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0: Extrait du recueil Paroles de Pierre, aux éditions La Vilaine Éditrice, quatre poèmes de Stéphane Padovani, sur des lectures de Guy Roulet, Sophie Porzier et Rémi Clenet, du Cours Charmet.
1: Dis encore cela patiemment, plus patiemment, me demande le poète, maître de patience. Tu sais lequel, ou tu l'ignores, peu importe le nom finalement, par lequel s'énonce cette nécessité. Le contour givré des jeunes pousses et des branches âgées, le rayon d'hiver qui tremble dans ma tasse, me murmure à peu près le même mantra, la même leçon de patience. Plutôt courage que résignation, fermeté des valeurs plutôt qu'obéissance. Pli au diktat tactique de la résilience, mots mijotés à toutes les sauces, accommodés à tous les plats, affadi, affaibli, affublé de tous les masques que notre impatience jettera bas. Oui, dis encore cela, avec fureur, en défi au bourreau, m'invite-t-il, encourage, enjoins, admoneste, puisque la poésie n'est pas mollesse, mais parfois molosse, qui mord aux fesses. Ainsi, ma patience n'a ni base, ni sommet d'aucune pyramide, mais socle fondé sur le temps, passé à l'écoute des enfants, à la réponse tentée comme un premier enseignement, toujours premier, toujours dans sa primeur, sa prime inexpérience, son un savoir, sa pauvreté, toujours nu dans l'hiver de la vérité et dans l'hypothèse d'un été cheminant. Socle et cycle fondus, fendus, mais fort des pages lues à ta lumière. Toi, poète patient, que la pensée sous les nuages apaise, soigne sans guérir. Chaman blessé, insatisfait de soi, impatience, intranquille. Mais dans l'adversité, persévérant à peindre, à assister le vent dans sa pesée, la beauté dans sa cosse, la joie dans son silence. La hâte alors survient comme un phare cingle sur les vagues, car il est temps de toucher terre, de feu, de glace et de prairie, de chasser les coléoptères à col léopard, de nos ministères les bruits d'urine noire, planter notre impatience avec autant de soin que l'arbre le plus humble et le plus amaigri.
2: Alors à nous de retisser le temps à large maille, résoudre les béances aux vies interrompues, refaire écho quand bien même le souffle presque autant qu'eux nous manque. Nos déparés, nos délabrés disjoints, sans doute toutes ces imprécations ne servent à rien qu'à calmer des colères de marches blanches, de rouges désolations. Quand bien même nos surdités, nos mains trouées, quelques miettes de mots au fond des poches font si maigre banquet. Un sac plein d'air non recyclable roule sur nos trottoirs. Les mots terribles et nécessaires d'autres poèmes, je les ai relus. Tremble aux feuilles qui brillent blanches dans les ténèbres. Ma mère jamais n'eut les cheveux blancs. Que sont mes amis devenus que j'avais de si près tenus et tant

0: pour un moment de main reprise, de visage touché.
1: L'impatience de l'hiver à devenir printemps, je la sens dans mon ventre et sur ma langue. L'ouverture de la gangue se fait attendre comme une vérité rétablie. De la neige, on peut cependant avoir la nostalgie en souvenir d'une amie lointaine que les aléas de la vie ne ramèneront pas. Pourquoi ce givre pauvre, vite dissipé à la surface des routes, des chemins de forêt, s'attarde-t-il encore dans nos cœurs? La saison que j'attends et son tapis de fleurs n'est qu'un rêve d'enfant. Trop impatient. Pourtant, c'est là qui vibre. Entre deux mains fébriles, tel un oiseau tremblant, c'est bien réel. L'appel de tout un être à sa saison. Guettez alors, avec plus d'attention à ce qui fait réponse. Ce que les arbres annoncent de leur voix éolienne, des nouvelles du printemps. Patience n'est pas passivité, n'est pas soumission au temps, au bon vouloir des dominants, aux promesses, à l'aléatoire désir qui nous laisse disponibles, corvéables, consommables. Patiente est la femme qui fourbit ses armes, ses rêves, foulant son propre sol en pas dansés, non cadencés. Patient l'homme qui sort de ses non-dits, s'expulse de sa fièvre, rompt avec ses peurs. Chacun poseur d'actes et de paroles, comme borne offerte aux jeunes voyageurs, air de repos, puits de vaillance, patience.
2: Tu marchais dans les rues éboulées sous le temps, les fleuves étaient en crue. La nuit avait détruit ce qui restait d'antan, et la pluie tombait dru. La boue couvrait le bout de tes chaussures, des trous éclataient en bubons sur le tissu trop mou de ton rêve. Des cailloux volaient vers les fenêtres. Les mots même avaient chu. C'était un défi d'être parmi les ruines exposées à ta perte, mais tu marchais et ton pouls n'était pas inerte. Des toits tiraient des snipers avec indolence. Où chercher l'insolence qui abattrait leur peur? Rebâtir semblait un travail cyclopéen. On ne peut pas multiplier des pains ni rendre un mur en un instant moins laid, mais en penser d'abord l'architecture. Tu fus tenté par la jachère, le repos et le vent, la terre, et laisser s'écouler 1000 ans. Quand vint alors ce remuement, teigneuse comme un prurite, la vie grattait à ta porte, poussait crûment son inlassable invite. Lève-toi, jeune femme. Disait-elle, brûle en bras zéro dans la station polaire, balaye au bout de l'équation tous les zéros, car la pénurie règne, et la peine urine à chaque caniveau. Ouvre mieux ton diaphragme à la lumière des mots comme à ta nuit. Lève-toi, jeune homme, lévite tel un bonze, ronge le bronze de tes barreaux et fais barrage au pogrom promis par des fronts de taureaux dont l'étoile de Don Pablo torrait la rage. Lève-toi, animal, rugis, barille, brame, aboie, feule, avant que jungles et brousses n'absorbent tous les cris. Comme ce mur orbe qui m'a circonscrit sans me faire taire ma gueule. Lève-toi, plante. Lève-toi, pierre. Et que toute chose se dresse en une poésie célébrant l'allégresse.

0: Oxygène. Un texte de Thibaut Dubreuil, sur une lecture de Chris Reto, du cours Charmet.
1: Qui aimerait être cet homme qui court autour de l'étang ? Chaque jour, je me rends vers ce plan d'eau. En faisant le tour, je flâne, observant la végétation, l'eau calme et les oiseaux qui vivent là. En été, les frondaisons découvrent de jolis reflets. C'est moins agréable en hiver, quand les arbres sont nus et les oiseaux envolés pour les pays chauds. Mais ici, je respire. Et toujours.

je le croise, cet homme. Que je vienne sur le midi ou en fin de journée, il est là. Mécaniquement, quand je passe le portail, mon regard se porte vers le parking, de l'autre côté de l'étang. Et immanquablement, le voilà qui déboule. Basket aux couleurs criardes, short et t-shirt blanc en été, survêtement le reste de l'année, un casque sur les oreilles, une capuche parfois. Le tour de l'étang est vite fait, et à son premier passage, dès que je le vois sortir du virage, c'est comme si une force inouïe appuyait sur mes épaules. Subitement, je m'arrête. Et à chaque fois, il me fait un courant d'air désagréable qui me happe et m'étourdit. Oh, pas longtemps. Juste quelques secondes pendant lesquelles il passe, rapide, silencieux, allure féline et tête raide. Et dès que les basses débordantes de ses écouteurs disparaissent au loin, je peux reprendre mon chemin. Je retrouve alors mon rythme, jouissant du crissement de mes chaussures, guettant déjà le merle siffleur, ce ragondin aperçu l'autre jour. Au second tour, on se croise au niveau du pont en bois. J'espère toujours pouvoir le traverser avant lui. Mais immanquablement, le voilà qui arrive et je dois me tenir au garde-corps. Il fonce, allure virile, bras détachés du corps, sa foulée s'est allongée. La superbe du premier tour a laissé place à un souffle saccadé. Ses pieds tapent sur les lattes du pont. Et des cris ont remplacé la musique. Il hurle dans son téléphone. « Non, c'est inacceptable. Voyez, mignot !» Mon malaise s'estompe alors, mais plus difficilement, quand il disparaît à ma vue, derrière l'allée des charmes. Toujours, je me dis qu'il me semblait plus jeune au premier tour. Je peux alors reprendre ma marche vers les jeux pour enfants. C'est le moment que je préfère dans cette promenade. Il pousse ici, juste sur la droite, des ajoncs sauvages dont le parfum exotique me requinque. Et bien sûr, je ne manque jamais de saluer les gens qui se trouvent là. Deux fillettes jouant à chat, des mères papotant sur un banc, des lecteurs, tout à leur lecture. Et quand j'arrive à la sortie, au niveau du parking, je rencontre une dernière fois mon coureur. Là, il faut que je m'asseye. Et toujours je le fixe, le dévisage même, et de manière désagréable. Vêtements trempés de sueur, souffle à l'agonie, son allure est syncopée, buste basculant, je lui fais la moue. Il a le regard vide et une main sur la hanche. J'attends alors une, deux minutes. Et quand à nouveau ça fourmille sous la plante de mes pieds, je traverse la route en espérant que le lendemain, je serai seule sur le chemin. Aujourd'hui, et pour la première fois, je me suis sentie mal au point de m'allonger sur le banc. Et mon coureur s'est arrêté. J'ai entendu ses pas venir vers moi. Je percevais son souffle grinçant se rapprocher. Quand un coup de vent a fait s'envoler son postiche. Il a alors posé la main sur son crâne, il a ramassé le postiche qui était à mes pieds, l'a remis maladroitement sur sa tête, puis il est reparti. Sans m'en dire un mot,

0: Rimmel. Un texte de Stéphane Padovani sur une lecture d'Anne-Laure Bélanger.
1: Rimmel avale tout ce qu'elle trouve. Le vent, l'espace autour d'elle, sa propre vitesse, afin de la croître encore. Elle soulève sous ses pattes de petits geysers de poussière, d'herbe, d'humus, des fragments de branches et d'écorce, de la poudre de pétales et du pollen, des aiguilles de pin, des résidus, de champignons, de minuscules cailloux bleus. Elle agite la vie autour d'elle, les fougères, la bruyère sauvage. Parfois elle rapporte une balle. Je la laisse courir devant ou derrière moi, une main dans la poche et l'autre sur mon bâton de marche. Elle me traverse, fait des rallyes, pique des sprints, s'arrête, repart, reprend ses fouilles dans les bosquets, revient, n'en finit jamais de sentir le monde. J'accompagne sa douce folie. J'avance toujours vite sur les premiers kilomètres pour épuiser mes tensions. Puis, j'aime ralentir, flâner, prendre mon temps avant de faire demi-tour. Toujours heureuse de rejoindre la maison en cette fin d'automne. La lumière rasante couvre tout d'un vernis doré, comme on en voit sur les vieux chefs-d'œuvre des musées, où je ne vais plus, comme on en décrit dans les poèmes que je ne relis pas. J'ai bien dû voir cela un jour, lire ces choses, les aimer sans doute, mais m'en souviens pas, ou si vaguement. Depuis longtemps, je ne sors plus qu'avec ma chienne. Je ne visite plus rien, ni ne reçois plus personne. Mais dans la nature, je fais des rencontres. Avec la pluie qui me salue, le soleil, bel indifférent. Les arbres murmurant, toutes sortes d'oiseaux et de bêtes terrestres. Pas même besoin d'aller très loin, le jardin suffit. Hier encore, un hérisson sous ma haie de roncier et une volée de mésanges à tête noire dans mon magnolia a picoré les bourgeons de la seconde floraison. Depuis que Brice est mort, je n'écoute plus les informations. Le pays, le monde au-delà, sont devenus aussi opaques et inintéressants que dans mon enfance. Je n'en saisis plus que de brèves rumeurs, comme d'un océan qui gronde au loin, crache ses embruns pour rien, monte absurdement à l'assaut des plages, des digues, érode les côtes, use les humains, fatigue la végétation et jusqu'aux plus hautes falaises pour qu'elles tombent, enfin. Les eaux continuent de monter, dit-on. Tant mieux. Qu'elles rabotent tout. Nos guerres, nos trêves, nos saccages, nos pillages, qu'elles nous recouvrent, une bonne fois. Comme au tout début, avant notre apparition. Je leur dis que je les attends. Ouais, venez me chercher. Je vous accueillerai avec une joie calme. Rimmel à mes pieds, dans le silence de ma maison, avec peut-être un filet de musique venant du salon ou de notre chambre. Pas de la grande musique, non, savante, classique. Juste une petite chanson bien navrante et sentimentale que Brice aimait. Comment disait-on déjà dans nos années de jeunesse ? Ah oui, voilà, une variété. Mon portable est un corbillard miniature, rectangulaire et noir, posé sur la table basse. Fermé. Paix à sa pauvre âme numérique. Paix à l'ordinateur au bois dormant, que je ne réveillerai pas d'un baiser électrique. Son écran est couvert de dessins, de phrases jetées en vrac, de vieilles cartes postales, d'amis perdus de vue ou disparus. C'est mon petit mausolée, mon ossuaire, incrusté de photos de Brice, de nous deux. Plus ou moins raté, plus ou moins réussi, peu importe. Nous sommes là, c'est tout. L'autre soir, je ne sais pas pourquoi, j'ai quand même allumé la télévision. Peut-être que je voulais vérifier que rien n'avait changé. Il était tard, j'ai zappé, balayé les chaînes, jeux ineptes, bavardages et rires, propagande néolibérale, commentaires fascistes, série rotative, film mille fois vu. Soudain, je suis tombée en arrêt, comme Rimmel, sur ce vieil homme en pull bouloché, assis dans un fauteuil fatigué lui aussi, ongles et cheveux longs, gris, lunettes épaisses qu'il enlevait par moments. Il ressemblait un peu à Brice sur la fin. La même voix de gorge aussi, tuberculeuse ou encombrée d'une trop ancienne tabagie, peut-être un passé d'alcool aussi. Une jeune femme lui posait des questions, hors champ. On apercevait juste par de légers recadrages son beau visage dans un miroir piqué d'humidité, derrière lui, au-dessus de son épaule. Rimmel s'est réveillée, attirée par cette voix qu'elle croyait reconnaître de son ancien maître. Il m'a rejointe sur le canapé en posant sa tête sur mes cuisses. L'homme parlait, tranquille, chaleureux, presque détaché de tout, comme s'il n'était déjà plus là. De fait, j'ai compris que c'était une rediffusion, un enregistrement à visée posthume, une dernière trace qu'il avait voulu laisser avec la complicité d'une ancienne élève. Il improvisait sur des mots, par ordre alphabétique. A, comme animaux. B, comme boisson. D, désir. F, fidélité. J'étais très fatiguée et je n'écoutais pas tout, me laissant envelopper par sa voix, par des fragments de pensée. À un moment donné, il a évoqué ces chevaux de fiacre ou de calèche que l'on trouvait partout dans les rues des grandes villes au XIXe siècle, taxis de cette époque. Des chevaux que les cochers, souvent ivres, maltraitaient, puis battaient comme plâtre quand ils tombaient, trop épuisés à la fin de la journée. Fous de colère, les cochers les frappaient pour les faire se relever, et les passants assistaient fréquemment à ces scènes terribles. Quelle expérience ce devait être, disait l'homme, tristement. Il a ensuite parlé de flèches qu'on tire en l'air, qui retombent hors de notre vue, mais que quelqu'un ramasse pour les relancer plus loin, à notre insu, on ne sait où. Rimmel s'était remise en plaide bouillée contre moi, respirant à peine, mais si chaude, si vivante, emportée soudain dans un rêve de course, qui faisait s'agiter ses pattes, arrière surtout, par saccades. Avant de m'endormir, à la lettre L, comme lutte, j'ai aperçu une dernière fois le visage de cette jeune femme, ses cheveux bruns et raides encadrant l'ovale parfait, le lumineux regard dans le miroir piqué. Après le petit déjeuner, j'ai emmené Rimmel en balade, comme d'habitude. Il faisait plus froid que la veille. Un peu de givre avait blanchi par endroits mon portail et le toit de ma camionnette. La forêt voisine bruissait encore d'une tempête nocturne qui était passée entre 2 et 6 heures du matin. Fatiguée d'avoir peigné les arbres et les toits épars, elle était partie se jeter dans l'estuaire. Un faucon pèlerin suivait de loin ses derniers lambeaux de vent qui retombaient, finissant de se déchirer entre les ajoncs. Les aboiements joyeux de Rimmel ricochaient sur le chemin pierreux tandis que nous montions vers la chapelle de B. Je n'y étais pas venue depuis longtemps, mais j'aimais cette pente douce qui longe encore un mince ruisseau. La chapelle se tient toujours là aujourd'hui, comme depuis 800 ans. Presque oubliée, elle est dédiée à Saint Melaine, le guérisseur. Au temps encore païen où les croyances s'enchevêtraient comme du lierre, le nouveau dieu à couronne d'épines se nourrissant des plus anciens. La croix semblant l'excroissance d'une roche, d'une souche d'arbre, un mégalithe taillé, à peine moins brut et moins massif sous les étoiles. L'expression de la nature, plutôt que le martyr d'un corps. Sauf en de rares occasions, la chapelle était toujours fermée. Mais en m'approchant de la porte, je vis que le verrou avait été forcé. Laissant Rimmel suivre la bordure de cette courte clairière, slalomée entre aulnes et chênes, j'ai poussé l'un des battants. L'unique vitrail filtrait une flaque orange. Deux bougies étaient allumées. Moins cierges de prière que lumières utiles dans cette pénombre. Elles éclairaient un reste de sandwich, une gourde d'eau, un trognon de pommes et deux gros sacs en équilibre, l'un contre l'autre, sentinelles avachies. Des volutes s'élevaient au-dessus de l'autel, dont l'odeur de cannabis ne trompait pas. Entre les deux bancs, un sac de couchage enveloppé d'une couverture épaisse, sale. Une masse bleu nuit d'où sortaient des touffes blondes. La madone s'est tournée vers moi sans percevoir ma présence. découvrant à demi son visage, qui me rappela tout de suite celui du miroir à la télé. En plus jeune, presque une enfant. Plus discrète qu'un lézard, Rimmel s'est faufilée dans la chapelle. Elle a flairé le corps mitouflé, puis s'est doucement laissée couler contre lui. « Rimmel !» ai-je chuchoté en sortant. « Viens ici !» Mais elle ne m'a pas obéi, m'a juste lancé un regard qui m'a soudain semblé lourd de reproches. Je suis sortie quand même, sans refermer complètement l'un des vantaux, et je me suis posée sur le banc de pierre qui jouxtait la chapelle. Rimmel ne me suivait pas. J'étais bêtement jalouse. Ma chienne préférait-elle cet inconnu ? Nous pouvions laisser la jeune fille au bon soin de Melaine. Il saurait s'occuper de ses blessures, lui. Et dans le cas probable où il ne ferait rien, ce serait pas pire de toute façon. Si blessure il y avait, toutefois. Car j'en inventais aussitôt, conditionnée par les stéréotypes sociaux et trop de récits vus ou lus sur les marginaux, des routards, des paumés. Je me souvenais même d'un film des années 80, avec Sandrine Bonner, je crois. Sans toi ni loi. Une jeune femme obstinée, farouche, une résistante à sa façon, mais trop libre pour être sympathique. Je la revoyais aussi au bout de sa course, tombée dans un fossé, morte de froid, de solitude. Et j'ai soudain eu peur. Pour cette jeune fille, vraiment peur. À aucun prix, je ne voulais d'une telle fin pour elle. Rimmel ne ressortait toujours pas de la chapelle et c'était comme un signe jamais vraiment guetté depuis toutes ces années, mais peut-être secrètement espéré. Le signe que je devais veiller, lutter, aussi longtemps qu'il le faudrait. C'était décidé. Si jamais elle était d'accord, bien sûr. J'allais prendre soin d'elle, tant qu'elle en aurait besoin, tant qu'il nous restait des forces, Rimmel et moi, un feu, un toit. À cette patience et de curiosité pour faire de la place à une autre vie. Puis, j'ai entendu qu'on bougeait derrière la porte. Rimmel est sorti. Alors ? Oui ou non ? M'a-t-elle demandé à sa façon, en se frottant contre ma jambe. Je l'ai caressée en souriant. Ce serait difficile, mais j'avais déjà consenti.

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Réparer, ça, je ne sais pas faire. Surtout les fermetures éclair. Pour rafistoler ma braguette, je mets souvent des boutons de manchette. Mais pour entretenir ma maison, j'ai embauché une repasseuse. Elle fait mes ourlets de pantalon au cutter et à la graffeuse. J'ai demandé de faire le ménage pour augmenter son petit salaire, nourrir ses enfants en bas âge et son vieux mari militaire qui s'est fait renvoyer de l'armée 4 ou 5 mois avant la retraite. Il avait poussé un gradé dans un gradin ou par la fenêtre. Elle n'a pas supporté le retour ni la dépression du guerrier. Il était sourd, il était lourd, alors cette garce, elle s'est vengée. Elle a mis mes blousons en cuir dans la machine à laver et elle les a laissés moisir sans même oser les essorer. Ils avaient pourri dans le tambour puis avaient séché pour toujours. Je les ai sortis à la visseuse, au burin et à la disqueuse. On aurait dit des fringues séchées qui avaient séjourné dans une panse de brebis farcie égarée. Et oublié sans qu'on y pense, ça sentait le pourri, l'écurie, la lessive qui pue le persil, les dessous de bras d'un égouttier, le déodorant pour charnier. Elle m'a flingué des perfectos, j'en ai voulu comme un salaud. Alors c'est elle qui a porté plainte. Il paraît que je lui sabotais son travail et puis que sa crainte c'était que j'allais la renvoyer. J'avais jamais pensé à ça, mais elle a pensé que moi j'y pensais et elle a prévenu les poulagas. Et puis ben ils sont venus me chercher. Quand je suis sorti de garde à vue, j'ai vu que ma bonne a disparu. Elle m'avait piqué des futales, des chemises, des vestes antérégales. Un vrai survêtement en nylon acheté un jour de grande tristesse dans une station près de Mâcon où je m'étais fait botter les fesses par un carentier de CRS qui s'arrêtait boire un café. J'ai été leur demander si en vacances à Saint-Tropez, ils bronzaient sur leurs boucliers et s'ils savaient que Brigitte Bardot avait là-bas une belle baraque avec une plage au bord de l'eau qu'elle avait appelée la matraque. Ils m'ont fini à la Rangers, 15 contre moi qui était tout seul. Je pissais le sang dans les machines à coca et les distributeurs de casse-croûte et les laines polaires fuchsia. Une gentille dame m'a offert une petite soupette de poireaux, mais j'avais les arcades ouvertes et j'en pouvais plus des roicots. Au tribunal, on m'installa tranquille au box des accusés. Le mari devenu avocat de ma repasseuse me défendit et, sur mon casier judiciaire, une judicieuse main écrivit « Cet homme n'est pas un gangster ».

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0: Bonjour à tous, bienvenue sur notre arbre à chansons.
1: Bonjour à tous.
0: Avec Brigitte et Franck à la technique.
2: Bonjour.
0: Bonjour à tous. Alors aujourd'hui, je vais vous faire écouter des chansons de Bob Dylan, mais en français, c'est-à-dire un certain nombre d'interprètes. Bob Dylan, hein, comme chacun sait, qui s'appelle Robert Zimmerman, est un auteur, compositeur, interprète. Il est musicien, il est aussi peintre, sculpteur, cinéaste. Voilà, il est américain. Il est né le 24 mai 1941 dans le Minnesota. Et il est connu pour ses chansons engagées dès les années 60. Et pour commencer, ben, je vais vous faire écouter un autre personnage, un autre chanteur un peu engagé. Il s'appelle Serge Loret. Lui, il est suisse. Et en fait, il est parisien de naissance. Hein. C'est un Suisse d'adoption depuis 1957. Alors, de son vrai nom, Michel de Saint-Arclin-Sechinet. Voilà. Il représente la chanson aux
1: antipodes. Bonjour tout le monde.
0: Voilà. Il représente la chanson un peu aux antipodes de la variété, hein. Oscillant entre poésie et ronchonnade. Dans une quinzaine d'albums qu'il a publiés entre 1981 et 2022. Alors, je vous propose d'écouter Monsieur Tambourine Man de l'album Tambourine Man de 1965, l'album de Bob Dylan, adapté donc par Serge Loret lui-même dans l'album Je n'ai rien compris à Dylan, sorti en 2022.

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1: Voilà, c'était Cercle Auray, Mr. Tambourine Man. Gilles Olivier, il est né en 44 à Paris. C'est dans les années 60 qu'il commence à composer et à chanter. Et il se retrouve en finale du concours des relais de la chanson française en 63. En 65, il rencontre Dominique Ney, avec qui il forme le duo Gilles et Dominique. Retour en solo en 1969. Il publie environ 25-45 tours et 2-33 tours entre 61 et 79. Et puis il disparaît pour réapparaître en 96 pour un disque de reprise dans lequel on peut écouter Écoute dans le vent, adapté par Pierre Dorsey, donc Blowing in the Wind, 1962. Donc cette adaptation que l'on trouve dans cet album, Chantons autour du feu, de 1996, chanté par Gilles Olivier.

0: Voilà, c'était Gilles Olivier, Écoute dans le vent. Alors, connu pour ses rôles de séducteur au cinéma, Jean-Claude Pascal a déroulé pendant une vingtaine d'années une carrière de chanteur. Il a remporté en 61 le concours de l'Eurovision pour le Luxembourg avec la chanson « Nous les amoureux » écrite par Maurice Vidalin et composée par Jacques Dattin. Et puis en 68, donc, il publie un album qui s'appelle « Chansons d'hier et d'aujourd'hui » dans lequel on trouve, adapté par Pierre Dorsey et Pierre Delanoë, la chanson « Don't think twice, it's all right » de 62, sous le titre « N'y pense plus, tout est bien ». On écoute Jean-Claude Pascal.
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0: Voilà, Jean-Claude Pascal n'y pense plus, tout est bien. Roger Mason est né en 1944 dans l'état du Maryland et arrive à Paris en 64, où il s'installe dans des lieux emblématiques du folk américain, comme le Outnani de Lionel Rochman. Il pratique le finger picking, une technique alors peu connue en Europe, et contribue à la transmission de la guitare folk en France. Il publie plusieurs albums, dont le Blues de la Poisse, dont la chanson éponyme qui intègre des références françaises, la SNCF, le RTF, la TVA, la RATP, etc., devient un succès. Alors, on ne va pas écouter cette chanson, on va écouter le blues de la Troisième Guerre mondiale, Talking World War Blues, 1963, donc adapté par Roger Mason dans l'album La vie en vidéo en 1980.
1: L'autre soir, en dormant, j'ai fait un rêve original. Je me suis rêvé marchant dans la Troisième Guerre mondiale. Le lendemain, je suis allé voir mon toubib préféré pour voir ce qu'il allait en dire et ce qu'il en pensait. Il m'a dit qu'il pensait que c'était un mauvais rêve. Mais ça m'inquiétait pas trop. Vous savez, ces rêves, c'est seulement dans la tête. Et je dis, attendez, monsieur le toubib, il y a quand même une guerre mondiale qui vient de traverser mon cerveau, voyez-vous. Il dit, assistante, prenez votre crayon. Le garçon, il est fou. Ben, il m'attrape, il m'emmène, il m'allonge sur le divan avec un air concerné, psychanalytiquement parlant, il me dit, raconte. Eh bien, à 3h pile, la guerre a commencé. À 3h15, c'était déjà terminé. J'étais dans la cave avec une petite amie alors que j'ai poussé la porte pour mettre ma tête dehors, me demandant qui c'était qui avait allumé. Je suis sorti pour me promener le long de la ville qui sentait la paix. Je me demandais où je pourrais bien aller. J'ai allumé une cigarette sur un parc-mètre et j'ai descendu la rue en chantant. C'était une bonne journée. Du côté du bistrot, du coin de l'avenue de Paris, j'ai vu un homme, j'ai crié « Bonjour, l'ami !» Mais je crois que le choc était trop à supporter. Il a hurlé un peu avant de s'envoler. Il pensait que j'étais un communiste. J'ai vu une vitrine chez Citroën sur l'avenue de la Grande Armée. Et comme il n'y avait personne et comme je m'ennuyais, je me suis installé dans le siège du chauffeur. J'ai fait le tour de Paris par les boulevards extérieurs, dans mon GX. C'est une très bonne voiture à conduire après une guerre. J'ai trouvé une petite mie. Ça m'a fait monter le sève. J'ai dit, si on jouait à Adam et Ève. Je lui ai pris par la main avec un grand émoi. Quand elle me dit non, non, non, non, non. Moi, je veux pas. Pas la chose. Tu vas pas recommencer. T'as pas vu ce qui est arrivé après? Ben, je me suis senti tout seul, j'étais pas très gay. Il me fallait quelqu'un à qui je pouvais causer, alors j'ai téléphoné à l'horloge parlante pour entendre une voix un peu accueillante. Au quatrième top, il sera exactement 3h. Il a dit ça pendant plus d'une heure, alors j'ai raccroché. Le toubib m'a interrompu à ce moment-là, en me disant « Moi aussi, j'ai eu des rêves comme ça ». Mais les miens n'étaient pas tout à fait pareils, tu vois, car la seule personne qui restait après la guerre, c'était moi. Toi, je t'ai pas vu. Eh bien, le temps passe, il paraît que tout le monde fait des rêves pareils. Tout le monde rêve de se voir là sans personne d'autre. Eh bien, vous savez que tout le monde peut avoir raison la moitié du temps. Et la moitié du monde peut avoir raison tout le temps. Et tout le monde ne peut pas avoir tout à fait raison toujours. Je crois que c'est Abraham Lincoln qui a dit ça. Tu peux être dans mes rêves si je peux être dans les tiens. C'est moi qui ai dit ça.
0: Roger Mason dans le blues de la Troisième Guerre mondiale. Adamo, on ne présente plus Salvatore et Adamo. Le Sicilien devenu belge, né en 1943, il a sorti une cinquantaine d'albums studio, une dizaine d'albums enregistrés en public. Il a chanté près de 850 chansons en 8 langues, français, allemand, italien, espagnol, japonais, portugais, néerlandais, etc. Et on va l'écouter en français, dans une chanson anglophone de Bob Dylan, adapté donc par lui-même, par Salvatore Adamo, dans l'album In French Please, en 2023. On écoute Je te veux, I want you, de 1966, Adamo.

0: Salvatore Adamo, Je te veux de Bob Dylan.
1: Eh bien, il ne la trahit pas. Hein. C'est vraiment une bonne interprétation.
0: Merci pour lui. Vincent Absil, encore un chanteur français entre folk et blues et qui fut le chanteur du groupe Imago, aux chansons à la fois poétiques et engagées, avec 4 albums à leur actif, parus entre 73 et 83, un cinquième en 99. Et puis Vincent Absil a ensuite poursuivi une carrière solo. Et dans cette carrière solo, en 2007, dans le disque, dans l'album Les pieds sur ma valise, il interprète Billy, une chanson de 1973 du film Pat Garrett and Billy the Kid. On écoute Vincent Absil.

Voilà, c'était Billy par Vincent Absil. Et on va terminer cette première série, parce que je pense qu'il y aura une deuxième série de chansons de Bob Dylan interprétées en français. On va pas présenter Hugo Frey, si, le 96 ans, le doyen des chanteurs français, voire francophones, encore en activité. Il a plus d'une trentaine d'albums studio. Et puis, on va pas présenter Renaud non plus, qui lui n'a qu'une vingtaine d'albums seulement, mais il est quand même un peu plus jeune, hein, 22 ans de moins, quand même, ça compte. Il a encore de l'avenir. Alors, on les retrouve tous les deux, hein, sur l'album Trans-Dylan d'Hugo Frey. Et on va écouter Au cœur de mon pays, Heartland, 1995, donc adapté par Hugo Frey dans l'album Au Frey Trans-Dylan.

0: petit paysan. Eh bien voilà, on est obligé de se quitter. Le temps passe vite. Merci de votre écoute. Et puis on se retrouvera pour une prochaine émission de l'Arbre à Chanson, bien évidemment.
1: Salut à tous.
0: Au revoir Brigitte, au revoir Franck et à bientôt.

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1: De l'ineffable propension qu'ont les Lorrains à oublier le prénom de leur interlocuteur. Exemple.
2: Comment que c'est, gros?

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2: Et bonjour à toutes et à tous et bienvenue sur Radio Déclic. Si vous nous rejoignez, c'est l'heure de votre émission quotidienne Déclic Midi, dont voici l'édition du mardi 16 juin. Et qu'est-ce qui vous attend dans cette émission? Eh bien déjà, il y a pas mal de monde autour de la table. On va commencer par ma chère Lucie, qui est à la technique aujourd'hui encore. Bonjour Lucie.
3: Bonjour Élise.
2: Comment vas-tu?
3: Toujours très bien.
2: Tant mieux. Alors là, tu nous as préparé beaucoup de choses aujourd'hui, puisque tu as notamment le journal et la bonne nouvelle.
3: Et tout à fait, c'est ça.
2: Et bien voilà, on t'entendra au moins pendant 10 minutes. C'est super. Après, on aura donc nos invités du jour. On aura Denis Bontemps et Laurence Ratz qui nous viennent du Théâtre de Cristal. Bonjour à tous les deux.
4: Bonjour.
5: Bonjour.
2: Alors vous êtes accompagnée aussi de Lila qui est en stage chez vous, qu'on salue. Et puis, en parlant de stage, nous avons aussi notre stagiaire Juliette. Bonjour.
6: Bonjour.
2: Comment vas-tu?
6: Ça va bien.
2: T'as regardé le foot hier soir?
6: Non.
2: Non? Ça t'intéresse pas la Belgique?
6: Non.
2: C'est ce soir que tu vas regarder.
6: C'est ça.
2: Et oui, bah oui, je vous parle de foot parce que, Juliette aime beaucoup le foot et c'est justement l'émission, le sujet de l'émission qu'elle nous prépare intensément pour, demain à midi. Il n'y aura pas de Déclic Midi, mais il y aura son émission. Je vous laisserai la découvrir à ce moment-là. Et puis, sinon, nous aurons aussi pour terminer cette émission un agenda cinéma, voir un petit peu quel film il y a en ce moment au Cinéma de Toul. Mais avant tout ça, donc, je redonne la parole à Lucie pour le journal.

Les incivilités en forêt reprennent avec l'arrivée des beaux jours. Le massif forestier de Haye est classé forêt de protection et s'étend sur 19 communes et 4 intercommunalités. Il est très important pour les 400 000 habitants répartis tout autour et il accueille près d'un million de visiteurs par an. Cependant, l'ONF constate le retour des incivilités, notamment les personnes qui prennent leur voiture dans des endroits interdits aux véhicules. Les routes sont fermées pour 4 raisons principales. Pour protéger les routes, tout d'abord, parce que, en plus, selon le directeur adjoint de l'agence territoriale Meurthe-et-Moselle de l'ONF, le budget est en train de diminuer. Pour réduire les dépôts de déchets sauvages, pour prévenir des risques d'incendie et pour préserver l'environnement de la forêt. Selon l'ONF, préserver l'environnement, c'est également laisser les animaux qui se réfugient au cœur du massif forestier et ne pas nuire à leur tranquillité en allant en voiture dans la forêt. Il est également interdit de se garer devant les routes réservées au personnel de l'ONF et aux secours, ce qui est pourtant souvent fait. Cette infraction coûtera 135 € aux personnes qui se font prendre. Vous êtes prévenus. Si vous voulez en apprendre davantage, je vous conseille d'aller sur le site de l'Est Républicain. Et les 30 juin, 1er et 2 juillet, près de 200 artistes se produisent sur la scène de l'Arsenal à Toul. Le spectacle musical porte sur la vie de Simone Veil, de sa déportation dans les camps et de son entrée au Panthéon. Sur scène, un orchestre live est affrété spécialement pour accompagner les artistes. Ce spectacle mêle professionnels et amateurs, jeunes et moins jeunes. Si vous voulez en savoir plus, je vous conseille de lire l'article de l'Est Républicain sur le sujet. Et si vous avez envie d'aller voir le spectacle, rendez-vous le 30 juin et le 1er et le 2 juillet. Tronde peut se réjouir de l'annulation d'une fermeture de classe. Et pour ça, quoi de mieux qu'une kermesse? Vendredi 12 juin, en fin d'après-midi, la kermesse de l'association des parents d'élèves a réuni près de 200 personnes à l'aire de loisirs André Lorrain. Le contexte de cette kermesse était particulier puisque le matin même, les familles avaient appris l'annulation de la fermeture d'une classe. Une quinzaine de stands tenus par des bénévoles et des parents d'élèves ont accueilli le public. Puis une tombola et un point de restauration ont complété la soirée. Pour en savoir plus, allez lire le journal L'Est Républicain. On passe aux infos nationales et internationales et on commence avec le national. Le rapporteur public du Conseil d'État a demandé le rejet des pourvois en cassation formulés par les opposants à l'A69. Une cinquantaine de militants mobilisés contre l'autoroute A69 se sont rendus au Conseil d'État à Paris le 15 juin suite à la décision que le rapporteur a rendue, qui sont des conclusions défavorables. Pour rappel, l'A69, c'est une autoroute qui doit relier 4 voies et 62 km de Castres à Verfeil, puis Toulouse via un tronçon existant. Ce qui pose problème, c'est que le projet détruit des zones humides, causant une grosse perte au niveau de la biodiversité. Malgré plusieurs plans de mobilité alternative proposés par les opposants, l'A69 perdure. En février 2025, le tribunal administratif de Toulouse avait annulé l'autorisation environnementale de l'autoroute. Ce verdict avait été contredit par la cour d'appel, ce qui a poussé les défenseurs de l'environnement

0: entretien avec le président états-unien, Emmanuel Macron a exprimé sa volonté de coopérer avec la mission internationale. Cette mission rassemble la France, le Royaume-Uni, les Pays-Bas et l'Italie et permettrait de garantir la liberté de navigation. Cette mission a cependant été rejetée par le président des États-Unis qui affirmait qu'il n'aurait pas besoin de beaucoup d'aide. Je cite... Les membres du G7 étaient également inquiets par rapport au fait que Donald Trump ait signé un accord permettant à l'Iran de mettre en place une sorte de péage. Le président états-unien a démenti. L'Iran s'est opposé à cette déclaration de Donald Trump cependant, affirmant que des modifications de l'accord négocié à la dernière minute autorisaient l'Iran à percevoir des redevances pour les services maritimes. L'autre sujet d'inquiétude était le Liban. Le Premier ministre israélien a déclaré ce lundi qu'Israël ne retirerait pas ses forces militaires du sud du Liban, de certaines parties de la Syrie et de la bande de Gaza. Un haut responsable de la Maison-Blanche a affirmé sous couvert d'anonymat que le retrait d'Israël du Liban ne figurait pas dans l'accord et qu'Israël conserverait le droit de se défendre en cas d'attaque du Hezbollah. Le thème principal du sommet sera donc la réouverture du détroit d'Ormuz. Les pays européens ont également demandé à Donald Trump de se repencher sur le cas de l'Ukraine, ce à quoi il a répondu qu'il avait eu de bons contacts avec la Russie et l'Ukraine. Volodymyr Zelensky sera à Evian mardi et a prévu de rencontrer le président des USA. C'était beaucoup d'informations, mais si vous voulez éclaircir certains points ou approfondir, je vous conseille d'aller sur les sites de Courrier International et de France Info.
1: Et on va faire un petit point météo. Alors, tu nous annonces quoi pour la météo ?
0: Eh oui, tout à fait, j'ai oublié la météo. Eh bien, pour la météo, Élise, aujourd'hui, il fera 29 degrés et nuageux à Toul et à Saxonsion et 30 degrés avec des éclaircies à Colombey-les-Belles. Et demain, il fera 30 degrés avec quelques petits nuages, mais principalement du soleil. Alors, comme à chaque fois, protégez-vous bien, buvez de l'eau et faites attention à vous.
1: Tout à fait, tu as raison. Et faites attention à vos proches, à vos parents, grands-parents ou à vos voisins qui sont des personnes âgées. N'hésitez pas à les voir s'ils ont besoin, par exemple, que vous allez leur acheter de l'eau, ou etc. C'est très important de prendre soin de ses voisins, de ses proches en ces temps de canicule, puisque le mot canicule va arriver à la fin de la semaine. Oui, on approchera quasiment les 38 degrés par chez nous. Alors, on va continuer avec cette fois-ci une bonne nouvelle.
2: Respirez.
3: Ceci n'est pas une galère,
2: c'est une bonne nouvelle.
0: Et oui, une bonne nouvelle dont on a bien besoin. Pour la première fois, une convention internationale donne des droits aux 435 millions de travailleurs des plateformes. L'Organisation internationale du travail de Genève a adopté le 12 juin 2026 une nouvelle convention sur le travail décent dans l'économie des plateformes. Plusieurs droits ont été adoptés, notamment obliger à un travail décent même pour les plateformes, un droit à la protection sociale et à l'organisation collective. Donc voilà, si vous voulez en savoir un peu plus, je vous conseille fortement d'aller lire l'article de Basta sur le sujet, parce que là, je ne peux clairement pas tout développer ici. Et je repasse la parole à Élise pour nos invités du jour.
4: Hé, hey, qui qu'on voit ?
1: Aujourd'hui ?
4: Oui.
1: Eh ben, c'est l'invité.
4: Dans quoi ?
1: Déclic Midi. Et donc aujourd'hui, nous recevons Denis Bontemps et Laurence Ratz du Théâtre de Cristal. Ils sont tous deux en charge de l'administration, de la communication et de la diffusion des spectacles. Rebonjour.
5: Rebonjour.
1: Alors, on a beaucoup de choses à voir ensemble. On va parler dans quelques instants de la création de 2026 Aquarium. Mais avant, on va quand même parler aussi de cette année, de cette saison qui se termine, parce que vous avez encore quelques dates importantes qui arrivent, notamment votre Assemblée Générale, en fait.
5: Oui, tout à fait, c'est ce soir à 19h à Vaines-le-Châtel. Évidemment, c'est ouvert. Quiconque peut venir nous rejoindre avec grand plaisir. Donc, 19h avec les présentations des rapports d'activité financiers, etc. Et puis, on termine par un petit pot tous ensemble. C'est un moment convivial, sympathique.
1: Oui, c'est l'occasion d'en savoir plus sur ce que fait le Théâtre de Cristal tout au long de l'année.
5: Tout à fait.
1: Très bien. Et puis, sinon, c'est même Radio Déclic qui sera tout prochainement au Théâtre de Cristal avec une émission spéciale.
6: Oui, vous serez chez nous, donc à Vaines-le-Châtel, ce jeudi.

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1: Et oui, c'est ça. Serge et Brigitte vous ont concocté une petite émission spéciale pour les 40 ans de Déclic avec des artistes de la région qui vont venir et bien sur la scène du Théâtre de Cristal. Ça va être vraiment très chouette, donc n'hésitez pas à vous brancher sur la radio si vous pouvez pas vous déplacer jusqu'à Val-le-Châtel, et sinon ce sera l'occasion aussi pour ceux qui ne connaissent pas le Théâtre de Cristal de venir voir ce que propose le Théâtre de Cristal, donc notamment ce genre d'activité là. Et parce que la chanson a toute sa place au Théâtre de Cristal aussi. Et puis sinon vous avez alors toute une partie encore école de cirque aussi hein, qui va terminer la saison.
2: Oui, complètement. On école au cirque, un autre projet cirque d'été qui existe depuis plus de 30 ans, même pas loin de 35 je pense. Donc ça démarre le 5 juillet, c'est à Vannes-le-Châtel, c'est une colo qui dure 3 semaines avec hébergement sous tente. Donc les gamins créent un spectacle pendant 3 semaines. Avec une équipe d'encadrement, et puis donc tout tourne autour des activités cirque, jonglage, équilibre, tissu, trapèze, etc. Et puis le spectacle sera présenté les 22 et 23 juillet, avec le 22 juillet une soirée vraiment festive, estivale, où il y aura le spectacle des enfants, suivi d'un autre spectacle d'une compagnie professionnelle, la compagnie Facile d'Excès, qui présentera Gros Débit, et entre les deux, une petite pause restauration sur place. Belle soirée d'été sympathique.
1: Effectivement, on peut encore inscrire son enfant ?
2: Ah oui, complètement. Il reste des places sur le projet des 3 semaines. La première semaine qui est réservée à la découverte est complète, archi complète. Par contre, sur le projet des 3 semaines, ouais, il reste de la place encore.
1: Donc on n'hésite pas à contacter le théâtre.
2: On nous appelle et on vous donne les infos.
1: Très bien, on rappellera peut-être numéro, téléphone, tout ça, enfin l'adresse mail, etc. à la fin de l'interview peut-être, parce qu'on en aura sûrement besoin aussi si on veut se renseigner un petit peu sur la création 2026. Parlons-en justement de Aquarium. Alors c'est votre nouvelle création pour du coup des professionnels. Alors racontez-nous un petit peu justement déjà la jeunesse de ce projet. Qu'est-ce qui se cache derrière Aquarium ?
2: Alors, l'idée, c'était de créer un spectacle à destination des collégiens, mais plutôt 6e, 5e. On a d'autres spectacles qui tournent, qui existent déjà depuis un moment pour certains, qui sont plutôt à destination à partir de la 4e et au-delà, voire lycée même. Mais là, on n'avait rien, en fait, pour les plus jeunes. Donc, on a interrogé carrément les collèges en leur disant, ben, si on crée un spectacle à destination des 6e, des 5e, quel thème serait le plus pertinent ? Et clairement, les réponses ont été autour du harcèlement. Donc on s'est dit, allons-y, faisons. Donc on a rencontré Caroline de Cloître, qu'on connaissait par ailleurs, puisqu'elle a joué déjà dans un autre spectacle. Et je sais qu'elle écrit, donc on l'a rencontrée, on lui a demandé si ça l'intéressait d'écrire sur ce sujet-là, et ça la passionne. Donc elle est à la rencontre d'élèves de 5e, elle a recueilli des témoignages. Elle s'est beaucoup documentée aussi par ailleurs, et à partir et des témoignages et de la documentation qu'elle a trouvée à droite et à gauche, elle a écrit un texte. Donc un texte pour deux comédiens qui traitent du harcèlement.
1: D'accord, et donc on suit alors l'histoire de Sacha, c'est
2: ouais,
1: ça ?
2: Oui, c'est ça, tout à fait. Alors en fait, Sacha, donc c'est une jeune fille qui rentre en 5e. Elle collectionne les feutres, elle adore les feutres, donc elle collectionne les feutres, elle fait des échanges de feutres. Elle aime les baleines, elle aime nager aussi. Et je pense que Aquarium vient aussi de là. Elle aime beaucoup aller à la piscine, c'est son endroit refuge. Et elle aime aussi beaucoup écrire dans son journal. Donc elle y écrit son quotidien, elle raconte ce qu'elle vit au collège. Et la 6e s'était très très bien passée. Et arrivée en 5e, un nouvel élève est arrivé au collège. Axel, c'est un garçon qui a pris en grippe Sacha et qui la maltraite, qui lui jette ses affaires, qui l'insulte parce qu'elle est pauvre et parce qu'elle n'a pas elle est pauvre, c'est pas péjoratif hein, du tout, c'est pas un jugement de valeur non plus hein, c'est parce que sa situation fait qu'elle ne peut pas avoir aussi de vêtements à la mode, dernier cri, etc. Donc elle se fait moquer, elle a perdu une amie, donc le spectacle, il rend vraiment visible tous les mécanismes du harcèlement, l'isolement, la pression du groupe, les silences, les rumeurs, bonheur et tout le mal-être que cela peut engendrer.
1: Mmh. Et malheureusement, beaucoup d'élèves peuvent se reconnaître dans ce personnage.
2: Ah oui, complètement, complètement, mmh. Ouais. Oui, oui, et en plus, bah voilà, le harcèlement, il se termine pas au collège, quoi. Quand on ferme la porte, ça continue parce qu'il y a les téléphones portables, parce qu'avec Internet, ça dure, ça dure. Mmh,
1: c'est ça, ça continue même à la maison, effectivement.
2: C'est ça, ouais, tout à fait.
1: Et donc, ce spectacle sera voué justement à être joué auprès de scolaires ?
2: Oui, alors plutôt 6e et 5e, au-delà aussi évidemment, parce que c'est un prétexte le spectacle, hein, c'est un prétexte pour pouvoir après en parler, pour pouvoir oser en parler, pour lever les tabous parfois. Mais il est en priorité à destination des 6e et des 5e.
1: Mmh. Avec un décor assez minimaliste.
2: Un décor minimaliste. Alors, la création va seulement démarrer. Hein. Mmh. Le texte est écrit, l'équipe est trouvée. Donc, il y aura un comédien et une comédienne. Donc, Marina Ron-Marie et Chad Colson, qui joueront dans le spectacle. Il y aura une création technique qui sera faite sur place par Mathis de Saint-Martin, avec qui on travaille déjà régulièrement. Mais lui partira pas en tournée. Ce sera vraiment que deux comédiens avec un décor minimaliste pour vraiment pouvoir jouer partout. L'idée, c'est que dans l'absolu, on puisse même jouer dans une salle de classe. Mmh. Pour vraiment que ce soit très, très, très ouvert.
1: Alors, on peut parler même du rôle de Lila dans ce
2: décor. Complètement.
1: Dans
2: complètement. Ce décor. Alors, Lila, elle est en bac pro, faut pas que je dise de bêtises, elle est en bac pro couture et confection. Et elle doit faire un stage dans le cadre de ses études. Et elle nous a contactés. Et en fait, on a un peu hésité parce que nous, on fait pas de couture quand même, à la base. Et, alors, moi, perso, j'en fais. Je suis passionnée. Donc, on s'est dit banco, on a la création, on a un sac à dos à faire, le sac à dos de Sacha, la trousse de Sacha dans laquelle elle met tous ses feutres. Et du coup, on accueille Lila, qui est en charge de faire le sac à dos du spectacle et la trousse aussi qui va servir dans le spectacle.
1: Est-ce qu'elle a un modèle ou c'est elle qui imagine?
2: On a cherché. Alors, elle a imaginé à partir du texte. Elle a fait un croquis. Elle a dessiné ce qu'elle avait envie de. Comment elle voyait le sac. Comment elle voyait la trousse. Et puis après, on s'est mis en quête de trouver le modèle qui allait bien avec. Donc, on a trouvé. On a trouvé le patron. On a trouvé des tutos pour faire la trousse. Elle a choisi des tissus. Et puis allez, on est parti.
1: Mmh. Y a plus qu'à alors.
2: Y a plus qu'à.
1: C'est pas grave. Bonne chance, Lila, alors, pour fabriquer tout ça.
2: Ouais, c'est chouette. Enfin, le projet est chouette.
1: Effectivement, c'est très, très chouette. C'est du local, quoi, en plus. Ça c'est chouette. Les auditeurs aussi, donc, peuvent participer à la création, au final, de Aquarium, en y participant financièrement avec une cagnotte.
0: Tout à fait. On a mis en place une cagnotte en ligne qui va nous permettre d'aider à la création de ce spectacle, parce que créer un spectacle, c'est du travail préparatoire avant qu'il soit joué dans les collèges. Il faut beaucoup de travail pour amener ce spectacle. Donc il y aura un travail de mise en scène, des répétitions avec les comédiens, création, même s'il n'y a pas beaucoup de technique, il y a quand même un minimum de décor à réaliser. Donc on a besoin du soutien du public pour nous aider à créer cette partie-là et à financer cette partie qui coûte effectivement avant que le spectacle puisse être joué.
1: Mmh. Donc il y a un objectif de combien alors à atteindre ?
0: Alors on a donc mis en place une cagnotte en ligne. Et pour nous l'idéal ça serait d'atteindre 10 000 euros d'aide de la part du public.
1: Mmh. Et on a jusqu'à quand alors pour pouvoir répondre à cette aide ?
0: Alors, on a toute cette période actuelle et puis si besoin, on ira jusqu'à la rentrée de septembre.
1: Mmh. Très bien, il y a des systèmes de paliers aussi où quand la cagnotte a dépassé un tel palier, ceux qui ont donné une telle somme débloquent des petits contrepartie.
0: Oui, oui, on a mis en place une grille un petit peu avec des contreparties pour les personnes qui donnent. Alors on peut donner à partir de 20 euros et puis voire beaucoup plus. Et puis donc les contreparties, ça ira d'une affiche jusqu'à des places pour ce spectacle, puisque le spectacle sera joué aussi au Théâtre de Cristal. Donc des places ou voire des abonnements pour la future saison du théâtre.
2: Mmh. Il y aura aussi à chaque fois une patate.
1: Ah oui, c'est vrai qu'on n'a pas évoqué la patate, effectivement. Elle a un rôle dans l'histoire, cette patate?
2: Oui, elle a un rôle dans l'histoire. En fait, c'est parce que le papa de Sacha lui donne une patate en signe de porte-bonheur à chaque fois qu'elle a quelque chose d'important dans sa vie. Donc, quand elle a un examen, une interro, quelque chose. Donc, c'est la patate qui porte bonheur. Donc, symboliquement, on offrira aussi une patate à chacun. Voilà,
1: ça vous portera bonheur, chers auditeurs. Et puis, il y a aussi le sac de, un sac comme Sacha aussi qu'on peut remporter dans cette cagnotte.
0: Oui, on peut. On a prévu d'offrir un sac aux personnes qui donneront alors une somme supérieure à 500 euros. Mmh. Voilà. Mmh.
1: Donc, une belle somme, effectivement.
0: Effectivement, une belle somme. Alors, il faut rappeler aussi peut-être que on donne, mais on récupère aussi, puisque le don que les personnes feront pourrait être déductible de leurs impôts. Hein, mmh. Donc, jusqu'à 66% du montant du don est déductible des impôts.
1: Oui, c'est bien de le rappeler, ça, effectivement.
0: Voilà, c'est important. Oui. Mmh.
1: Donc voilà, vous faites un beau geste, mais en plus vous pourrez récupérer une partie de votre argent quand vous ferez votre déclaration d'impôt. Donc c'est bon à savoir, et puis surtout vous aidez eh bien, le Théâtre de Cristal à faire sa création 2026, donc Aquarium, que l'on pourra voir, on espère, alors prochainement. Ce sera pour le lancer quand, du coup, exactement, cette création 2026, mais du coup, ce sera plus fin 2026 et 2026-2027.
2: Alors, la toute première représentation est prévue le 9 octobre, donc ça sera à Vannes-le-Châtel en tout public, et puis ensuite, on partira dans les collèges de France, on espère.
1: Ben, on vous le souhaite.
2: Déjà de la région, enfin du département, et puis on espère bien au-delà. Ouais. Mmh.
1: Très bien, et bon, je vous le souhaite pas, bien sûr, mais si la cagnotte n'atteint pas l'objectif des 10 000, est-ce que vous pourrez quand même le jouer d'une certaine façon ou...
2: Ça dépendra vraiment de combien on atteint, en fait.
1: Mmh. Donc ça, on le saura vraiment, le sort de l'aquarium, plus quand la cagnotte sera terminée.
2: Ouais. Là, on a, voilà, on fait le pari et on se dit qu'on va y arriver. Enfin, on espère.
1: Bien sûr,
2: on
1: pas, espère. On vous le souhaite.
2: Et voilà. Donc, on reverra. Si vraiment on n'atteignait pas le montant, ça dépendra vraiment de ce qu'on atteint. Mmh. Là, je peux pas dire à tel
1: palier.
2: Voilà. Je sais pas.
1: Eh ben, on vous reviendrait alors sur les ondes pour nous dire ce qu'il en est alors quand la cagnotte sera quasiment terminée. Donc, on peut peut-être dire justement pour les auditeurs. Alors, c'était sur Hello Asso, mais le chemin est peut-être un peu compliqué là si on donne le 3W, etc. Donc, pour plus faire plus simple, où est-ce qu'on peut trouver la cagnotte?
0: Alors, vous pouvez trouver le lien pour aller sur Hello Asso. Vous pouvez trouver le lien sur notre site internet, donc théâtredecristal.com. Voilà, vous avez tous, vous avez un lien qui vous renvoie directement sur le site de Hello Asso et vous trouvez toutes les informations sur sur ce projet et sur tous les montants que vous pouvez donner.
1: Voilà. Très bien. Et si on a la moindre question, on peut appeler le théâtre aussi.
2: Oui.
1: Est-ce qu'il y a un numéro de téléphone qu'on peut composer?
2: Oui, au 03 83 25 41 89.
1: Très bien, puis par mail aussi on peut vous contacter, donc j'imagine aussi on retrouve tous les détails de toute façon sur le site du Théâtre de Cristal, il y a toutes les informations de contact. Eh bien merci beaucoup à tous les deux, hein, Denis Bontemps et Laurence Ratz, de nous avoir parlé donc de l'actualité du Théâtre de Cristal et de ce beau projet Aquarium que l'on espère donc de voir bientôt, eh bien le 9 octobre, hein, c'est ça sa première, voilà.
2: Et ben, merci à vous de nous avoir accueillis.
1: Et ben, avec grand plaisir.
0: Merci, et on compte sur les auditeurs bien sûr.
1: Eh ben oui, on compte sur vous. Merci beaucoup. On va terminer cette émission avec l'agenda cinéma. Et qu'est-ce qu'on peut faire en terre de Lorraine?
3: Eh bien, tu vas le savoir tout de suite dans l'agenda.
1: Et donc, on va se diriger vers le Cinéa de Toul pour voir un petit peu quel film il nous propose en ce moment. Et vous pouvez aller voir le film Autofiction, un film de Almodovar. Raoul est un cinéaste culte en pleine crise créative. Lorsqu'un drame frappe l'une de ses plus proches collaboratrices, il s'en inspire pour écrire son prochain film. Peu à peu, il imagine Elsa, une réalisatrice en pleine écriture, dont le parcours commence à refléter le sien. Les deux cinéastes deviennent les deux facettes d'un même personnage dans un jeu de miroir où l'impudeur de l'autofiction dévoile autant qu'elle détruit. Mais jusqu'où peut-on aller pour raconter une histoire? Eh bien, vous le saurez en allant voir ce film Autofiction en version sous-titrée au CTA de Toul. Vous pouvez le voir le mercredi 17 juin à 17h, vendredi à 14h30 et samedi à 14h30 également. Sinon, si vous voulez voir un film en famille, là j'en ai deux que je peux vous proposer. Il y a déjà Star Wars, The Mandalorian and Grogu. La chute du maléfique Empire Galactique a précipité la dispersion des seigneurs de guerre impériaux à travers la galaxie. Pour protéger tout ce pourquoi la rébellion s'est battue, la jeune Nouvelle République décide de faire appel au légendaire chasseur de primes mandalorien Din Djarin et son jeune apprenti Grogu. Ce film, vous pouvez le voir au CTA ce mercredi à 20h, vendredi à 17h, samedi à 20h30 et dimanche à 14h30. Et l'autre film, c'est un dessin animé, ça s'appelle Jumpers. Mabel, une adolescente passionnée par les animaux, saute littéralement sur l'occasion d'essayer une nouvelle technologie révolutionnaire permettant de communiquer avec les animaux d'une manière totalement inédite, en se glissant dans la peau d'une adorable femelle castor. Conçu par des scientifiques visionnaires, ce dispositif permet de transférer la conscience humaine dans le corps de robots animaux plus vrais que nature. Mabel se lance alors dans une aventure unique et riche en découvertes au cœur du règne animal. Et il y a encore une séance pour voir ce film, ce sera ce dimanche à 10h45. Et enfin, je termine avec un autre film, un film français à voir, Histoire parallèle. En quête d'inspiration pour son nouveau roman, Sylvie espionne ses voisins d'en face. Quand elle engage le jeune Adam pour l'aider dans son quotidien, elle ignore que celui-ci va bouleverser sa vie et son travail jusqu'à ce que la fiction qu'elle avait imaginée dépasse leur réalité à tous. Ce film est à voir ce mercredi à 14h30, ce jeudi à 18h, ce jeudi 18 juin à 20h et ce dimanche à 17h. Et voilà pour l'agenda cinéma. Vous pouvez voir tout ce que produit en ce moment le CTA, enfin tout ce que diffuse, pardon, le CTA de Toul sur le site de la ville www.toul.fr dans l'onglet sport et culture. Et c'est la fin donc de ce Déclic Midi. Dans quelques secondes, vous allez avoir le rendez-vous en Terre de Lorraine du jour et ce sera un numéro de Europe Direct, une rediffusion de l'émission de ce mois de juin. Donc pour en savoir plus sur l'actualité de l'Union Européenne avec Adam Bailly de Europe Direct. Eh bien, ce sera à suivre dans quelques secondes. En attendant, je vous souhaite une agréable journée sur Radio Déclic.
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0: à toutes et à tous et bienvenue dans ce nouveau numéro de Europe Direct. Tous les 15 jours, le Centre Europe Direct Lorraine Grand Est, hébergé par l'association Christelle et relais de la Commission européenne en Lorraine, vous offre une émission qui vous parle d'Europe et de son actualité. Alors, je vous dis tous les 15 jours, mais il y a donc une émission mensuelle qui est rediffusée tous les 15 jours. Alors, avec moi, il y a Adam Bally, comme toujours. Bonjour Adam.
1: Bonjour Élise, bonjour à tous.
0: Comment vas-tu ?
1: Ça va très bien, la chaleur revient, l'été approche, donc bon, faut rester à l'ombre quand même et boire beaucoup d'eau aussi.
0: Effectivement, hein, là on dépasse parfois les 3 litres de ce qu'on m'a dit. Et puis tu es accompagné de Romane qui est en stage chez vous en ce moment. Bonjour Romane.
2: Bonjour.
0: Comment vas-tu ?
2: Ça va très bien.
0: Très bien, donc tu peux nous raconter un petit peu, c'est quoi ton stage pour les auditeurs ?
2: Eh bien, je suis en première année de master Europe et Relations internationales, et dans le cadre de mon master, je suis censée faire un stage, et du coup j'ai choisi Europe Direct parce que ça rentre parfaitement dans mon projet et dans le cadre du master.
0: Et ça se déroule bien, ça va ?
2: Ouais, j'adore pour l'instant.
0: J'imagine qu'en plus le mois de mai était bien pris puisque c'était le mois de l'Europe.
1: Exactement, donc avec des actions partout sur le territoire de la Lorraine, que ce soit dans les établissements scolaires, des stands aussi tenus comme à Nancy pour la fête de l'Europe. Donc oui, c'était chargé.
0: Et très bien, alors l'actualité aussi de l'Union Européenne est chargée aussi en ce moment, on va un peu la décrypter ensemble. On aura notamment une actualité sur les billets de train uniques en Europe, est-ce qu'on va vers cela ? Une actualité sur l'antivirus, l'Union Européenne face à une nouvelle crise. Et le thème de cette émission, ce sera le statut de membre associé pour l'Ukraine. Est-ce que ça va se mettre en place, oui ou non ? Eh bien on le saura dans quelques instants.

0: tout d'abord, donc, on commence avec la première actualité vers un billet de train unique en Europe. Eh bien oui, en effet, la Commission européenne souhaite mettre en place un billet de train unique à l'échelle européenne. Alors de quoi s'agit-il exactement, Adam ?
1: Eh bien, l'idée, c'est de simplifier considérablement les voyages en train à travers l'Europe. Aujourd'hui, lorsqu'un passager veut traverser plusieurs pays, il doit souvent acheter différents billets auprès de compagnies distinctes. Et la Commission européenne veut créer un système plus intégré avec un billet unique permettant de réserver un trajet international complet plus facilement, un peu comme pour les vols aériens.
0: Alors pourquoi ce projet est-il considéré comme important ?
1: Eh bien parce que le train est au cœur des objectifs européens de transition écologique. L'Union européenne souhaite encourager des modes de transport moins polluants que l'avion ou la voiture. Mais pour cela, il faut rendre les voyages ferroviaires internationaux plus simples, plus attractifs et plus fiables pour les voyageurs européens.
0: Et quels sont les problèmes rencontrés actuellement par les voyageurs ?
1: Eh bien, les difficultés sont nombreuses. Réservations compliquées, absence de coordination entre opérateurs, billets séparés ou encore manque de protection en cas de retard sur une correspondance internationale. Beaucoup de voyageurs trouvent aujourd'hui qu'il est plus simple de prendre l'avion que le train pour traverser l'Europe, ce que Bruxelles veut justement changer.
0: Alors, que changerait concrètement ce billet unique ?
1: Eh bien, avec un billet unique, les voyageurs pourraient réserver un trajet complet entre plusieurs pays sur une seule plateforme. Cela permettrait également d'avoir une meilleure protection en cas de retard ou de correspondance manquée, car justement, l'ensemble du voyage serait considéré comme un seul contrat de transport.
0: La question des droits des passagers est-elle centrale dans cette réforme ?
1: Oui, tout à fait. La Commission européenne veut renforcer les droits des passagers ferroviaires. Aujourd'hui, lorsqu'un voyage implique plusieurs compagnies, les responsabilités peuvent être floues en cas de problème. Et avec un système intégré, les voyageurs seraient mieux protégés juridiquement.
0: Alors justement, est-ce que les compagnies ferroviaires européennes soutiennent le projet ?
1: Alors certaines y sont favorables, car cela pourrait attirer davantage de voyageurs vers le rail. Mais il existe aussi des réticences, notamment autour du partage de données, des systèmes de réservation ou des aspects commerciaux entre opérateurs nationaux.
0: Est-ce que ce projet concerne uniquement les trains à grande vitesse ?
1: Non, l'objectif, il est plus large. Il s'agit d'améliorer l'ensemble des connexions ferroviaires internationales européennes, y compris les trains de nuit ou certaines lignes régionales transfrontalières.
0: Alors pourquoi l'Union européenne insiste-t-elle autant sur le rail finalement actuellement ?
1: Parce que le secteur des transports représente une part importante des émissions de gaz à effet de serre et le train est considéré comme l'un des moyens de transport les plus durables. Encourager son développement fait donc partie des objectifs climatiques européens.
0: Alors est-ce que les citoyens européens pourraient-ils voir des changements finalement rapidement ?
1: Alors certaines améliorations pourraient arriver progressivement, notamment sur les plateformes de réservation et les droits des passagers, mais construire un véritable système ferroviaire européen intégré prendra du temps car cela implique de coordonner de nombreux acteurs nationaux.
0: J'imagine qu'il faut aussi qu'ils prennent le temps de se mettre d'accord pour le prix par exemple.
1: Et oui, tout à fait, exactement. Ça va être des grandes négociations qui vont avoir lieu.
0: Alors, est-ce qu'il existe déjà des exemples de coopération ferroviaire réussie en Europe ?
1: Oui, plusieurs lignes internationales fonctionnent déjà très bien, notamment entre la France, l'Allemagne, la Belgique ou l'Autriche. Mais ces initiatives restent parfois fragmentées et la Commission souhaite justement harmoniser davantage ces pratiques.
0: Alors Adam, est-ce qu'on peut parler d'un Erasmus du train pour les citoyens européens ?
1: D'une certaine manière, oui. L'objectif, c'est de faciliter la mobilité des Européens, qu'il s'agisse de tourisme, d'études ou de travail. Et le train pourrait devenir un symbole encore plus concret de la libre circulation en Europe.
0: Eh bien, très bien. Merci Adam pour cette première actualité. On te retrouve après pour le thème de cette émission. Mais on va retrouver maintenant Roman qui va nous parler en seconde actualité de l'antivirus. Et oui, l'Union Européenne fait face à une nouvelle crise. Alors, l'antivirus, Roman, qu'est-ce que c'est exactement ?
2: Eh bien, c'est un groupe de virus qui est transmis surtout par de petits rongeurs sauvages comme le campagnol. Ce qui le rend particulier, c'est qu'il existe plusieurs types d'antivirus selon les régions. Donc, il peut se manifester par une simple grippe, mais il peut aussi évoluer vers des formes plus sévères, touchant parfois les reins ou les poumons.
0: Alors pourquoi on parle de ce virus aujourd'hui ?
2: Même s'il est présent depuis les années 50, il fait l'actualité parce qu'un événement récent a mobilisé plusieurs pays à la fois, ce qui demande une réponse commune. Chaque État reste responsable de ses citoyens, mais l'Union européenne facilite la coordination. Elle permet de partager les informations plus vite, plus clairement et de poser les bases de ce qu'on appelle l'Europe de la santé.
0: Alors, qu'est-ce que c'est exactement l'Europe de la santé ?
2: C'est une force d'action née à la suite du Covid-19. L'idée est que puisque les virus ne s'arrêtent pas aux frontières, les pays membres s'unissent. Le but est de mieux prévenir les menaces, de protéger les citoyens et d'apporter une réponse commune et solidaire plutôt que de laisser chaque pays gérer les crises dans son coin.
0: Est-ce que cela veut dire que l'Union européenne est mieux préparée qu'avant ?
2: Oui, elle l'est nettement plus qu'en 2020. Depuis la pandémie, l'Union européenne a renforcé ses outils de surveillance et d'alerte pour réagir plus vite. Désormais, les échanges d'informations sont fluides et ultra rapides. La logique a totalement changé, on ne subit plus, mais on anticipe.
0: Alors, quel rôle a joué la Commission européenne dans cette alerte au final ?
2: La Commission a été le leader, donc elle a travaillé avec l'Espagne, les autres pays touchés, mais aussi l'OMS, l'Organisation mondiale de la santé, et le CDC, le Centre européen de prévention et de contrôle des maladies. Son objectif principal a été d'éviter que chacun agisse dans son coin de façon désordonnée. Et grâce à cette coopération, la réponse européenne a été immédiate, unie et bien plus compréhensible pour le public.
0: Alors justement, Roman, on parle de le CDC, qu'est-ce que c'est exactement ?
2: Eh bien, le CDC, c'est une agence scientifique de référence de l'Europe en matière de santé. Son rôle est capital car elle apporte des données fiables et identiques à tous les États. Elle évalue le niveau de danger, suit la situation en temps réel et diffuse des recommandations. Grâce à elle, tous les pays avancent avec les mêmes repères scientifiques.
0: Très bien, alors l'Europe a aussi créé l'ERA après le Covid. Et à quoi ça sert finalement l'ERA ?
2: Alors, si le CDC évalue le risque scientifique, l'ERA est là pour déployer des moyens concrets. Donc c'est un service créé pour anticiper les coups durs logistiques. Il s'assure qu'on ne manque jamais de masques, de médicaments ou de traitements. Elle prépare les stocks à l'avance pour pouvoir distribuer le matériel nécessaire en un instant si la situation l'exige.
0: Qu'est-ce que l'approche « une seule santé » dont parle l'Europe ?
2: Alors c'est une idée essentielle. On ne peut pas protéger la santé des hommes sans s'occuper des animaux et de la nature. L'antivirus en est la preuve puisqu'il vient des rongeurs. En surveillant de près les forêts et la santé des animaux sauvages, l'Europe essaie de bloquer les menaces à la source avant même qu'elles n'arrivent chez l'homme.
0: Alors au final, est-ce que l'on doit s'inquiéter ?
2: Alors non, le risque pour la population générale reste faible. D'abord parce que ces virus ne se transmettent pas facilement dans la vie quotidienne. Et ensuite, notre filet de sécurité est très serré. Aujourd'hui, la science nous permet de repérer les cas très vite et d'adapter les soins immédiatement. Les autorités considèrent donc que le danger concerne uniquement les personnes directement exposées.
0: Très bien, alors quel message faut-il faire passer au public ?
2: Il faut être vigilant, mais pas de panique. Les autorités sanitaires en France, comme à l'échelle européenne, savent parfaitement cibler le risque et contenir la situation. S'il y a une chose à retenir, c'est que nos systèmes de sécurité sanitaire sont aujourd'hui beaucoup plus efficaces qu'avant.
0: Eh bien, merci beaucoup, Roman. Alors, avant de passer au thème de ce mois-ci, on va écouter une chanson que tu as choisie, justement, puisque c'est toi qui t'occupe un peu de la playlist, je crois, en ce moment. Alors, tu nous as choisi The Proclaimers avec I'm Gonna Be, entre parenthèses, 500 miles. Donc, on va l'écouter tout de suite, mais juste avant, pourquoi ce choix ?
2: Parce que l'Irlande... Alors, déjà, c'est un groupe irlandais, et l'Irlande est mon pays de cœur. J'ai passé un an d'études là-bas. Et du coup, je voulais vous faire partager la culture irlandaise.
0: Eh bien, alors, on va l'écouter tout de suite. Je pense qu'elle va vous mettre de bonne humeur, chers auditeurs. Je trouve très entraînante.
2: Exactement.

0: Et c'était donc The Proclaimers que vous venez d'entendre sur les ondes de Radio Déclic dans l'émission Europe Direct que l'on poursuit tout de suite avec le thème de cette émission. On va parler du statut de membre associé pour l'Ukraine. Alors en effet, l'Allemagne propose un statut de membre associé pour l'Ukraine en attendant une éventuelle adhésion à l'Union Européenne. Adam, que signifie cette idée ?
1: Eh bien l'idée serait de permettre à l'Ukraine de participer davantage à certaines politiques européennes sans être encore membre à part entière de l'Union européenne. Ce statut intermédiaire pourrait offrir un accès renforcé à certains programmes, marchés ou mécanismes de coopération en attendant la fin du long processus d'adhésion.
0: Alors pourquoi cette proposition émerge-t-elle maintenant, précisément ?
1: Parce que la candidature de l'Ukraine avance dans un contexte géopolitique très particulier lié à la guerre avec la Russie. Beaucoup de dirigeants européens veulent soutenir le pays politiquement et économiquement, mais reconnaissent aussi que l'adhésion complète prendra probablement plusieurs années.
0: Alors pourquoi le processus d'adhésion est-il aussi long ?
1: Eh bien, l'entrée dans l'Union européenne nécessite de nombreuses réformes. Justice, économie, lutte contre la corruption, respect de l'état de droit ou encore adaptation aux règles européennes. C'est un processus complexe qui demande souvent plusieurs années, voire plusieurs décennies. Et de plus, il faut aussi que le pays soit en paix pour rentrer dans l'Union européenne, ce qui là paraît compliqué aussi.
0: Effectivement, malheureusement. Alors, que pourrait apporter ce statut finalement intermédiaire à l'Ukraine ?
1: Cela pourrait renforcer son intégration économique avec l'Union européenne, faciliter certains investissements ou permettre une participation plus large à des programmes européens. Ce serait aussi un signal politique fort montrant que l'Ukraine se rapproche concrètement de l'espace européen.
0: Alors tous les États membres soutiennent-ils cette idée ?
1: Eh bien, pas forcément. Certains pays souhaitent accélérer le rapprochement avec l'Ukraine, tandis que d'autres restent prudents concernant un élargissement rapide de l'Union européenne. Les débats portent aussi sur les conséquences institutionnelles et budgétaires, parce que cela inclurait aussi des députés supplémentaires, par exemple.
0: Effectivement. Alors, l'Union européenne a-t-elle déjà utilisé ce type de statut ?
1: Alors, il existe différents modèles de partenariat avec des pays voisins, mais un véritable statut de membre associé reste encore flou juridiquement. Cette proposition allemande ouvre donc un débat nouveau sur l'avenir de l'élargissement européen.
0: Et au final, pourquoi l'Ukraine souhaite-t-elle autant rejoindre l'Union européenne ?
1: Eh bien, l'adhésion, elle est perçue comme une garantie politique, économique et stratégique. Elle représente aussi une forme d'ancrage démocratique et européen pour une grande partie de la population ukrainienne.
0: Et quels sont les principaux obstacles aujourd'hui ?
1: Eh bien, outre la guerre, évidemment, il y a des défis économiques, institutionnels et politiques importants. L'Union européenne demande notamment des réformes profondes dans plusieurs domaines, avant toute adhésion complexe. Et aussi, il y a toute cette histoire de corruption aussi qui pourrait ralentir toutes ces démarches.
0: Très bien. Alors, cette proposition pourrait-elle concerner finalement aussi d'autres pays candidats ?
1: Oui, certains observateurs pensent qu'un tel modèle pourrait aussi être utilisé pour les pays des Balkans occidentaux, donc par exemple Albanie, Serbie, Kosovo, Monténégro, Macédoine du Nord, qui attendent depuis longtemps une adhésion à l'Union européenne. Pour rappel, les demandes d'adhésion ont été posées dans les années 2010 et 2015.
0: Effectivement, ça fait quelque temps. Alors, est-ce qu'on peut dire que l'Union européenne réfléchit à de nouvelles formes d'intégration ?
1: Oui, clairement, face aux défis géopolitiques actuels, l'Union européenne cherche des solutions plus flexibles pour renforcer ses liens avec certains partenaires sans attendre une adhésion complète.
0: Et pour terminer, Adam, est-ce que cette proposition a des chances d'aboutir rapidement ?
1: Eh bien, les débats sont encore à leur début. Il faudra convaincre les autres États membres et définir précisément ce que recouvrirait ce statut. Mais cela montre une volonté de repenser la relation entre l'Union européenne et donc ses pays voisins.
0: Eh bien, merci beaucoup Adam et Roman pour nous avoir raconté un petit peu l'actualité de l'Union européenne du moment. On peut donc vous retrouver à Christelle, à Nancy, à n'importe quel moment pour répondre aux questions sur l'Union européenne. Si on a une question, on toque à votre porte.
1: Exactement, donc n'hésitez pas à vous rendre à Nancy, dans les locaux de Christelle, donc le Centre Europe Direct, 58 bis rue Raymond Point carré, donc c'est la rue de la gare, donc n'hésitez pas, nos portes sont toujours ouvertes. Vous pouvez aussi nous contacter par mail, nous avons un site web, donc n'hésitez pas.
0: Eh bien, merci beaucoup à tous les deux et très bon mois de juin. Au revoir.
1: À bientôt.
0: À bientôt.

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0: Bonjour à tous, vous êtes sur Radio Déclic au 87.7, 103, 89.6 et 13h35, il est l'heure de retrouver les enfants du Toulois et aujourd'hui ce sont les enfants de Maurice Imbert qui vont vous raconter une histoire, Isba.
1: Bonjour à tous, nous sommes les CM1 de l'école Maurice Imbert à Toul. Aujourd'hui, nous avons présenté un centre russe qui s'intitule une izba pour l'hiver. Une izba, c'est une cabane, une maison en Russie. Ce conte met à l'honneur la solidarité. Alors, bonne écoute et soyez attentifs, car nous vous quelques questions à la fin.
2: Au cœur d'une sombre forêt, un taureau s'avançait, faisait gémir des traces sous ses pieds et tremblait les arbres. Le long des sentiers, autour d'un chemin, il rencontra un bélier couvert d'une épaisse toison.
3: « Que fais-tu ici, beau bélier ?»
2: lui demanda le taureau.
3: « Je fuis l'hiver et m'en vais chercher des contrées plus chaudes.
2: Puis-je t'accompagner, car je crains comme toi le froid rigoureux ?» Le bélier accepta et les deux compères se mirent en route. Les arbres avaient perdu leurs feuilles d'automne et les premiers flocons de neige s'étaient mis à danser, c'est et là, malgré le froid qui commençait à poindre. La rencontre d'une truie bien grasse qui trottait lourdement.
3: « Que fais-tu ici, brave truie ?»
2: lui demanda le bélier.
3: « Je fuis l'hiver et m'en vais chercher des contrées plus chaudes.
2: Pouvons-nous t'accompagner, car nous craignons comme toi le froid rigoureux ?» La truie accepta et les trois compères se mirent en route. La terre des chemins durcissait sous leurs pas et les chants des oiseaux s'étaient tus. Malgré le froid qui s'installait doucement, les trois compagnons poursuivaient leur route lorsqu'ils aperçurent un jarre qui s'approchait en se dandinant.
1: Je fuis l'hiver et m'en vais chercher des contrées plus chaudes.
2: Pouvons-nous t'accompagner car nous craignons comme toi le froid rigoureux ? Le jarre accepta et les quatre compères se mirent en route. Les clairières s'étaient couvertes d'une fine nappe de neige et le vent soufflait dans les sous-bois obscurs. Malgré le froid qui pénétrait profondément dans la forêt, les quatre compagnons poursuivirent leur route quand ils découvrirent un coq fier et élégant qui se pavanait aux têtes hautes.
3: Que fais-tu ici, grand coq ?
2: Le demanda le jarre. Le coq accepta et les cinq compères se mirent en route. Ensemble, ils parcoururent un long chemin. Mais bientôt, le taureau fatigué demanda à ses camarades de cesser leur route un instant et s'adressa à eux en ces termes.
4: Il me vient une idée. Joignons nos forces et construisons une izba pour nous mettre à l'abri du froid et des dangers de la forêt. Ensemble, nous serons plus forts pour résister aux agressions du temps et nos prédateurs.
2: Le bélier gratta furieusement le sol et répondit.
3: Je n'ai pas besoin d'une cabane en bois, car j'ai déjà mon épaisse toison pour m'isoler du froid. Ne compte pas sur mon aide.
2: La truie ajouta.
3: J'ai bien assez de graisse sous ma peau épaisse pour me tenir chaud au long de l'hiver. Une maison ne me servirait à rien. Je continuerai mon chemin sans toi.
2: Le jarre rétroqua.
1: Mes ailes sont assez larges pour me tenir à l'abri du froid. Il me suffit de m'envelopper dans leur tout plumage pour ne plus sentir un souffle d'air glacé sur moi. Construis ton izba tout seul.
2: Le coq dressa le cou et s'exclama.
3: Je n'ai nul besoin d'une cabane en bois car je ne crains pas le froid.
2: En entendant ces paroles, le taureau, plein de sagesse, conclut qu'il ne pouvait rien attendre de ses compagnons. Il enfila ses naseaux, balaya la neige d'un coup de queue, fier et puissant, et déclara
4: « Qu'il en soit ainsi, c'est comme bon vous semble. Moi, je m'en vais construire une izba. »
2: Le taureau quitta ses compères et réunirent quelques rondins de bois pour bâtir une solide cabane. Bientôt, le froid devint saisissant, le gel s'empara des branches et une clairière
4: n'était plus qu'une vaste étendue blanche. Le vent glacial sifflait entre les herbes, parcourait la forêt, l'envahissait jusqu'au moindre recoin. Transi de froid, le bélier oublia les propos qu'il avait tenus quelque temps auparavant et vint se présenter à la porte de l'isba du taureau.
3: « Cher ami, laisse-moi entrer pour que je puisse me réchauffer dans ta cabane. Il sent faire si doux à l'intérieur. »
4: « Ton épaisse toison ne te suffit donc pas à te protéger du froid ?» répondit le taureau. « Je croyais que tu n'avais pas besoin de maison. »«
3: Ouvre immédiatement cette porte, ou bien je l'enfoncerai de mes puissantes cornes. »
4: ordonna le bélier. Le taureau, plein de sagesse, comprit vite, bien vite, que sans porte d'une cabane perdait toute sa chaleur et qu'il finirait par mourir de froid. C'est pourquoi il consentit à laisser entrer le bélier. Le froid ne faisait chaque jour de plus en plus pénétrant. La truie ne tarda pas à se rendre à son tour chez le taureau.
3: « Cher ami, laisse-moi entrer dans ta bien belle isba. Il fait si froid dehors. »
4: « Ton enveloppe de graisse ne te suffit donc pas à t'isoler du froid ?» répondit le taureau. « Je croyais qu'une cabane ne pouvait te servir à rien. »
3: « Ouvre immédiatement cette porte ou bien je mangerai les rondins qui soutiennent ton isba. »
4: grogna rageusement la truie. Le taureau, plein de sagesse, pensa qu'il était plus raisonnable de laisser entrer la truie s'il ne voulait pas que sa maison s'effondre. Bientôt, la forêt ne fut plus qu'un gigantesque amas de neige dans lequel il devenait difficile de survivre. Le jar et le coq, aux pattes raidies par le froid, vinrent frapper chez le taureau.
5: « Cher ami, laisse-nous entrer. » Dans ta maison douillette, nos pattes seront bientôt gelées si nous restons plus longtemps dans la neige.
4: Vos belles plumes ne vous suffisent donc pas à vous garder du froid ? S'étonna le taureau. Je croyais qu'une isba vous était inutile.
5: Ouvre immédiatement cette porte ou bien nous arracherons de nos becs pointus toute la mousse et les brindilles que tu as placées entre tes roudins de bois. Ainsi l'air s'y infiltre. Et te glacera jusqu'au plus profond de ta chair.
4: Le taureau, plein de sagesse, réfléchit un instant et jugea plus sûr de laisser pénétrer ces deux volatiles. Bien à l'abri dans l'isba, les animaux ne tardera pas à se réchauffer. Chacun retrouva son humeur plus plaisante. Peu à peu, la joie et l'amitié gagnèrent la cabane. De dehors, il entendit le coq chanter un refrain que les compères reprenaient en chœur gaiement.
5: « La neige n'aura qu'à tomber, le vent n'aura qu'à souffler, ensemble nous saurons affronter le froid et le danger. »
4: Tout ce remue-ménage finit par réveiller la curiosité des autres animaux de la forêt. Chacun se demandait qui pouvait tant s'amuser en cette période hostile de famine et de gel. La renarde que l'hiver et le froid contraignaient à jeûner durant plusieurs jours, vint rôder aux abords de l'isba et entendit avec joie le coq et le jar chanter. Le simple son de leur voix lui donnait l'eau à la bouche. Elle espérait enfin pouvoir profiter d'un délicieux repas, à condition de pouvoir se débarrasser de la truie, et du bélier et du taureau. La renarde s'éloigna discrètement et s'en alla chercher l'ours qui avait rien mangé depuis fort longtemps.
3: « Réveille-toi, l'ours !»
4: s'écria la renarde lorsqu'elle l'eut rejoint.
3: « Je viens de faire une trouvaille extraordinaire. Non loin d'ici, des animaux se sont installés dans une petite cabane en bois. Parmi eux se trouve un magnifique taureau dont je te régalerai à coup sûr. »
4: L'ours sortit aussitôt de sa caverne et prit le chemin de l'isba en compagnie de la renarde. En route, ils rencontrèrent leur compère le loup, qui, tout aussi tourmenté par la faim, parcourait désespérément la forêt en quête d'une proie.
3: « Suis-nous, le loup !»
4: s'écria la renarde.
3: « Non loin d'ici, des animaux se sont installés dans une petite cabane en bois. Parmi eux se trouvent un bélier et une truie bien grasse dont tu te régaleras à coup sûr. »
4: Le loup cessa aussitôt ses vaines recherches et suivit ses compagnons à vive allure. Après avoir traversé la forêt enneigée, les trois affamés parvinrent devant la petite isba dans laquelle régnait toujours un air de fête. Ni une ni deux, sans réfléchir, la renarde, l'ours et le loup se précipitèrent sur la porte pour pénétrer dans la cabane afin de profiter d'un festin bien mérité. Mais c'est sans compter sur la vigilance du taureau qui avait pris soin de fermer son isba à double tour.
3: « Tu n'auras qu'à défoncer la porte !»
4: suggéra la renarde à l'ours.
3: « Ainsi, j'entrerai dans la cabane et je mangerai le jarre et le coq. Puis ce sera à ton tour d'entrer et tu n'auras qu'à profiter de ce superbe taureau robuste et charnu. »
4: L'ours trouva l'idée fort bonne et s'exécuta aussitôt. La renarde s'élança à l'intérieur de l'isba et la porte se referma d'un coup. Mais c'est sans compter sur la vigilance du taureau qui avait pris soin de préparer sa défense. La renarde était à peine entrée dans la cabane que le taureau se précipita sur elle pour l'immobiliser contre un mur. Le bélier n'eut plus qu'à se ruer sur elle. Elle alla lui planter ses deux puissantes cornes dans les flancs. Dehors, le loup s'impatienta. Il se demanda pourquoi il fallait tant de temps à la renarde pour attraper un malheureux coq et un pauvre jarre. Las d'attendre, il se décida à entrer dans l'isba, prêt à dévorer la truie et le bélier. Mais c'est sans compter sur la vigilance du taureau qui avait anticipé le piège à ses compères. Le loup se précipita dans la cabane et subit le même sort que la renarde. À l'extérieur, l'ours trépignait de faim, n'en pouvait plus d'attendre. Il pénétra dans la cabane et, ainsi qu'il fut pour ses pauvres camarades, il fut plaqué au mur avec les énormes cornes du taureau. Le bélier gratta le sol avant qu'il s'élance sur sa dernière victime, mais l'ours puissant parvint à s'extirper du piège et disparut en toute hâte dans la forêt pour ne plus jamais ne réapparaître. Une fois hors de danger, le taureau et le bélier, la truie, le coq et le jarre, très fiers de leur exploit, partirent dans un grand éclat de rire.
6: « Eh bien, » conclut le taureau, « vous voyez maintenant pourquoi je tenais tant à ce que nous bâtissions ensemble cette petite isba. »
4: Ses compagnons louèrent la sagesse du taureau et lui rendirent honneur en fredonnant ce chant de fraternité.
7: La neige n'aura qu'à tomber, le vent n'aura qu'à souffler, ensemble nous serons affrontés, le froid et tous ses dangers.

0: Bon, maintenant, on va vous poser quelques questions. Première question, qui a accompagné le taureau ?
1: Le jarre, le coq, le bélier, la truie.
0: Qui accepte de l'aider à construire l'isba ? Personne, le bélier et le jarre, la truie et le coq.
1: Personne.
0: Pourquoi le taureau laisse entrer ses compagnons ? Il menace de détruire l'isba. Il lui apporte de la nourriture. Ils sont poursuivis par un ours.
1: Il menace de casser l'isba.
0: Quels sont les autres animaux qui veulent les manger ?
1: L'ours, la renarde et le loup.
0: Comment se termine le conte ?
2: Bien, bien.
0: Ils vivent tous ensemble et ils se protègent les uns et les autres. Que propose le taureau ? Continuer le voyage le plus loin possible, s'arrêter et dormir dans la forêt, construire une cabane.
1: Construire une cabane.
0: Est-ce que vous avez bien aimé l'histoire ?
1: Oui.
0: Pourquoi ? Oui. Parce que j'ai bien aimé l'histoire.
3: J'ai bien aimé parce que déjà, c'était un peu le principal aussi.
2: Quoi qui était principal ?
3: J'étais le principal dans l'histoire.
2: Ah.
3: Et du coup, j'avais des fois des trucs à lire, beaucoup, et des fois des trucs pas du tout à lire, presque pas. C'était cool.
4: J'ai bien aimé l'histoire.
3: Là, on attend.
0: Pourquoi ?
4: Comme ça. Je sais pas pourquoi.
3: Allez, à toi.
0: Qu'est-ce qu'est la solidarité ?
4: C'est quand vivre ensemble. C'est quand on s'entraide.
0: Être solidaire, c'est tu restes avec beaucoup de personnes. T'es pas tout seul.
2: Moi, je suis solidaire. J'ai tout le temps des gens avec moi.
3: On a beaucoup d'amis. Je les aide quand elles ont besoin. Quand il faut pas qu'elles se fassent rapporter à la maîtresse, je les aide aussi. Je les aide à tricher.
2: C'était pas le moment de dire ça.
0: Fallait pas parler.
2: Mais c'est pas bien de tricher.
0: Là, je suis désolée, ouais, mais je peux pas
3: tricher. Les autres à tricher, je triche pas. Non. C'était SM1 de Montréal à Toul.
0: De Radio Déclic.
2: Merci de nous avoir écoutés.
5: À bientôt. Au revoir.
6: À bientôt.
2: À la prochaine.
7: Et oui, eh bien, toutes ces histoires de solidarité, ça me rappelle étrangement le conte des petits cochons, les trois petits cochons et les fameuses maisons. Et puis également l'histoire de la soupe aux cailloux. Vous pouvez toujours aller chercher dans votre bibliothèque et puis vous les raconter ou nous les raconter. Nous serons heureux de les entendre sur Radio Déclic dès que vous nous les aurez fait parvenir. Bye bye à tous et je vous remercie. 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Bye bye à tous.

0: C'est quoi l'enthousiasme?
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1: Et c'est quoi le bonheur ?
0: C'est maintenant ou jamais.

Lisette et Suzette. Il était une fois, dans un ancien village, deux sœurs qui vivaient bien tranquilles. Leurs parents étaient morts et elles étaient restées seules à la ferme. Une toute petite ferme à toit rouge au milieu d'un bois plein d'oiseaux. Elles avaient eu du mal au début et très peur que leur oncle à figure d'ogre vienne les chercher. Mais ils ne s'étaient pas souciés d'elles et finalement elles s'arrangeaient très bien sans personne pour les gronder et pour les commander. L'aînée, Lisette, était blonde, douce et sage. Son plaisir était de faire des gâteaux de farine légère en chantant des complaintes.

La plus petite, Suzette, était blonde aussi, mais d'un blond plus pâle. Elle était farceuse, gourmande et pétulante. Son grand plaisir était d'aller faire les courses au village dans une petite carriole tirée par un âne brun qui s'appelait Bourreau. Lisette portait une robe bleu pâle comme ses yeux. Suzette, une robe vert vif comme les siens. Leur robe était bien ravaudée, bien raptassée. Mais sur chaque raptassure, Lisette avait brodé au coton blanc des marguerites. Et quand elle n'avait plus de coton jaune pour leur broder un cœur, elle avait pris du rose. Et quand elle n'avait plus de rose, elle avait pris du bleu turquoise ou du rouge feu. Ah, il fallait la voir, Suzette, en robe et fichu vert brodé et rebrodé de marguerites blancs purs à cœur brillant, roulée dans sa carriole en faisant claquer son petit fouet de cuir rouge et en chantant à voix claire « Turluron, turlurette ».

0: Au village, on avait grand plaisir à la voir. Et cet écu lui donnerait contre son miel ses pommes, ses noix et ses noisettes, le meilleur du meilleur de sa farine, le meilleur du meilleur de sa laine et de son fil à coudre. Ah, il fallait la voir, Lisette, en automne, dans sa vieille cuisine, en train de faire des gelées de pommes et des gâteaux rouges tout brillants de framboises. Qu'elle était belle en gros jupons de chanvre, en grand tablier gris, à faire couler ses gelées au soleil, et par les journées claires de l'été à faire gicler le rouge des groseilles. Sous prétexte d'écumer la confiture, Suzette laissait tomber sur une vieille assiette à fleurs des coulées encore chaudes. Quelle lampée, au point d'en avoir la langue brûlée. Lisette donnait des coups de torchon sur la table en lui criant d'arrêter son pillage, et Suzette tapait du pied en faisant mine d'être indignée. Ensuite, elle se croisait les bras, se regardait en coin, fronçait le nez, plissait le front et se réconciliait en riant. Quand arrivait la saison des fraises, alors là, c'était bien simple. Suzette les volait dans le compotier avant que Lisette ait pu les cuire. Lisette poursuivait la voleuse à grands coups de torchon et elle restait fâchée au moins 2 heures. Le reste du temps, tout allait bien. Le soir, elles allaient se coucher dans leur lit à rideaux blancs. Des lits qui ressemblaient à des bateaux tout prêts à partir sur la mer. Et certains soirs, par les belles nuits d'été, quand la fenêtre était grande ouverte, elles entendaient au loin, comme une rumeur de mer, des petites ritournelles. Il y avait dans les bruyères une bande de lutins de la lande, connue de longue date, et qui venait autrefois dans les maisons. On disait qu'ils vivaient sous la racine d'un saule. « J'aimerais bien les voir, » disait Suzette. « Ils sont dangereux, » disait Lisette. « Tu sais bien ce qu'on raconte. La Jeannette du forgeron les a suivis. Et c'est depuis qu'elle est malade, toute molle et blanche. »«
1: Oh, elle était déjà bien molle avant. »
0: Son père a voulu trouver leur trésor. Il s'accuse lui-même de leur avoir joué un mauvais tour.
1: « Oui, oui, l'histoire de la forge et de la pomme rouge-feu. »«
0: Tu sais bien que c'est vrai, il le dit lui-même. Comme il s'était moqué de lui, il a voulu se moquer d'eux. Il a donné aux petits hommes une pomme rougie au feu pour qu'ils se brûlent. Ils sont partis en criant et maintenant ils n'approchent plus. »«
1: Le boulanger dit que parfois il en voit un. C'est un petit bonhomme rouge et il lui montre une pomme. »«
0: D'ailleurs, écoute, avant, il chantait toute la nuit, tant que la lune éclairait. » Maintenant, il crie entre deux rondes. Ce ne sont pas les mêmes, voilà tout. Et Suzette disait son rêve secret. Si tu apprivoises un gobelin, il t'aide et peut même faire ton travail. Et puis c'est comme un petit frère, un ami, un grand-père, tout à la fois. Il lui arrivait d'aller se promener dans la lande vers l'ouest d'où venaient les ritournelles. Il fallait traverser un grand ruisseau pour aller en forêt. Plutôt que de passer

Elle écarte les gens. Ils sont là. Ce qu'elle ne sait pas, bien sûr, c'est que si elle les voit, c'est qu'eux se sont rendus visibles tout exprès pour être vus. Elle fait signe à sa sœur de venir et les voilà toutes les deux qui ouvrent de grands yeux ronds. Les lutins ne ressemblent pas du tout aux petits hommes rouges qu'on leur a décrits au village. Il y en a une bonne vingtaine, en troupe, sous les racines qui leur font comme une grotte assez commode. Et ma foi, ils n'ont pas l'air de s'en faire. Les uns ressemblent à des villageois, mais des villageois pas plus gros que des écureuils. Et d'autres sont tout fripés, grenouilleux, crapouilleux, à tête de chat ou de hibou. Une vieille ronfle dans un coin, près de ses trésors. Une matrone, qui ressemble à la boulangère du bourg, surveille des paniers de fruits. Assis tout devant, juste sous leur nez, un blondinet joue du pipeau, avec pour l'accompagner, une rainette à l'accordéon. Qu'il est gentil, souffle Suzette, on dirait le petit Paul. Mais d'un coup, tous s'approchent. Ils se prennent par la main, ils approchent en dansant. Ils prennent la main de l'une, la main de l'autre, et elles ont l'impression de rétrécir, à peine si elles sont deux ou trois fois plus grandes que les petits hommes. Suzette en est tout éblouie. Son rêve qui se réalise, est encore plus beau qu'elle n'aurait pu l'imaginer. Elle rit, elle sautille, elle chante avec eux. Lisette, elle, s'est assise sur une racine de saule. Elle regarde les petits hommes danser avec sa sœur et ne peut pas s'empêcher de sourire. Ça chicote, ça gigote, ça gambade, ça galope. Et Suzette mène cette ribambelle de petits vieux comme des gamins dans une cour d'école. Puis elle tombe assise en soufflant et riant tout à la fois. Alors tous s'écartent un peu. Et voilà les petits hommes qui s'approchent en lui tendant des fruits. Oh, mais des fruits, comme on n'en trouve pas dans le monde d'en haut. Les pommes ont l'air d'être coulées dans de l'or. Un or doux, satiné, veiné de rose. Les grappes de raisin sont comme des grenats gonflés d'un sucre de lumière. Et les framboises, et les grappes de groseille, ce sont des trésors, des bijoux, des rubis de miel. Un vieux lutin à tête de chat ouvre une grenade et le jus coule sur ses petites mains griffues. Un autre à tête de raton accourt à toutes pattes portant sur sa tête une corbeille pleine de groseilles et l'odeur merveilleuse des fruits grandis ruisselle sous le soleil. « Tu as soif ? Achète, achète ! Si peu cher, achète, achète ! La grenade ou la groseille ? Prends, serre-toi dans la corbeille !»« Mais je n'ai rien à vous donner, » dit Suzette. « N'en mange pas, n'en mange pas !» dit Lisette. « Mais juste goûter. Non, viens, rentrons !» Lisette se lève. Elle veut prendre Suzette par la main et la tirer vers la berge, mais elle est entourée de petits hommes qui gambadent, qui lui proposent d'énormes grappes de raisin. Et Suzette tend déjà la main vers les groseilles du petit ratichu. « Tu as soif ? Achète, achète ! Si peu cher, achète, achète ! Donne un peu de ton trésor, beaux yeux, beaux cheveux d'or !» Deux grosses petites vieilles à figure de chouette s'approchent derrière Suzette avec des ciseaux et deux longues mèches rousses tombent sur l'herbe. Alors, toute une bande de lutins se rue sur les boucles et les emporte comme sur un trésor de guerre en tricotant des gambettes et piaillant à voix de souris. Viens, viens, dit Lisette. Mais c'est trop tard. Suzette goûte déjà les groseilles. Prend des framboises et rit de joie. On lui tend des fruits qu'elle n'a jamais vus. Des oranges qui brillent, des figues violettes et des tranches d'un merveilleux fruit doré gros comme une cruche et dont le jus est si suave que Suzette le goûte les yeux fermés, en redemande et en redemande encore. Tu as soif ? Achète, achète ! Si peu cher, achète, achète ! Donne un peu de ton trésor, beaux yeux, beaux cheveux d'or. Elle donne encore deux grandes mèches de cheveux et se gorge de fruits. « Viens, la nuit tombe, on ne verra plus le guet !» dit et redit Lisette en tirant sa sœur par la main. Et le soleil descend, c'est vrai, la nuit tombe. L'ombre gagne déjà la cime des arbres. Mais Suzette est lourde.

lourde. Elle ne répond pas. Sa main poisseuse est lourde. Sa langue est lourde, comme dans un cauchemar. Lisette la soulève et la tire appuyée contre son épaule jusqu'au bord de la rivière. Elle s'arrête là. Leurs robes sont devenues grises, lourdes elles aussi, et poisseuses. Les petits hommes ont disparu. Lisette se retourne. Plus trace de fruits, plus trace de petits hommes, plus trace même de maison sous les saules. Il fait froid. Le ciel rouge se reflète dans l'eau. Il n'est plus question de traverser à gué, mais Lisette oblige Suzette à descendre dans le courant. Elle lui mouille les joues et le front. Elle lui trempe les mains dans la rivière et l'eau la ranime un peu, assez pour rentrer lentement, lentement, par le vieux pont. Il faut encore que Lisette porte sa sœur jusqu'à son lit et Suzette s'y affale comme une poupée de son. Cette nuit-là, Lisette ne dort pas beaucoup. Sa sœur parle dans son rêve. Elle se plaint. Elle pleure. Elle réclame encore des fruits. Et le lendemain, elle se traîne, toute molle, toute pâle. La joyeuse Suzette entend à peine ce qu'on lui dit. Elle ne répond que du fond du brouillard, sans jamais l'ombre d'un sourire. Elle se lève, elle demande des fruits, mais goûte à peine les pommes ou les poires que Lisette lui apporte. Elle dit qu'elles sont fades et retourne s'allonger. Plus jamais on ne la voit partir pour le village en robe vert vif dans sa petite carriole tirée par son âne brun. C'est Lisette qui doit faire les courses et tout le travail de la ferme. Plus jamais on ne sent la bonne odeur des gâteaux qui cuisent. Suzette n'en veut pas. Elle n'aime que les fruits. Croque une noix et la trouve amère. Ou une noisette et la recrache. Jour après jour, elle devient plus faible, plus molle et blanche. C'est bien ce qui arrive à la Jeannette du bourg, se dit Lisette. Je vais aller voir ce qu'elle devient. La mère de Jeannette est dans sa cuisine, le front penché, triste comme une pierre au bord d'une vieille route. La forge est éteinte, le forgeron est mort. Et Jeannette ? Jeannette ? À quoi bon aller la voir ? Elle n'est plus que l'ombre de son ombre, dit la forgeronne. Et c'est miracle qu'elle vive encore. Son père a eu grand tort d'aller chercher noix à ceux de la lande. Il s'est rongé de remords au point qu'il en est mort. Mais ça n'a pas suffi à lever le malheur. Je suis allée trouver le sorcier du bois rouillé. Il sait ce qui s'est passé et il connaît de trois générations les petits hommes rouges. Il m'a dit de leur apporter une pièce d'or avec une prière de pardon, dont j'ai bien les mots dans la tête, pour qu'il me donne le fruit qui guérit. À grand-peine, j'ai pu trouver une pièce d'or. 100 fois, je suis allée chercher le terrier des nains sous les saules, mais ils n'ont jamais pris ma pièce. Je vais essayer à mon tour. Si vous vouliez bien me prêter la pièce d'or, et s'il voulait la prendre, je donnerai en échange ce que l'argentier voudra prendre. Je donnerai même ma ferme pour guérir ma sœur, et je garderai la moitié du fruit pour Jeannette. Tente ta chance, et tâche de sauver ma fille avec ta sœur, dit la femme en prenant la pièce. Je vais te dire à l'oreille les mots de la prière. Retiens-les comme il faut. Dès qu'elle le peut, Lisette s'en va vers la rivière chercher les petits hommes. Mais ils ne se rendent visibles que s'ils le veulent bien, et elle ne les voit pas. Il lui arrive d'aller s'asseoir près du vieux saule. Elle dit la prière du sorcier du bois rouillé. Elle pose la pièce d'or sur la grosse racine où la reinette et le blondinet faisaient de la musique. Rien, juste les écureuils, les bruits des branches et de l'eau qui se froisse sur les pierres. Certaines nuits, pourtant, Suzette se lève comme un fantôme. Et qu'il neige ou qu'il gèle, elle reste à les écouter en murmurant. Alors Lisette l'entoure d'un édredon de plumes, lui couvre les jambes et reste près d'elle pour l'empêcher de sortir. Mais elle n'entend rien.

Et voilà qu'une nuit d'hiver, une nuit de pleine lune, Suzette se lève, ouvre grand la fenêtre et se met à murmurer comme on implore. Ils sont dans la bruyère, tout près, vers le ruisseau. Ils chantent leur ritournelle, ils dansent. Cette fois-là, Lisette les entend. Elle entoure sa sœur de son édredon et de ses couvertures. Elle tâte sa pièce d'or cousue contre son cœur, jette sa houppelande sur ses épaules et part en courant, sans même prendre la peine de passer sa robe de jour. Il a neigé. Le givre brille sous la lune. Elle a gardé ses souliers d'intérieur sous ses vieilles socques et se tord les pieds contre les racines, mais elle court dans la lande. La ritournelle vient d'un grand espace de bruyère, mauve argenté sous la lune. Ils sont là, ils l'attendent. Ce ne sont plus les mêmes, et pourtant ce sont eux. On dirait qu'ils changent comme le ver miroite. Ce sont des petits hommes rouges à longs bonnets pointus, ou des petits hommes verts, souples comme des chenilles, les uns à tête de perroquet, d'autres à tête de mulot. Et voilà le chatu et le ratichu qui se précipitent, et tous l'entraînent dans un gros arbre creux près des roseaux. Le chatu lui tend une corbeille de mirabelle, le ratichu des fruits roses. Un perroquet s'approche avec une corbeille de pêche. Une greluchonne affichue apporte des pastèques. Il saute, il piaille, il s'égosille à répéter leur ritournelle. Tu as soif? Achète, achète. Si peu cher, achète, achète. La grenade ou la groseille? Prends, serre-toi dans la corbeille. Vite, Lisette sort sa pièce. Elle la fait briller au rayon de la lune en disant trois fois la prière du sorcier. Tous se taisent d'un coup. « Écoutez-moi, » dit Lisette, « cette pièce-ci, c'est une pièce d'or, pure. Elle est pour vous, si vous me donnez le fruit qui guérit. » Tous reculent. « Ce que je veux, c'est le fruit qui guérit. Le forgeron est mort, plus personne au village ne vous fera du mal. » Tous reculent encore, se rassemblent sous le saule et se mettent à trépigner, en piaillant d'une voix si aiguë qu'elle en a la tête comme vrillée. Descendant le long du tronc, des nains mous, gluants et verdâtres, haranguent les autres. Mange, mange d'abord, et donne-nous ton or, mais pas ton vieil or crasseux, tes cheveux, tes beaux cheveux. Il se jette sur elle, il lui arrache sa houppelande, et deux ou trois verdâtres s'acharnent à lui ouvrir la bouche de force pour lui faire avaler des fruits. Elle serre les mâchoires, elle résiste, elle les repousse en secouant la tête. Enfin, il lui arrache une mèche de cheveux en chantant. Tu as soif? Achète, achète, si peu cher, achète, achète, donne un peu de ton trésor, beaux cheveux d'or. Comme elle ne bronche pas, un verdâtre à tête de furet lui met dans la main une sorte de grosse aérelle rouge qui s'écrase. C'est le bon fruit qui guérit, mange, mange ma jolie, tu l'auras si tu le veux, mange, mange, un petit peu. Comme elle n'en mange pas, il la lui frotte sur la figure, et le joug coule dans son cou, lui remplit les oreilles, lui pique les yeux. Ses larmes ruissellent, mais elle ne cède pas. « Tu as soif? Achète, achète! Si peu cher, achète, achète! Donneras-tu ton trésor? Beaux cheveux d'or? » Sans ouvrir les yeux, elle penche la tête et déploie ses cheveux sur ses épaules pour leur montrer qu'elle les donne. Ça piaille, ça braille, ça glapit, ça chicote, pendant que les deux grosses petites vieilles à figure de chouette qui ont coupé les cheveux de Suzette viennent et détachent une à une les belles boucles blondes. Et soudain, comme la dernière fois, tout se tait. Plus trace de fruits, plus trace de petits hommes, plus trace même de maisons sous les saules. Tout a disparu. C'est l'aube. Le soleil fait une vague tache argentée au fond du brouillard. Tout est humide. La houppelande a traîné dans l'herbe. La robe de Lisette n'est plus qu'un chiffon trempé. Elle a perdu ses socques et ses chaussures légères s'éraillent sans la protéger des broussailles. Mais elle a dans sa main gauche, toute crispée, sa pièce d'or, et dans l'autre, une aérelle rouge. Elle avance, fatiguée comme elle ne l'a jamais été. Elle avance, jusqu'à tomber sur le seuil de la porte. C'est le soleil qui la ranime, un grand soleil brillant qui tombe sur la bassine de cuivre. Alors elle se lève, elle met l'aérelle rouge dans une coupelle et la coupe en deux avec ses petits ciseaux à broder. Suzette est réveillée, mais elle ne bouge pas. Lisette lui donne l'aérelle et elle se redresse. Mais ce n'est pas suffisant. « Embrasse-moi,
dit Lisette, et lèche ma joue, oui, lèche ma joue. Au fur et à mesure qu'elle embrasse Lisette, Suzette reprend vie. Lèche encore le creux de ma main. Peu à peu, tout doucement, la couleur et la force reviennent. Elle se tourne vers la porte. Elle sourit. Elle sort voir le soleil, elle rit. Elle se frotte les yeux comme si elle avait dormi longtemps. Lisette lui apporte du lait au miel et Suzette le boit volontiers. C'est elle qui demande une bassine d'eau chaude pour faire sa toilette. Et c'est elle aussi qui court voir Bourru dans son écurie. Alors Lisette, sans perdre une minute, lui demande d'atteler. À peine le temps de boire un bol de lait, elle passe sa robe bleue et met un fichu sur sa chevelure pitoyable. Puis toutes les deux s'en vont rendre sa pièce d'or à la mère de Jeannette. En voyant Suzette fraîche et rose, la forgeronne lève les bras au ciel et court ouvrir tout grand les rideaux du lit de Jeannette. Aussitôt, Lisette lui donne sa part de l'airelle rouge et Jeannette l'avale, non sans peine. Elle lève ses mains bleuâtres, elle sourit, puis se redresse un peu. Lisette lui tend sa joue gauche, le creux de sa main gauche et son cou pas léché du tout. Et Jeannette s'assied, se lève, rosie, s'épanouit comme une fleur d'églantine sous la pluie. Et la mère de Jeannette, sa pièce d'or dans la main, resplendit de bonheur. Et tout le village vient, et les cloches carillonnent, et c'est la fête. Au beau milieu de la fête, on s'en va chercher le sorcier du bois rouillé pour le remercier de son aide. Il s'en vient tout crochu, bossu, barbichu, à peine plus grand qu'un homme du petit peuple de la lande, assis sur l'épaule d'un bûcheron grand comme un ogre. On le porte en triomphe. On le pose au milieu de la table, on lui donne une coupe de liqueur de mûre. Il remue ses gros sourcils blancs et dit qu'il est heureux, bien heureux. Mais il ajoute, oui, bien heureux, car ni l'or ni ma prière n'ont rien pu faire. Et vous n'avez pas de merci à me dire. Dans l'avenir, restez loin des petits hommes. Ce ne sont ni des gobelins, ni des korrigans, ni des gnomes, ni des lutins d'une espèce connue. Vous les avez fâchés. Ils peuvent encore penser à se venger. Mettez-leur du lait près des vieux saules. Mais s'ils se rendent visibles, n'approchez pas. Et méfiez-vous toujours de gourmandises et convoitises. Oh oui, Suzette a bien retenu la leçon. Ce n'est plus elle qui volerait des fraises dans le compotier ou qui se barbouillerait de confiture. Quand Lisette, dans sa vieille cuisine, fait des gelées de pommes et des gâteaux roses tout brillants de framboises, elle vient l'aider en gros jupon de chanvre, en grand tablier gris. Et quand elle va faire les courses au village, dans la carriole tirée par son petit âne brun, en faisant claquer son fouet de cuir rouge et en chantant turluron turlurette, c'est à qui lui demandera des nouvelles de sa sœur et lui donnera contre son miel ses pommes, ses noix et ses noisettes, le meilleur du meilleur de sa farine, le meilleur du meilleur de sa laine et le meilleur des meilleures paroles de son cœur. Car c'est bien grâce à elle que les petits hommes de la lande, au lieu de se venger, sont partis vivre au bois rouillé. Soleil ou neige, pluie ou vent, la forgeronne leur porte du lait près du vieux saule. Et le sorcier qui les tient à l'œil en reçoit un petit cruchon, ce qui lui fait grand bien. Jeannette est fiancée au fils d'un forgeron qui va reprendre la forge. Le petit âne bourru a eu un ânon brun et les deux sœurs ne manquent jamais de raconter leur histoire pour que les enfants du village sachent se méfier des petits hommes, comme aussi de gourmandises et convoitises.

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0: Paris agonisait, sans une plainte. Les boutiques ne s'ouvraient plus. Les rares passants ne rencontraient plus de voitures dans les rues désertes. On avait mangé 40 000 chevaux. On en était arrivé à payer très cher les chiens, les chats et les rats. Depuis que le blé manquait, le pain fait de riz et d'avoine était un pain noir, visqueux, d'une digestion difficile. Et, pour en obtenir les 300 grammes du rationnement, les queues interminables devant les boulangeries devenaient mortelles. Ah, ces douloureuses stations du siège, ces pauvres femmes grelottantes sous les averses, les pieds dans la boue glacée, toute la misère héroïque de la grande ville qui ne voulait pas se rendre. La mortalité avait triplé. Les théâtres étaient transformés en ambulances. Et, dans ce silence, dans cette obscurité, on n'entendait que le fracas continu du bombardement. On ne voyait que les éclairs des canons qui embrasaient le ciel d'hiver.
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1: Bonjour à toutes et à tous, bienvenue dans cette nouvelle édition du Son des Bulles, l'émission entièrement dédiée à la bande dessinée sur RCN 90.7. Comme d'habitude, au programme de cette émission, un invité, une sélection d'albums sur une thématique et de l'actu. Pour animer tout ça, la fameuse bande de joyeuses et joyeux chroniqueurs de l'émission, à commencer par Charles, le spécialiste de la BD d'avant.
2: Bonjour,
1: du siècle d'avant.
3: D'avant la Révolution française. Oui.
1: Francine, notre Miss Actualité. Bonjour Francine.
4: Bonjour à tous.
1: Bonjour. David, l'expert comics, c'est le comicsman de l'équipe.
5: Tout à fait.
1: Ça va David ?
5: Ça va.
1: Bon, impec. Et Françoise, et son regard décalé sur la bande dessinée. Bonjour Françoise.
6: Bonjour à tout le monde.
1: Bonjour. Et puis, on n'oublie pas Jean-Luc qui va nous faire un son super. Et aujourd'hui, il va avoir un peu de travail parce que voilà, il y aura des petits bruits qui vont arriver par-ci par-là. On en profite pour saluer le public en folie.
7: Bonjour.
1: Oh bonjour le public. On est très content que vous soyez là. Merci beaucoup. Alors, on va commencer tout de suite avec notre invité. On va faire connaissance tout de suite. C'est parti. Alors, à Nancy, il y a un commerce que tout le monde connaît, une véritable institution culturelle et littéraire, ouvert 7 jours sur 7, c'est le Hall du Livre. Et on a la chance de recevoir Éric Milesi, le responsable du secteur bande dessinée du Hall du Livre. Bonjour Éric.
8: Bonjour.
1: Ça va bien ?
8: Très bien.
1: Bon bah super, merci d'être là dans l'émission, c'est gentil à vous. Alors, première question, qu'est-ce que ça fait de travailler dans une enseigne aussi emblématique que le Hall du Livre ?
8: Ben, ça fait plaisir, c'est un... ça fait bientôt 30 ans que j'y suis.
1: 30 ans ?
4: Ah oui.
8: J'ai commencé pour la Coupe du Monde, la première qu'on a gagnée.
1: Alors, à 30 ans, alors les fouteux, il y a des fouteux ici, voilà, ou des fouteuses
8: ici.
1: Ouais, 30 ans.
8: Et puis je suis au rayon bande dessinée depuis une quinzaine d'années maintenant.
1: D'accord, et avant c'était un autre rayon
8: J'ai fait oui, pas mal de rayons, j'ai même fait un peu de disques.
1: D'accord.
4: Ah oui, quand il y avait des disques au sous-sol.
8: J'ai commencé à vendre des cassettes vidéo.
1: D'accord.
8: C'est là qu'on voit que ça remonte.
1: Ça remonte, effectivement. Le Hall du Livre, c'est une institution un peu. C'est pas un commerce comme un autre, quand même. On
8: fait partie, on est dans le top 10 des librairies françaises.
1: Ah oui, d'accord.
8: Depuis très longtemps.
1: Depuis très longtemps, oui, je crois que j'ai vu sur Wikipédia que la maison a été fondée le 16 juillet 1956.
8: Oui.
1: Ça va bientôt faire 70 ans.
8: Oui, dans un lieu différent. Ça, oui. Je crois que c'était rue Saint-Jean au tout début.
1: Ah oui, oui, oui. Ça a changé.
8: C'était un dépôt de presse, même.
1: D'accord.
4: Mais c'est pour ça que c'est ouvert le dimanche, le Hall du Livre, parce que vous êtes demandé de la presse. Autrement, on ne peut pas ouvrir le dimanche.
8: Voilà. C'est pour ça qu'on a toujours été ouvert.
5: La particularité.
8: Alors maintenant, je crois qu'on peut être ouvert le dimanche parce qu'on n'est pas très loin de la place Stanislas et qu'on est dans une zone touristique.
1: Ah oui, d'accord.
8: Mais à l'origine, le fait qu'on soit ouvert le dimanche, c'est parce qu'on était un dépôt de presse.
1: D'accord. Alors vous êtes arrivé il y a 30 ans, c'était votre premier emploi ?
8: Premier emploi.
1: D'accord. Vous avez une formation de libraire ou quelque chose comme ça ?
8: Non, j'y suis arrivé un peu
1: comme ça.
8: Par hasard.
1: Par hasard, oui. C'était plus facile peut-être avant, quoi.
8: Et oui, je pense que...
4: Oui, comme ça se faisait à l'époque.
8: Voilà. Ouais. J'ai remplacé en fait une collègue pour un congé de maternité et puis de fil en aiguille...
1: Et ben voilà, super.
8: Je suis toujours là.
1: Et alors, qu'est-ce qui vous a amené au rayon bande dessinée ? C'est une passion.
8: C'était déjà une passion.
1: Ouais.
8: Quand j'y suis arrivé, le rayon bande dessinée était aussi couplé à l'époque avec le poche, le rayon policier.
1: Ah oui.
8: Donc j'étais un assez gros lecteur de polar. Donc c'était un rayon où j'avais mes deux passions à l'intérieur. Moi.
1: D'accord.
8: Donc, c'était très bien pour moi.
1: Et donc cette passion pour la bande dessinée, vous l'avez depuis longtemps ou
8: Oui, parce que mon père était lecteur de BD.
1: Oui.
8: Donc.
1: D'accord.
4: C'est génétique.
8: Étant petit, il rentrait toutes les semaines, il allait chez le marchand de journaux avec le Spirou, le journal de Tintin et ça devait être Super As, je crois.
1: Toutes les semaines, il allait au Hall du Livre, peut-être.
8: Non, parce que je suis pas originaire de la région. Je suis originaire du PO, donc.
1: Ok.
8: Mais on avait des BD à la maison et il achetait les magazines de BD.
1: Ah oui, et vous lisiez quoi par exemple déjà à l'époque ?
8: J'étais dans un peu dans ce qu'il lisait lui, donc lui était plutôt Torgal.
5: Donc le franco-belge quoi.
8: Voilà, plutôt franco-belge.
1: OK. Et puis voilà, puis après les lectures évoluent aussi et passer de lecteur à en faire son métier, c'est un peu particulier aussi hein,
8: c'est différent
1: même.
8: Oui.
1: C'est différent.
8: Bah du coup ça m'a ouvert à d'autres styles de BD qui étaient pas forcément dire ma lecture de plaisir.
1: Oui.
4: Parce que j'imagine que sur le livre, vous avez des BD qui doivent vous être imposés par des maisons du livre avec lesquelles vous êtes en lien, ou alors c'est vous qui les sélectionnez?
8: Non, c'est nous qui travaillons avec les représentants des différentes maisons.
4: D'accord.
8: Et qui choisissons nos quantités, qui des fois ne prenons pas un titre.
4: Et même les ouvrages, vous pouvez dire non à un ouvrage.
8: Ah oui,
2: il n'y a pas d'obligation.
8: Ah ouais, on n'a aucune obligation de prendre rien.
4: Vous ne seriez pas obligé de prendre les derniers Astérix, alors.
8: Non, mais en tant que libraire, je pense qu'on a du mal à passer à côté.
4: Il faut manger, quoi. Oui, je vois bien.
1: Oui, comment il se fait ce choix? J'imagine que ce n'est pas vous tout seul qui le faites, c'est une équipe.
8: Non, si, c'est moi.
1: C'est... D'accord.
8: En fait, on a des représentants qui viennent des différentes maisons, donc qui souvent travaillent pour plusieurs éditeurs, et après sont regroupés au sein des grands groupes. Si je prends le groupe Hachette, par exemple, je dois avoir 5 ou 6 représentants qui travaillent pour des maisons qui sont intégrées dans le groupe Hachette.
1: D'accord.
8: Et qui viennent proposer les titres à sortir, souvent, on va dire, à 2-3 mois à l'avance. Et puis,
2: Alors, du coup, par rapport à la profusion de bandes dessinées qui arrivent sur le marché, les catalogues sont immenses. Je me dis, vous prenez une demi-journée pour regarder tout ce qu'il y a à prendre, à commander, parce que c'est plus de 7000 sorties par an. Enfin,
8: souvent, les représentants nous envoient à l'avance les bons.
2: D'accord.
8: Pour que nous, on puisse déjà travailler les nouveautés. Ce qui nous permet déjà de d'élaguer les choses en regardant les suites d'albums, les suites de mangas.
2: Vous recevez des exemplaires presse aussi, par exemple, pour vous donner une idée un petit peu de temps en temps, ils vous envoient
8: des fois, on peut avoir des premières esquisses, parce que souvent, comme maintenant, les délais d'impression sont quand même assez serrés, souvent 2 ou 3 mois à l'avance, les albums ne sont pas encore forcément imprimés ou autres. Donc on a des fois des extraits de lecture ou des premières planches. Bon, souvent les premières planches pour voir déjà à peu près le style, pour voir à quoi ça va ressembler. Et voilà, donc nous, ça nous permet d'enlever toutes les suites de mangas, toutes les suites de séries, de regarder déjà ça. Et quand le représentant vient, on va travailler les nouveaux albums,
4: les
8: nouvelles collections, les nouveaux auteurs.
2: Parce qu'au lieu de lire, vous recevez beaucoup, il y a aussi des dédicaces d'auteurs, donc il n'y a pas que de la bande dessinée, il y a aussi des romans, j'ai déjà été

0: Oui, c'est souvent des choses. Après, on peut aussi avoir, là, par exemple, je vais avoir Régis Hector qui a fait bande dessinée sur l'Ukraine, qui devrait venir au mois de juin.
1: D'accord.
0: Donc, qui n'est pas forcément dans le circuit, des classiques. Donc, sur des auteurs locaux, on peut aussi des fois ouvrir à une séance de dédicace.
1: Ok. Ah, c'est bien de fonctionner avec le local.
0: Ou là, en fait, c'est souvent la possibilité d'avoir les livres qui va décider si on peut effectivement faire cette dédicace ou pas. Mmh. Si c'est compliqué parce que la maison d'édition ne fait que de la distribution, ne veut pas de retour ou autre, c'est toujours un peu compliqué parce que il faut qu'on ait quand même la possibilité de pouvoir retourner les livres après une séance de dédicace où on va prendre forcément plus de livres. Puisque c'est toujours relativement aléatoire, on ne sait jamais forcément.
1: Et le principe du retour, c'est quand même un gros avantage des librairies. Donc si d'un seul coup vous pouvez pas vous retourner tous ces livres, vous les avez sous la main. Puis qu'est-ce que l'on fait, quoi? C'est ça la grosse difficulté.
0: C'est déjà la difficulté sur le travail, on va dire, au quotidien. Mais pour une séance de dédicace, c'est sûr que c'est un frein si on peut pas retourner les livres, puisque.
2: Et en 15 ans de métier, le plaisir est toujours le même.
0: Oui.
2: Ouais. Le marché a beaucoup évolué aussi.
0: La BD, on veut dire, se renouvelle continuellement. Le marché, pareil, en évolution un peu constante. On a le manga qui a, par exemple, complètement explosé il y a 5 ou 6 ans.
2: Pendant le fameux confinement. Avec le passe culture, notamment.
0: Un peu aussi avec le passe culture, mais de lui-même, on a eu même des problèmes de spéculation sur les coffrets de manga à un moment.
2: Ah oui, d'accord.
0: Parce que c'était un peu la folie. Depuis 2 ou 3 ans, le marché du manga, on va dire, si on prend le chiffre brut, est en forte baisse, mais reste toujours plus haut que ce qu'il était il y a 5 ans.
2: Ouais.
0: Donc,
2: ça reste quand même.
0: En fait, actuellement, ce qui se passe sur le manga, qui est un peu
3: la progression
0: déroutant,
3: diminue. La progression
0: c'est que le fond marche très très bien. Les séries déjà bien installées fonctionnent très bien. Par contre, les nouveautés ont vraiment beaucoup beaucoup de mal.
1: Beaucoup de mal à s'implanter, c'est-à-dire qu'en fait
0: les nouveautés ont vraiment du mal. On va dire que c'était déjà un peu le cas avant, mais quand il y avait un animé, l'animé était souvent déclencheur du succès de la série.
2: Ah oui. Et par rapport au public d'il y a 15 ans et de maintenant, ça a un peu changé. C'est quoi? C'est maintenant, c'est plus des adultes ou en fonction justement de ce qui sort, des romans graphiques un peu plus.
0: Alors on a un peu plus de société. Je pense peut-être un public un peu plus féminin.
2: Ah oui. Oui, c'est une tendance, c'est pareil. Il y a des autrices un peu plus.
0: Il y a des autrices en BD, mais on a aussi des lectrices de BD.
1: C'est dû au style aussi, par rapport à les shonen, etc. Enfin, tous ces styles de manga.
0: Même hors manga, en BD classique, on a, je pense, un lectorat féminin qui est assez important et qui lit de tout.
2: Okay. Ah oui.
0: Voilà, c'est pas.
2: Oui, qu'il n'y ait pas que les bandes dessinées qui sortent écrites par des. Attention, on a beaucoup de féministes autour de la table.
0: C'est tout le monde. Je veux dire, il y a beaucoup de bandes dessinées maintenant avec des témoignages, des choses de femmes ou autres. Donc on pourrait se dire, c'est dans ce lectorat-là. Mais non, il y a aussi des séries classiques.
1: Est-ce que la part des autrices, à partir de quand vous pouviez remarquer que les autrices ont commencé à arriver en force sur le marché, on va dire, de la bande dessinée, toujours confondue, hein, que ce soit le manga, le franco-belge ou même les comics, il y en a. Est-ce que vous avez remarqué à un moment donné une tendance, à un moment donné, il y a beaucoup d'autrices qui arrivent, qui sont présentes dans les bacs. Est-ce que vous sauriez la déterminer?
0: Quand les premiers Marion Montaigne sont parus.
1: Ouais.
0: Ou même les premiers, les Joséphines de Pénélope Bagieux, qui souvent étaient des BD tirés des premiers blogs.
1: Oui. D'accord.
0: Qui ont commencé, à sortir en livre papier. Mmh. Et qui, je pense, ont commencé, à ouvrir la porte. Et puis, après, la curiosité fait, j'ai lu ça, vous n'avez pas autre chose en BD. Ou souvent, parce que chez nous, c'est souvent un public qui vient flâner, qui va regarder ce qu'il y a sur les tables et qui va se laisser porter un petit peu comme ça.
2: Et vous, personnellement, votre genre, c'est quoi préféré en bande dessinée? En BD, oui.
0: Alors moi, je suis quand même assez traditionnel. Enfin, j'aime beaucoup les BD

0: Les histoires classiques, histoire.
1: Non, histoire, enfin, sur les guerres, enfin, les deux guerres, plutôt.
0: Oui. Oh, bah, il y a de quoi faire,
1: voilà, il y a de quoi faire. Les BD historiques en général, ou les témoignages historiques, enfin, c'est une chose qui me plaît bien. Mm-hmm. Après, il y a des choses en BD jeunesse aussi que j'aime bien, puisque, bah, dans le rayon, il faut
0: tout lire.
1: Faut savoir, voilà. Bah, oui, lire un maximum de choses, justement, pour pouvoir renseigner les gens, même si c'est des titres, enfin, ou des choses que...
2: Parce que vous avez le temps, par exemple, de lire beaucoup de BD, ou est-ce qu'à un moment ça devient pas une espèce de routine, quelque part, et puis le plaisir disparaît, enfin, je sais pas, quelle est la mesure? Voilà,
1: pour l'instant, non. Enfin, on va dire que...
2: Quel est l'équilibre, en fait, hein, de tout ça?
1: Alors, on ne lit pas au travail.
2: Non, ça serait bien.
1: Voilà.
3: Oui, mais sans lire, c'est
1: souvent quelque chose que... Quand on discute avec des gens, ils font « Ah, t'as de la chance, tu vas pouvoir lire toute la journée. » Non, on n'a pas trop le temps de faire ça. Mais souvent, on va dire bah, « Le mercredi, c'est mon jour de repos. Le mardi soir, je repars avec une pile de BD que je vais lire pendant mon jour de repos. »
0: D'accord.
1: Mais c'est important. Mais c'est un plaisir. Enfin, c'est pas...
0: Oui, bah,
1: j'ai pas d'obligation. Enfin, on ne nous dit pas « Il faut lire absolument ça. »
2: Mais ça marque beaucoup.
1: Mais souvent, les gens viennent chercher un conseil. Pour nous demander, ça vous l'avez lu, ça parle de quoi? Donc si on l'a pas lu, ben on peut pas savoir.
0: C'est ça.
1: On peut
0: exactement.
1: Pas répondre aux questions. Donc,
0: Bien, alors le temps passe, cher Eric. On va passer à la suite de l'émission. Merci beaucoup. Vous restez avec nous quand même, hein, et vous pouvez intervenir quand vous voulez. On va poursuivre l'émission avec la thématique du mois. Alors, le thème du mois, c'est les films adaptés en BD et vice-versa, les BD adaptés en film. Alors, pourquoi ce thème? Ben parce que le lien entre le cinéma et la bande dessinée est très fort, mais qui inspire ou influence l'autre? La BD est arrivée un peu avant le cinéma, dans les années 1840, avec Rodolphe Töpffer, 1895 avec les Frères Lumière pour le cinéma, et pourtant, le cinéma, c'est le 7e art, la bande dessinée, c'est le 9e art. Et disons que un des premiers films de fiction, c'est L'arroseur arrosé, qui au départ était une planche de BD. Alors au final, rien n'oppose ces deux arts, tout les rejoint. L'important, ce sont les histoires qu'ils nous racontent. Et on va commencer justement par une histoire avec Charles, qui va nous parler d'un auteur qui a eu plusieurs fois l'honneur des adaptations du cinéma.
4: Je vais vous parler des adaptations cinématographiques de l'œuvre de Tardy. Alors... Bon, ça n'a pas été une mince affaire, parce que Tardy a été échaudé plusieurs fois par des projets qui n'ont pas abouti. Bon, c'est quand même, ça met en œuvre des montages financiers complexes, etc. Donc lui, il était dégoûté, il voulait plus entendre parler d'adaptation cinématographique. Mais Luc Besson était vraiment intéressé et il a fait le siège de Tardy pendant 10 ans pour avoir les droits d'adaptation d'Adèle Blanc-Sec. Des extraordinaires aventures d'Adèle Blanc-Sec. Et finalement, en 2008, il a acquis les droits. Donc, il a pu faire un film qui reprend deux opus. En gros, ça prend Adèle et la Bête et les Momies en folie. Bon, voilà. Donc, avec ces deux opus-là, il a fait un film, Les aventures d'Adèle Blanc-Sec. Alors, voilà. Alors, le film a été tourné de août à novembre 2009, c'était 4 mois de tournage en décor naturel. Alors, donc décor naturel, alors attention, dans Paris, rue Rivoli, Jardin des Plantes, aux Eaux de Vincennes, en Égypte, au Caire, et parce que Luc Besson tenait particulièrement à ce que les prises de vue soient faites en décor naturel. Alors, donc, il fallait bien sûr maquiller toutes les rues, après reprendre chaque image pour un boulot de dingue. Par exemple, une scène tournée Gare de l'Est. Bon, tu vois le truc, bloquer la Gare de l'Est. Bon, 200 figurants, 50 véhicules de l'époque, des locomotives de l'époque, mais là, il y a une erreur. La 141 TB407 qui apparaît dans le film est de 1913, alors que l'action se situe en 1912. Grave erreur, tu vois. Bon, voilà.
0: Bravo,
4: voilà,
0: bravo.
4: Ça fait rien, on passe là. Bon, évidemment, alors... Le budget pour faire un tel film, bon, c'est à la hauteur des ambitions, 30 millions d'euros. Voilà. Bon. Voilà. Mais une peccadille par rapport à Valérian et les 1000 planètes, 180 millions d'euros, je vous en dirai deux mots tout à l'heure, qui a coulé la boîte de Luc Besson. Bien. Alors, dans les rôles principaux, on a Louise Bourgond, qui est Adèle Blanc-Sec. Elle était Miss Météo sur Canal+. Oui. Donc souvent, Luc Besson, il prend des acteurs, enfin, une vedette qui n'a pas... Enfin, il forme ses vedettes, quoi. Mais il y a quand même des auteurs confirmés. Il y a Gilles Lelouch, qui fait l'inspecteur Léon Scaponi. Donc il a dû prendre du poids pour... dans le personnage, et puis se rembourrer avec des coussins. Bon, enfin, moi, j'ai trouvé qu'il faisait un Capoli convaincant. Jean-Paul Rouve aussi, qui fait Justin de Saint-Hubert là-dedans. Bon. Alors, Luc Besson, bon, on connaît son travail, hein, depuis 1985, Subway, Le Grand Bleu, 1988, Nikita, 1990, Cinquième élément, 1997. Il crée sa propre société de production. Bon, donc après, il a les aventures d'Adèle Blanc-Sec, et il se lance dans Valérian, la cité des mille planètes, budget initial 180 millions d'euros, et il boit la tasse, coût final 400 millions d'euros. Donc là, boum, tac, la société en faillite, les actions valent plus rien et tout. Bon, ça va, il s'est refait depuis. Alors, le film Adèle Blanc-Sec est considéré comme un spectacle familial de bonne facture, qui a obtenu plusieurs récompenses internationales, César des meilleurs décors, César des meilleurs costumes, prix du public du long métrage. Évidemment, alors... Il y aura toujours des critiques et des fans d'Adèle Blanc-Sec qui crieront que adaptation égale trahison.
5: Francine voilà, pour ce cas-là, oui.
4: Alors, des critiques que l'on retrouvera pas lors de la sortie de Avril et Le Monde Truqué, un autre film issu du monde graphique de Tardy, mais dans lequel il s'est beaucoup plus investi. Dans le journal Libération, Clémentine Gallo décrira le film, celui-ci, hein, comme un ambitieux récit picaresque et une tenante relève à l'adaptation des prises de revue réelles d'Adèle Blanc-Sec de Luc Besson. Bon, non, vas-y. Ben, alors, je veux parler de David d'Asile.
0: Oh. Alors.
4: Avril et le monde truqué. Film d'animation franco-belgo-canadien de Franck Ekinski et Christian Desmarres. Une aventure qui se déroule dans un univers steampunk Uchronique. Voilà, bon. Un univers graphique entièrement conçu par Jacques Tardy. Alors, à l'origine du dessin animé, Jacques Tardy avait l'idée de faire un dessin animé sur la guerre de 14-18 qui devait sortir en 1918. Bon, alors bien sûr, ça aurait été une catastrophe parce que les sociétés de production, suivaient mal le projet. Et le projet était en partie porté par Benjamin Legrand, le scénariste de Tueurs de cafards qu'on connaît, enfin puis il est auteur de scénarios et de films pour la télévision. Alors, il a proposé à Jacques Tardy plutôt d'orienter le projet de film d'animation sur un univers totalement imaginaire. Alors bon, Tardy s'est prêté à ça petit à petit, l'idée d'une uchronie d'un univers steampunk apricot, et Jacques Tardy s'est prêté au jeu, il a conçu des personnages, des décors, et il a même réalisé les premiers éléments du storyboard, ici, vous voyez, donc il a fait un vrai travail de... Bon, donc il a été plus loin dans le truc, donc c'est vraiment l'univers de Tardy. Bon, mais bien sûr, il n'a pas pu continuer le projet jusqu'au bout, parce que bon, quand on fait une bande dessinée, il y a deux ou trois personnes sur un maximum de 2-3 ans, ça va, bon, c'est maîtrisable. Mais un film comme ça, c'est quand même une équipe de 250 personnes sur 5 ans, hein, si on compte les montages financiers et tout. C'est pas du tout le même investissement. Et à l'époque, Jacques Tardy était impliqué dans les dessins sur Stalag, donc c'était bon déjà pas mal de trucs. Donc, il a laissé le grand s'occuper du film, mais il y avait suffisamment d'éléments graphiques pour que le film soit vraiment quelque chose de Tardy. Alors, la société de production qui s'est occupée de la mise en place du film, elle s'appelle Je suis bien content. C'est une société de production de dessins animés établie à Montreuil, mais déjà très connue, puisque c'est eux qui avaient fait Persepolis de Marie-Jeanne Satrapi. Donc, c'était bon. Donc, ils ont de la bouteille. Le film a reçu un très bon accueil dans la presse française, mais n'a pas connu un grand succès en salle. 117 800 entrées au box-office. Alors que Adèle Blanc-Sec, c'était 1 622 000 en clé. Bon, c'est pas du tout les mêmes niveaux d'investissement, puisque dessin animé, on est en dessous de 10 millions d'euros. Là, c'est plus du tout le même truc. Bon. Alors, le film a remporté le prix Cristal du meilleur long métrage au festival d'animation d'Annecy. Et il est édité en BD, c'est Studio Canal. Alors, pour les amateurs intéressés par la réalisation outre le DVD, je recommande la lecture de L'histoire d'un monde truqué, texte de Legrand, dessin de Tardy, publié chez Casterman en 2015, qui fournit de nombreux détails sur le pourquoi et le comment de la réalisation du film, et dans lequel vous trouverez les éléments du storyboard dessiné par Tardy. C'est tout pour aujourd'hui.
0: Ouais. Ah, ben c'est déjà très très bien. Merci beaucoup, Tardy. Charles. Merci beaucoup. Ben écoute, on va prolonger l'immersion dans l'univers de Tardy avec justement un extrait de L'Adèle, chanté par Catherine Ringer.

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1: Et vous êtes toujours dans le son des bulles, l'émission BD de RCN, et on continue notre exploration des BD adaptés en film. Oh, mais quand ange. Françoise, ne serait-ce pas un de tes amis qui vient d'arriver dans le studio?
2: Ah si, c'est pas moi qui crie, hein, à tout hasard, je le précise quand même. Mais la thématique, c'était adaptation film en BD ou réciproquement, je ne savais plus de trop. Alors des BD mises en film, il y en a, hein, fallait voir ce que disent mes petits camarades, ou encore bon, on a Lucky Luke, on a 13, du Cobu, etc. Mais alors dans l'autre sens, c'était plus dur. Et comme a dit mon référent BD Mirko, d'une autre maison. Non, je ne tairai le nom ici. Pour, voilà. Et comme, ils n'étaient peut-être pas assez bons pour pouvoir graver nos mémoires. Mais alors, confiante, je me suis donc basée sur ma mémoire personnelle à moi, celle de mon enfance des années 60-70. Et là, j'ai trouvé mon héros quand même, c'était Tarzan. Parce que des films et des fanzines, c'est parfait, mais je vais vous en parler. Mais alors là, je suis tombée vraiment sur un feu d'artifice d'œuvres et d'ouvrages, un univers complet qui pourrait, j'en suis sûre, remplir la médiathèque nationale de François Mitterrand. Je sais que j'exagère un peu, mais là, à peine pour une fois. Parce que c'est monstrueux que cette saga et qui part dans tous les sens. Il y a vraiment tout. J'avais pas trouvé le mot. On dirait une pelote d'épingle. Enfin bref. Le personnage est né en 1912, Tarzan, sous la plume de Edgar Rice Burroughs. Tarzan qui signifie peau blanche. Et dans un bouquin qui s'appelle Tarzan of the Ape, qui veut dire Tarzan et les singes. C'est l'histoire d'un nourrisson. C'est décrit comme ça à l'époque. Ça m'a fait rigoler. C'est l'histoire d'un nourrisson élevé dans la jungle par des grands singes. Alors toute référence à Mowgli, c'est fortement interdit, hein, parce que c'était Mowgli était avant. Et il a dit que le bon camarade Edgar Rice, là, il dit que c'était une coïncidence. Lui, il préférait Rémus et Romulus, qui étaient élevés par une louve. Chacun ses références. Alors, à partir de là, c'est une folie planétaire. C'est un roman écrit en 1912, en film en 1918, et l'engouement depuis plus d'un siècle n'a pas cessé. Alors, pas du tout. Il a été adulé, et il a été interdit en URSS. Pourtant, pour Tarzan, moi, je voyais pas qu'il y ait eu autant de passion autour de ça. Il a été brûlé par les nazis, c'était pas possible. Il a été objet de fantasme, parce que 1900, c'est quand même la période où l'Afrique noire était un grand fantasme occidental, hein, tout est possible, effectivement. Les auteurs en tout genre s'en sont donnés à cœur joint. C'est 43 films, 27 acteurs, 500 émissions de radio, 12 000 BD. Je les ai pas toutes lues.
1: Alors
2: Superman, excuse-moi, mais c'est de la rigolade d'à côté. Alors j'ai pris différentes BD de l'époque, donc un Tarzan par Bruce Hogard de 1937, qui est là juste à ma droite pour ceux qui regardent. Et puis il y en a d'autres. Alors je n'ai pas mis tous les titres. Hein, en 1921 par Christophe Beck et Steven Sumik, et en 2024 avec Oberon et Roy Alan Martinez. Alors c'est vraiment toute une évolution. Le tout début, là, celui que le premier que j'ai de 1937, c'est Tarzan par Bruce Hogard en 1937. Voilà, c'est ce que j'ai dit. Donc, il a poursuivi l'œuvre qui était de Foster, qui avait commencé à faire, qui a arrêté, il a suivi. Alors, c'est violent, c'est sanguinaire. À chaque page, parce que c'était des pages qui sortaient toutes les semaines, il est soit prisonnier, menacé de mort, il va être exécuté, ou alors il tue un lion avec ses bras ou ses dents, ça dépend, je suis sûr. Ou alors il combat, ou alors il aide les blancs. Et alors, avec des phrases incroyable, c'est le vocabulaire de l'époque. On est dans des représentations qui nous feraient frémir. On parle de nègre à tout bout de champ, de sauvage, de primitif, d'homme singe. Le vocabulaire est exacerbé. Hein, c'est l'énergie foudroyante de Tarzan. La sensualité est si forte. Enfin voilà, c'est très vivant. La sensualité de Tarzan émoustille toutes les femmes qu'il croise, ou alors ça irrite les blancs. Il faut dire qu'il est plutôt pas mal gaulé, hein, excusez-moi. Et voilà, on va dire ça comme ça.
1: Ça fait rire, Charles.
3: Il est réduit à son simple physique, oh là là.
2: Ah bah c'est pas mal le physique des fois, parce qu'en plus il a un cerveau. Non, il a un cerveau. C'est quand même la suprématie dans les phrases, effectivement. Les idées de l'époque sont dedans, hein, quand même la phrase. Les pionniers pourront poursuivre paisiblement leur colonisation. Et ça, c'est avec l'aide de Tarzan. Donc on est quand même dans une époque, je pense que ce serait pas très bien. C'est vraiment l'idée des terres primitives qui sont incivilisées par les blancs. Et comme il est blanc, paf, on y va. Voilà, c'est ça. Les femmes, alors elles sont présentes, mais alors elles sont enamorées. Alors Tarzan, c'est Tarzan, je les comprends un peu, mais elles sont quand même violentes, traîtresses. Enfin bref, elles agissent dans tous les sens. Bref, ça va. Les noirs, alors eux, on n'en parle pas, ils meurent par paquet, ils sont soit vides de pouvoir, de guerre, ils sont souvent fourbes, ou ils sont bêtes, ou ils sont morts. Ça, il n'y a pas trop de choix pour tout ça. Alors les films de Tarzan, avec le fameux cri que vient de me proposer Olivier, avec Johnny Westmuller, ça a bercé mon enfance. Ouais. Et c'était toujours pareil. C'était toujours le noir qui mourait en premier, celui qui était guide, il se faisait soit bouffer par un lion, soit une flèche. flèche ou alors il était sacrifié.
1: C'est des scènes absolues.
2: Ouais, toi aussi, t'as marqué la scène par l'éléphant. Ah, bah oui, c'était abominable. Voilà. Et les scènes qu'on y voyait seraient probablement interdites ou censurées aujourd'hui ou interdites au moins de 35 ans. C'est un peu l'ambiance de cet ouvrage quand même. On retrouve ça dans la bande dessinée. Alors, il y a eu des analyses psycho de ce personnage comme ça. Et pourquoi il nous fascine tant? C'est parce qu'il va interpeller en nous nos pires instincts primitifs. Tuer son ennemi, vaincre, séduire. Alors là, voilà. La liberté, la force brute. C'est vraiment ce qu'on a de pire en nous, qu'on dissimule. Mais en attendant, Tarzan, il exacerbe tout ça. Et parce qu'il répond aussi à une grande question de l'humanité. Que serais-je devenu si j'étais né tout seul? Hein, on a tous la scène, moi Tarzan, toi Jane. Enfin, tous. Peut-être pas les jeunes là-bas. Moi Tarzan, moi Jane. Et il y a même un livre comment où il apprend à lire tout seul. Et ben voilà. Et moi, donc, dans tout ça, qu'est-ce que j'aurais fait si j'avais été toute seule dans l'humanité, loin des hommes?
3: Il y a quand même. Pardon, je peux pas dire. C'est l'enfant sauvage de Gottlieb.
2: Oui, oui, c'est l'enfant sauvage de Gottlieb.
3: C'est trop drôle, c'est pas mal.
2: Ah oui, mais c'est sûr. Non, mais l'enfant. Bien, je citais Gottlieb, évidemment. Redis encore Gottlieb, c'était bien, effectivement. Alors, une évolution de détail quand même dans les dessins et les bandes dessinées. Au début, Tarzan, il était tout nu. Mais tout nu, tout nu. Et un jour, alors qu'il est quand même élevé par des chimpanzés, il a l'idée de mettre un slip. Alors on ne sait pas pourquoi. Voilà. Et il faut savoir aussi que le Tarzan de l'époque, il a été censuré, non pas parce qu'il était tout nu, on s'en foutait, mais parce qu'il vivait avec Jane et qu'il n'était pas marié. Et ça, les protestants, ça leur allait pas
1: bien. C'est péché, ça.
2: Ah, c'était péché. Donc voilà, il y a quand même des censures à cause de ça, comme quoi on a un peu évolué. Alors après, j'ai lu d'autres Tarzan, effectivement, mais moi, je les trouve plus policés, plus modernes, enfin moins bestiales, puisqu'on est dans la bestialité. Hein, voilà. Est-ce que c'est mieux pour autant? C'est beau, c'est sûr, mais moi, je sais pas. Voilà, le premier m'avait quand même enthousiasmé. Alors, on parle aussi des Tarzamides, voilà, avec tous les personnages qui sont dérivés en BD, tels que tu dis. Alors, moi, dans tous les bouquins que j'ai lus quand j'étais petite, c'était Hakim, Zambla, Raon, le fils des Achats Rouges, quand même. Ah, Raon, c'est Raon. Hein. Le film Tarzan, la honte de la jungle, ça, ça nous a beaucoup fait rire. Ça existe en jeu vidéo, il y a des films X. Et puis, comment t'as dit tout à l'heure, David?
3: L'enfant sauvage de.
2: De qui?
1: Gottlieb.
3: C'est de Gottlieb, mais c'est tiré de quelque chose d'autre. Enfin,
2: oui, non, de Gottlieb. Donc c'est vraiment, c'est la gloire, c'est quelque chose. Alors je sais pas quoi vous dire pour conclure. Moi je pense que c'est une œuvre qui est absolument monstrueuse. Et il y en a des paquets. Je sais pas comment vous faire découvrir un univers si vaste. Il y a quelques ans, hein. Les Trois Mousquetaires, Sherlock Holmes. Enfin, il y a cinq personnages qui sont voilà. Mais il y en a pour tout le monde. Pour vivre des aventures, découvrir une époque, un univers fabuleux. Enfin, voilà, faites-vous plaisir. Le graphisme est complètement différent d'un ouvrage à l'autre, mais les histoires sont différentes. Et si vous voulez tout savoir sur la période de 1940 et ce qu'on y véhiculait comme idée, ça c'est mon chouchou. Je crois que David n'est pas d'accord, mais le tout premier de 1937.
3: Bernard, c'est quand même le fondateur.
2: Ah ouais, ouais. Alors c'est pas une vraie BD parce qu'il n'y a pas de bulles.
3: Ah oui,
2: je suis désolé. Pardon,
1: Charles. Ça fait partie
4: c'est
1: du jeu.
4: C'est séquentiel quand même. Donc c'est bon.
2: Ça, ah bon, ça va vous faire. Alors, merci Francine.
1: Eh bien, très bien.
2: Donc,
1: merci.
2: Lâchez-vous sur Tarzan, c'est incroyable.
1: Merci beaucoup, Françoise. Quelle passion. Ah oui, il est beau. Il a tout pour lui, celui-là.
2: Et comme
1: du coup,
2: vous,
1: ben, on va passer à David. Il a aussi tout pour lui. Et on va se mettre un petit peu dans l'ambiance, David.
5: Steve Austin deviendra cet homme. Sera supérieur à ce qu'il était avant l'accident. Le plus fort, le plus rapide, en un mot, le meilleur.
1: Alors, tu veux parler de l'homme de 3 milliards?
3: Alors, pas tout à fait. Bon, on n'est pas loin quand même. Donc, je vais parler d'un scénariste qui est très connu, Xavier Dorisson, scénariste bien connu, et Enrique Breccia, donc le fils du néanmoins célèbre Alberto Breccia, dessinateur, donc qui sont à la manœuvre des Sentinelles, une série de 4 albums édités chez Delcourt. Donc, Xavier Dorisson est un touche-à-tout, pour qui je le cite, le récit historique est un excellent moyen de parler du présent. Il débute sa carrière en 90 avec le Troisième Testament, Prophète, Sanctuaire, Long John Silver, West, Undertaker, Château des Animaux et récemment Torgal. Il travaille avec les plus grands, Christian Rossi, Mathieu Loffret, Ralph Meyer. Quelle carrière. Donc en 2020, il est également sollicité par l'armée. Alors ça c'est étrange, on vient même le chercher avec 9 autres auteurs de SF pour réfléchir à la crise géopolitique à 30 ans, c'est-à-dire la fameuse Red Team. Pour imaginer les menaces futures visant la France et ses intérêts, on met en relation des auteurs, des dessinateurs et des experts scientifiques et militaires. Parfaite transition pour ce dont je vais vous parler, parce que les Sentinelles, et parce qu'il fallait dépasser la capacité humaine, les sciences les a fabriquées plus forts, plus rapides,
1: meilleur.
3: 1911, lors d'une intervention au Maroc, une section secrète de l'armée, les divisions sentinelles, testent une nouvelle arme, Taillefer, le soldat sur lequel on a greffé des membres métalliques. Il est insensible aux balles, il déchire les barbelés avec sa bouche, mais le petit sur sa batterie qui tombe à plat. Les choses auraient pu s'arrêter là, mais non. 1914, première guerre mondiale, elle arrive. La France est alors en grande difficulté. La défaite est imminente, mais si on ressortait le vieux projet super soldat, et si l'armée avait eu des abus augmentés. Alors, elle s'intéresse de près aux travaux d'un certain Gabriel Ferraud, qui qui a inspiré du travail de Pierre et Marie Curie donc sur le radium, invente une source d'énergie, la pile au radium, qui semble être prometteuse. Le colonel Miro, entrevoit alors de nouveaux potentiels de son taille faire. Problème, le jeune Ferraud est antimilitariste et refuse.
1: Ah oui.
3: Mais Gabriel est mobilisé, hein, comme tous les autres, le 8 août 1914, touché par un obus, il est amputé de ses quatre membres. Miro revient, tel un vautour. Il fait une proposition faustienne. Donnez la pile au radium et devenez le nouveau taille faire, le super-héros français, devenant une icône, un super soldat qui ira sur le front, tel Iron Man ou Captain America. Xavier Dorisson nous fait alors plonger dans une autre réalité historique, le radium punk, la rétro-science-fiction, une sorte d'uchronie. Taille faire, parcours et champ de bataille, accompagné de Djibouti.
1: Un autre
3: super soldat qui s'injecte du sérum un peu comme Bane dans Batman. Ou alors Pégase, un aviateur équivalent au Rocketeer des comics US. Xavier Dorisson donne une vision sombre de la guerre. Il interroge les notions même du patriotisme. On se rend compte que l'horreur de la guerre, il n'y a pas de gentil, il n'y a pas de méchant en fait. Les sentinelles sont là pour inverser le cours de la guerre. Elles sont là pour booster le moral des troupes, participer à la propagande. Les sentinelles sont un point de vue sur cette période entre science-fiction, histoire militaire, où la guerre et la technologie rencontrent inéluctablement de son impact sur notre humanité. Au risque, Enrique Brescia donne à l'ensemble de ce catome un caractère viscéral, une atmosphère sombre, et c'est l'ère des machines, de la guerre, de l'hostilité, de la chair et de l'acier qui se mêlent avec douleur et brutalité. Xavier Dorisson a rendu ses droits à une série télévisée donc produite par Guillaume Le Mans, Xabi Molia, Raphaël Richet à l'écriture, ainsi que Thierry Poirot et Édouard Salier à la réalisation en septembre 2025. Première saison de la série en 8 épisodes. Mais comme souvent au cinéma, adapter une œuvre, c'est trahir par essence.
1: C'est de toi, ça?
3: Non.
2: Mais tu prononces bien.
3: On a l'impression que c'est moi. Ouais. Les très nombreux combats de la BD sont un peu passés à la trappe, hein, pour des raisons de coût. Hein. Je rejoins Charles qui nous dit tant que le pognon en France, on fait souvent des comédies et pas trop des gros trucs à gros budget.
4: Non, c'est pas possible.
3: Sinon, ça fout les bottes dans la
4: bien
3: lumière.
4: Sûr, quoi,
3: des hommes, de nombreux ajouts également scénaristiques, actions dans des laboratoires, histoire d'espionnage dans les bas-fonds de Paris, une dimension également mystique avec les damnés, les barons, un personnage qui n'existe pas dans la BD. L'intervention d'un personnage tel Gisèle, bref, une espèce de médium. Toutefois, les grandes préoccupations de la BD persistent. Le sujet de la science au service de la mort, le champ de bataille comme un lieu d'expérimentation, la Première Guerre mondiale qui a comme contexte la pleine période industrielle, les chars, les avions, les gaz, les lance-flammes, et j'en passe, les sentinelles rapides, résistants, plus forts, sont l'apothéose de cette course à l'armement. Je mettrai un petit parallèle également, la série The Boys de Garth Ennis et Darick Robertson, où une entreprise, la Vought Americans, tente par un marketing forcé de vendre des super-héros à l'armée. Je vous invite à la regarder aussi, c'est pas mal. D'autres BD explorent les uchronies historiques, comme les Brigades Chimériques, publiées en 2009 et 2010 chez Atalante. Le contexte prenant place à la veille de la Seconde Guerre mondiale, dans une Europe où prospèrent les surhommes, sur le champ de bataille de la Première Guerre mondiale, au milieu des gaz, des rayons X, on y retrouve des personnages issus des univers de ce qu'on appelle le merveilleux scientifique, Dr Mabuse, le Nick Talop, le Passe-Muraille. La série s'inscrit dans la redécouverte depuis le XXIe siècle de tout un pan du patrimoine littéraire francophone du genre merveilleux scientifique, ancêtre de la science-fiction et des feuilletons populaires. La série des Brigades rend hommage aussi aux fameuses Brigades du Tigre, hein, les débuts de la police scientifique, etc. Où Xavier Dorisson réalisa d'ailleurs le scénario pour le cinéma dans le film de Jérôme Cornuau en 2006. C'est pour ça que je fais le lien, je rattache les wagons. On peut aussi citer L'Homme truqué ou L'Œil de la nuit, ou encore Masqué de Stéphane Créti et Serge Lehmann, qui met en place un super-héros, l'Optimum, dans les rues de Paris futuriste. J'invite aussi nos auditeurs à redécouvrir le merveilleux scientifique, littérature qui s'articule autour de thèmes phares, tels le savant fou, les inventions extraordinaires, le monde perdu, les explorations de systèmes solaires, les catastrophes ou encore l'avènement des surhommes. Je vous conseille des ouvrages de Fleur Hopkins, L'Oberon, Voir l'invisible chez Champvaillon en 2023. Voilà.
1: Et on en parlait tout à l'heure aussi, c'est quand on regarde maintenant ce qui se passe dans les différents conflits.
3: Tout à fait.
1: Avec des drones, exosquelettes.
3: En Ukraine, bien sûr. Et en Ukraine, le premier poste repris à des Russes avec des drones. Oui, tout à fait. Donc c'est un peu bluffant. Terminator, c'est peut-être pour demain. Enfin, on se demande.
1: Ouais, ouais, c'était une projection. Alors, et aussi dans les Sentinelles, il y a l'effet tout ce qui est pendant la guerre par rapport aux généraux qui étaient intraitables par rapport aux.
3: C'est ça. Alors, ce qui est intéressant dans les Sentinelles, c'est que ça ne change en rien le cours de la guerre. C'est-à-dire qu'en fait, on va suivre l'histoire telle qu'elle est, mais les personnages ne changent pas le cours de la guerre. C'est-à-dire qu'on, c'est une uchronie un peu particulière. On apporte des éléments, mais qui au final ne modifie pas le substrat de l'histoire.
1: Eh oui, ça serait trop facile. Eric, c'est le genre d'histoire que vous aimez, ça? C'est un peu historique et un peu futuriste.
4: Oui, les Sentinelles. Alors, je suis d'accord que la présentation sur Canal est un peu. Alors, correspond sur le ton, on va dire, voilà. Peut-être. Ouais. Mais c'est vrai que la forme manque un peu d'action par rapport
3: Mais je pense que c'est l'argent, enfin, c'est toujours l'argent qui manque. Hein. Enfin, c'est plus facile de faire une comédie où ça se passe dans un endroit clos ou un truc social plutôt qu'un
4: The Boys, on voit la différence avec The Boys, où la série est bien, par contre, la fin.
3: Qui ne correspond pas à la BD, par exemple. Voilà. C'est intéressant aussi.
4: Pose problème à pas mal de fans de The Boys qui n'ont pas du tout apprécié.
1: Alors, Eric, c'est un thème qui vous plaît aussi, ça, les BD en film. Vous avez sélectionné quelques albums.
4: Oui, j'ai noté quelques titres, dont une qui justement m'intéresse parce que je suis curieux de voir ce qui va en être fait.
1: Ah, parce qu'elle n'est pas faite encore.
4: Elle doit sortir cet été normalement. Donc c'est le cas David Zimmerman, qui est une bande dessinée qui est sortie chez Sarbacane en novembre 2024, donc qui est fait par les frères Harry. Il y a Lucas, donc qu'on connaissait parce qu'il avait fait L'aimant en 2017 et puis La dernière rose de l'été, qui étaient deux bonnes BD. La dernière rose était un petit polar d'ambiance un peu hitchcockienne, on va dire. des bons gros volumes, bien épais. Et son frère est en fait très connu puisque c'est un des scénaristes de d'Anatomie d'une chute. Et donc c'est vrai qu'à la lecture de la BD. Quand elle est sortie, je me suis dit, tiens...
1: C'est lui qui va scénariser
4: C'est eux qui vont faire le film.
1: Ah oui, d'accord.
4: C'est eux qui vont faire le film. Et donc, alors par contre, premier étonnement, ça va sortir sous le titre L'Inconnu. Et ça va être... le titre me paraît... je suis curieux de voir pourquoi ce titre.
1: Ah oui.
4: L'histoire de la BD est relativement simple. En fait, on suit donc David Zimmerman, qui, un soir de 31 décembre, va passer la nuit avec une jeune femme. Et sauf que quand il se réveille le matin, il est dans le corps de cette jeune femme. Et donc toute l'histoire de cette BD, c'est de comprendre pourquoi elle a pris son corps à lui et lui a laissé le sien. Je vais pas trop parler de la BD parce que c'est un peu comme Usual Suspect, si on connaît la fin, c'est un peu dommage. Mais la BD en fait est déjà esthétiquement est plutôt jolie. Enfin, le style de Lucas Harry est assez esthétique, assez minimaliste, mais ça donne une ambiance assez particulière. Et du coup, c'est un titre qui m'a bien plu.
1: Et ça sort quand alors le film?
4: Il me semble qu'il est dans les sections à Cannes, si j'ai bien vu, et normalement il doit sortir cet été.
1: Alors si vous n'arrêtez pas avec votre stylo, Jean-Luc il va râler.
4: Pardon, excusez-moi.
2: Ah, c'est pas moi pour une fois.
1: Ah bah oui, pour une fois.
2: Ah non, je prends des crayons. Ah,
3: c'est intéressant ce que tu dis parce que moi, ça me fait tout de suite penser à une BD, enfin sur l'idée d'un homme qui se retrouve dans le corps d'une femme. Enfin quelque part c'est un peu ça le concept de Tirésias, le personnage mythologique qui vit la vie, enfin qui est transformé par les dieux et qui est maudit pour avoir les dieux et qui est transformé en femme et qui va avoir le don d'enfanter, etc. Donc il y a je vois un parallèle dans cette alors, peut-être pas, alors je connais pas
4: quand on connaît la raison, c'est vraiment un échange de corps,
3: d'accord, c'est vraiment
4: déjà essayer de comprendre pourquoi elle a absolument voulu changer son corps.
3: D'accord.
4: Mais c'est vraiment ce qui fait partie de l'intrigue. Okay.
1: C'est pas Madame Doubtfire, quoi.
4: Non, c'est pas ça. Et puis après j'avais pensé à, alors c'est pas forcément tout à fait la thématique, mais c'est toutes les BD en fait qui commencent à apparaître, qui racontent des tournages de films. On avait eu une BD qui s'appelait Un tournage en enfer, qui était sorti en 2013, donc qui était chez Casterman, qui racontait le tournage d'Apocalypse Now.
1: Ah oui.
4: Il n'y a pas eu un très gros succès, mais ce nouveau genre de BD a été complètement obsédé avec le premier tome des Guerres de Lucas.
3: Oui, bah,
4: donc
3: exact.
4: Qui raconte les tournages des Star Wars.
1: D'accord.
4: Et qui sont super intéressants pour les cinéphiles, pas forcément pour que les fans de Star Wars, parce qu'on apprend plein de trucs qui se sont passés sur les tournages, parce que George Lucas a raconté aux producteurs pour qu'ils financent le film, enfin, il a fait des choses, enfin, il a menti à certains acteurs, enfin, il a fait des choses assez hallucinantes. Et donc, les deux premiers tomes racontent les deux premiers films, le troisième doit sortir en 2027. Et on a eu, donc, Huggin & Muggin, qui est une autre maison d'édition, qui s'est lancée un peu sur le créneau, qui a fait un premier titre qui s'appelait Les Mâchoires de la Peur, qui est donc sur le tournage de Dents de la Mer. Ouais. Et normalement, ils doivent faire aussi L'Exorciste et Terminator.
1: Ok. Ah,
4: toujours sur ce même principe des secrets de tournage. Donc, avec plein d'anecdotes, plein de petites choses qu'on connaît pas forcément. Moi, dans les guerres de Lucas. en spoilant pour les non-fans, l'histoire entre Carrie Fisher et Harrison Ford. Je ne la connaissais pas. Et donc,
1: Voilà.
4: Il y a plein de petites choses comme ça.
1: D'accord, oui, c'est hyper intéressant.
6: Intéressant aussi, c'est la BD qui est sortie, L'Enfer, qui raconte le tournage. Bon, normalement, c'est un film de Clouseau, mais qui n'a pas été réalisé. Et la BD L'Enfer est sortie chez Sarbacane aussi, je crois, dernièrement, l'an dernier. Et c'est aussi une très très belle adaptation.
4: Oui, c'était le dernier film qu'il avait écrit,
6: qu'il n'a pas pu tourner.
1: Et il me semble qu'il y avait aussi sur M le Maudit, là.
6: Il y a Crimi.
4: Crimi, qui est un peu différent, en fait. Crimi, c'est parce que quand il a eu la sortie du film M le Maudit, ils ont cru que c'était lui le criminel. Dans Crimi, ça raconte plutôt cet aspect-là.
1: Un petit peu, oui, d'accord.
4: C'est pas sur le film, c'est plutôt les conséquences du film.
6: Oui, sur le film aussi, parce qu'il y a quand même aussi des scènes de la femme sur la lune, etc. Il y a des scènes qui sont reprises totalement des scènes de films de Lang.
4: De Fritz Lang, oui. Mais du coup, Fritz Lang, il pensait que c'était lui le boucher du Saldorf.
1: Hein. D'accord.
6: Bah, disons qu'il y a surtout
4: des soupçons sur lui.
6: Pas pour le fait du vampire de Düsseldorf, mais on le soupçonnait d'avoir tué sa femme.
4: Oui.
6: Donc voilà, c'est tout.
4: Mais c'est vrai que la BD était bien aussi.
6: Ah oui, la BD est fantastique.
1: Oui, exactement. Et c'est vrai que sur le cinéma, on trouve aussi beaucoup d'albums sur des cinéastes, sur des actrices. Hein. Il y en a beaucoup qui sortent. Il y avait Ava Gardner, il y a du Charlie Chaplin. Enfin, vous devez en voir beaucoup aussi qui sortent. Ça, c'est aussi un genre qui plaît.
4: Il y en a une sur Marilyn, là, puisque c'est l'anniversaire.
1: Et Brigitte Bardot,
7: je crois que c'est Bardot aussi. Qui rencontre Astopopoulos, qui est metteur en scène.
1: Ah ben, oui. Enfin. Mais bravo, oui. Il était metteur en scène,
7: C'est la première fois qu'on voit Astopopoulos.
1: D'accord.
7: Il est metteur en scène dans un film.
2: Ah oui, c'est vrai. Juste.
7: Demandez-moi quand vous savez pas.
2: On savait pas.
1: Qu'est-ce que c'est? Franchement, cette émission, on en apprend énormément. Merci beaucoup, les amis, sur cette thématique où on a vu pas mal de choses. Il y a encore beaucoup, beaucoup de choses à voir, mais c'était très enrichissant. On va passer maintenant à l'actu avec Francine.
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1: Il y en a de l'actu.
6: Oui, moi j'ai parlé de deux albums. Qui sont des adaptations, pas des adaptations de films, mais des adaptations littéraires, encore que. Alors déjà, béni soit le 15 avril, parce qu'en ce même jour sont sorties deux adaptations magistrales qui resteront dans les annales. Celle de Pour qui sonne le glas, roman culte d'Ernest Hemingway par Jean-David Morvan et Pierre Davance aux éditions Sarbacane, 192 pages, 29 €. Et un pur chef-d'œuvre, et là je pèse mes mots, Le Frankenstein de David Salah chez Casterman, 220 pages, 28 €. Alors Frankenstein, encore me direz-vous, eh oui je sais, on ne compte plus les adaptations, tant au niveau du cinéma qu'au théâtre qu'en BD. Alors il y a eu celle de Georges Bess, il y a eu celle de
8: Bernie Wrightson.
6: Voilà, je voulais te laisser la parole David, je sais combien tu tiens à cette version, pour ne citer qu'elle. Citons aussi actuellement l'engouement aussi pour ces derniers mois pour Frankenstein. Hein. Alors côté cinéma, on a le Frankenstein de Guillermo del Toro sur Netflix depuis le 10 octobre. The Bride de Maggie Gyllenhaal qui est sorti en salle le 4 mars de cette année. Alors côté littérature et BD, en septembre 2025, on a une nouvelle traduction par Marie Darieux chez Monsieur Toussaint Louverture. On a eu également donc le Frankenstein illustré par Stan Manoukian dans la collection noire chez Gallimard en septembre donc 2025. En janvier 2026 chez Sarbacane, on a pour la jeunesse Mon copain Frankenstein par Hélène Lespagnard et Vincent Kings. Alors autant dire que Frankenstein est vraiment à l'honneur en ce moment. Et puis, il y a surtout pour moi le Frankenstein de Salah. Alors là, on ne peut pas passer à côté de cette pure merveille, tant graphique que scénaristique.
7: Je n'ai plus rien.
8: Ce monstre m'a tout pris.
6: Première page, dans un camaïeu de bleu froid travaillé au couteau, le l'album entier est fait à la gouache et David Salé a allé jusqu'à utiliser le couteau pour les effets de matière, de profondeur, etc. Donc, seul apparaissent une minuscule trace de pas et une toute petite silhouette perdue dans cette immensité glacée. Ainsi débute le récit. Par la fin, avec sur plusieurs pages un Frankenstein errant à la poursuite de sa créature. L'histoire va nous être contée en flashback avant de nous ramener à notre point de départ et nous mener avec la reprise de ces trois premières pages à l'épilogue tragique. Alors, qui dit adapter, dit s'approprier une œuvre pour en donner sa propre vision. Adapter, c'est trahir, diront certains. Moi, je dirais plutôt adapter, c'est choisir. Alors, David Salah, recentrant le récit sur la relation trouble entre le docteur Frankenstein et sa créature et le rejet de la différence et ce qu'il engendre, ne se contente pas de suivre à la lettre le roman de Mary Shelley. Et ce, dès le début, puisque le personnage du capitaine Walton, à qui Frankenstein livre son récit, disparaît au profit du lecteur. Ce qui modifiera également quelque peu la conclusion. Il inventera également un épisode d'une vingtaine de planches muettes de toute beauté. Abandonnée par son créateur, la créature va errer dans les rues de la ville et va être accueillie par une jeune femme qui, évidemment, connaîtra une fin tragique. Mais plus que le fond, c'est surtout la forme qui est fascinante. Graphiquement parlant, l'album de David Salah se démarque des très nombreuses adaptations par l'utilisation magistrale de la couleur, vecteur des émotions qui traversent les personnages, opposant la froide ambition dévorante de l'un à la solitude, à la sensibilité, à la souffrance de l'autre, et on est loin du traitement gothique en noir et blanc. Comme dans ses albums précédents, Le joueur d'échecs, Le poids des héros, l'auteur traduit les tourments psychologiques des personnages par de sublimes planches expressionnistes et oniriques et nous entraîne dans un imaginaire hors du temps. Les décors vont parfois jusqu'à l'abstraction et un soin tout particulier porté aux échelles. Comme dans le roman, Frankenstein apparaît immense par rapport aux humains, mais aussi minuscule dans l'immensité des paysages, ce qui ne traduit que mieux sa solitude. Et puis, il y a toutes les références picturales, comme d'habitude, Klim bien sûr, mais pas que. En fin d'album, on trouvera quelques dessins et essais préparatoires, ainsi qu'une photo de son atelier, avec quelques planches de l'album et une multitude de tubes et de pinceaux. David Salah, Frankenstein, pur chef-d'œuvre.
2: Tu ne veux pas le faire passer ?
3: Okay, ouais.
6: Deuxième adaptation magistrale, parue également le 15 avril, celle de Pour qui sonne le glas, roman culte d'Ernest Hemingway par Jean-David Morvan et Pierre Davance aux éditions Sarbacane. Castille, 1937, 72 heures de la vie d'un homme, durant lesquelles les espoirs, les tensions et les passions se déchaînent. Cet homme, c'est Robert Jordan, un jeune enseignant américain engagé volontaire dans les rangs républicains pendant la guerre civile espagnole et dont la mission est de dynamiter un pont afin de barrer la route aux troupes fascistes. Il a 72 heures pour le faire et est conscient qu'il a peu de chances d'en sortir vivant. Dans le groupe de Maquisard, il y a les hommes, Pablo le chef, Anselmo, mais aussi surtout des femmes. Pilar, la terrible et charismatique femme de Pablo, et puis Maria, pour laquelle il va immédiatement éprouver une passion dévorante. Arès, Eros et Thanatos, l'histoire va mêler action, drame et tension psychologique dans un contexte de guerre fratricide. Unité de lieu, de temps, d'action, la tragédie peut commencer. Alors le roman est une adaptation fidèle. Du roman publié, le roman graphique, est une adaptation fidèle du roman publié en 1940, qui explore donc les thèmes de l'engagement, du courage, de l'amour dans un contexte de guerre et retranscrit magistralement, tant par les choix scénaristiques que graphiques, l'intensité et la profondeur psychologique de celui-ci. On ne présente plus Jean-David Morvan, un scénariste prolifique, prix Goscinny 2022 pour Marguerite Résistante, et qui a fait non pas du devoir, mais du désir de mémoire, tel qu'il aime à le dire, son cheval de bataille. En revanche, Pierre Davance était jusqu'à ce jour un dessinateur inconnu des BD-files, et pour cause, ce finaliste du concours Jeune Talent d'Angoulême 2019, passé par les Arts Déco, signe là sa première bande dessinée. Et comme disait l'autre, aux âmes bien nées, la valeur n'attend pas le nombre des années, car il faut bien le reconnaître, pour un coup d'essai, c'est un coup de maître. On a du mal à croire que c'est sa première BD, tant le découpage, la mise en scène sont aboutis dans une explosion de couleurs et d'originalité.
1: Merci Francine pour cette belle sélection.
2: Moi, j'ai d'explorer le Frankenstein, hein, puisque tu as eu la gentillesse de le faire passer. Il est extraordinaire de planches, de dessins, de couleurs. Oui. Je crois que j'ai rarement vu une bande dessinée. Enfin voilà, avec des dessins de ta sorte, quoi. C'est, on dirait des tableaux en permanence.
6: D'ailleurs, il va y avoir une expo au mois d'octobre chez Maguen où il va reproduire certains sur toile.
2: Vous avez vu, enfin vous l'êtes.
1: Oui, on l'a vu. Oui. Après, c'est des albums, on ne peut pas passer à côté parce qu'il y a beaucoup de com aussi derrière, autour. Donc c'est vrai que c'est des albums qui.
6: Mais ça la mérite, voilà. Quoi, je veux dire.
1: Alors merci beaucoup. Bah oui, évidemment. Merci beaucoup à tous les amis. Merci, on a bien travaillé encore une fois. Merci au public. Merci d'avoir assisté jusqu'au bout.
2: Merci.
1: On se retrouve le mois prochain avec un invité. Prestigieux, comme on a eu aujourd'hui Eric Milesi. Merci beaucoup Eric d'être venu à du haut du livre. J'espère qu'on se reverra une prochaine
2: fois.
1: Vous
2: êtes dans les rayons, on peut vous saluer.
1: Vous êtes dans les rayons.
2: Ah, oui, bah apparemment. Ah.
1: Premier étage, c'est ça. Merci. Merci beaucoup Jean-Luc pour tous ces effets bruitage et autres. Je pense que ça vous a plu.
2: Ah, c'était parfait.
1: Bon, on se retrouve le mois prochain. N'oubliez pas, entre-temps, il y a les réseaux sociaux, Instagram, Facebook. Alors n'hésitez pas à vous abonner.
2: Et le Festival de la BD à Jarville.
1: On n'a pas eu le temps d'en parler.
2: Dommage.
3: Les gens iront voir.
1: Merci.
3: Merci.
1: À bientôt.
2: À bientôt.
1: Bye bye.

0: 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Bonjour à toutes et à tous, je m'appelle Juliette et je vais vous parler de la Coupe du Monde en général et essentiellement de la Coupe du Monde 2026. Je vous rappellerai aussi quelques événements importants sur la Coupe du Monde, par exemple son créateur, puis des nouvelles règles de la Coupe du Monde 2026. Je répondrai à des questions comme par exemple qui organise cette Coupe du Monde, comment est composée cette 23e édition, c'est-à-dire combien il y a d'équipes et plein d'autres choses encore. Ensuite, nous continuerons avec un échange, puis nous poursuivrons avec un quiz et par une conclusion. Pour finir, je raconterai mon stage à Radio Déclic.
1: Salut.
2: Bonjour.
1: On est trois à accompagner Juliette dans cette aventure.
0: Vous allez bien?
1: Bah, on va bien.
3: Mmh. Bah, très bien.
2: Et toi, tu vas bien?
0: Ça va.
1: Alors, tu peux peut-être nous présenter?
0: Eh bah, il y a Aurélien qui est avec moi. Il y a Élise et il y a Lucie.
1: Voilà. Bonjour à tous.
3: Bonjour.
0: La Coupe du Monde 2026, on vous dit tout. Revenons dans le passé avec la création de la Coupe du Monde. Elle a été créée par la FIFA et Jules Rimet en 1930. La première nation à avoir gagné la Coupe du Monde est l'Uruguay, qui s'était imposé 4-2 face à l'Argentine. L'Uruguay avait organisé cette première Coupe du Monde. Pour vous rappeler les précédents gagnants de la Coupe du Monde 2022 au Qatar, c'était l'Argentine qui s'était imposée face à la France au tir au but. Parmi les histoires de toutes ces éditions, il y a des joueurs connus qui reviennent toujours, comme Pelé, Zinedine Zidane, Maradona, Ronaldinho et plein d'autres encore. Sachez également que le Brésil est le seul pays à avoir participé à chaque Coupe du Monde. La Coupe du Monde 2026 est la 23e édition de la Coupe du Monde de football masculin. Cette compétition est organisée par la FIFA. Elle se déroule du 11 juin au 19 juillet 2026. Les pays qui organisent cette Coupe du Monde sont le Canada, les États-Unis et le Mexique. C'est la première fois que trois pays organisent une Coupe du Monde ensemble, c'est donc historique. Cette édition sera la première à réunir 48 équipes au lieu de 32 précédemment. Parmi les 48 équipes qualifiées, il y en a 16 européennes, 9 venant d'Asie, 10 venant d'Afrique et 1 venant d'Océanie, 6 venant d'Amérique du Sud, puis 6 venant d'Amérique centrale et du Nord. Dans cette Coupe du Monde, elle réunit 12 poules différentes, contenant 4 nations à chaque fois. Les différentes poules sont nommées par des lettres de l'alphabet. Cette 23e édition est constituée de 104 matchs. Dans cette Coupe du Monde, il y a également de nouvelles règles importantes. Il y a une règle dans le but que le jeu soit plus rapide pour limiter la perte de temps. L'arbitre peut donc indiquer un compte à rebours de 5 secondes lors des remises en jeu. Un joueur aura également 10 secondes pour quitter le terrain quand il est remplacé et les joueurs blessés devront sortir du terrain pendant au moins une minute si le staff médical est intervenu. Puis il y a aussi des pauses fraîcheurs qui ont été mises en place. Elles dureront toutes 3 minutes précisément. Elles seront rendues obligatoires quelle que soit la météo pendant la Coupe du Monde 2026. Les trois mascottes officielles de cette compétition, pardon, donc il y en a une pour chaque pays organisateur, ont été dévoilées le 25 décembre 2025. Elles se composent d'un élan, se nommant Maple, qui signifie érable en anglais et représente le Canada. Un picargue à tête blanche, se nommant Clutch, qui est le symbole des États-Unis. Et un jaguar, se nommant Guiou, symbolisant la force et la bravoure pour les Mayas et représentant le Mexique. Il y a 16 villes qui accueillent les différentes nations avec leur stade. Il y en a deux au foot. Excusez-moi. Utilisé pour cette Coupe du Monde 2026, donc les stades. Donc il y a le SoFi Stadium se situant à Los Angeles, le Hard Rock Stadium à Miami et plein d'autres encore. Le prix des places est de 60€ pour une catégorie, mais elle ne concerne que 1,6% des places. Il y avait l'accès aux traditionnelles zones de base qui étaient pour les fans, qui étaient rendues publiques, gratuites, mais elles sont devenues payantes. Elles coûtent 12,5$ précisément. Maintenant que j'ai fini de vous raconter tout ça, nous allons poursuivre avec des questions-échanges avec les invités. Donc je vais tous vous poser des questions et vous pourrez parler, donner votre avis, chacun votre tour. La première question, c'est qu'est-ce que vous pensez de la Coupe du Monde ?
1: Je suis peut-être pas le meilleur client pour ce genre de questions parce que de manière générale, j'aime pas regarder le sport. J'aime beaucoup le pratiquer, mais voilà, Voilà, donc c'est pareil pour la Coupe du Monde. Pour moi, je ne regarde pas les matchs du coup.
0: Pas de soucis.
2: On comptait sur toi. Non, ça fait quelques années que je regarde plus forcément le foot, mais là j'ai quand même regardé un petit peu le match de la France quand même hier en fond pendant que je faisais autre chose. Mais c'est vrai que moi je suis plus à regarder les sports d'hiver plutôt que le football. Mais oui, voilà, c'était quand même intéressant de suivre un petit peu. Aller la France quand même.
1: Moi je me suis senti, j'ai vérifié ce matin hein, quand même, comme je savais que je venais dans cette émission, et le Sénégal a perdu hier face à la France.
4: Ah ouais, pour la France.
1: Et voilà, j'ai éclusé toute ma prépa pour cette émission.
2: Bon bah voilà.
5: Moi la dernière Coupe du Monde où j'ai regardé quelques trucs, c'était en 2018. Donc c'est un peu loin. Mais le sport, moi j'aime toujours bien, mais c'est vrai que je suis un peu comme Aurélien, je regarde pas trop les matchs, je suis pas super bonne élève là.
0: Pas de soucis, ça marche. Et est-ce que vous aurez peut-être un pays que vous pensez il va gagner la Coupe du Monde?
2: L'Allemagne.
0: L'Allemagne? Et pourquoi?
2: Là j'ai regardé leur match où ils ont fait 7-1, mais je me suis rendu compte que je connaissais quasiment plus aucun joueur, donc ça doit faire quelques années effectivement que je n'ai pas regardé de match. J'ai toujours eu une attache pour l'équipe allemande, mais sinon je vais dire aussi la Belgique parce que mon copain est belge et du coup sinon il sera pas content que je dise pas allez la Belgique.
5: Aïe aïe aïe, ça va faire du drama.
2: En 2018 j'étais en Belgique quand il y a eu France-Belgique, donc oui il y avait un peu de drama là.
0: Et toi Aurélien, tu n'as pas
1: Je pense l'équipe de France, hein, on va être chauvin. Hein. Plus ils ont gagné hier.
0: Et toi Lucie?
5: Moi je dirais l'Italie, comme en 2018.
0: Mais ils sont pas qualifiés l'Italie.
5: Ils sont pas qualifiés, bah tu vois c'est à quel point je regarde les matchs.
2: Je pensais que tu faisais une blague.
5: Non, je vous ai dit, j'ai pas préparé, je suis une mauvaise élève, je sais pas. Du coup je vais faire comme Aurélien, je vais dire la France.
0: Pas de soucis.
2: Et toi?
0: Moi, je supporte la France. Hein.
2: Évidemment.
0: Et vous pensez quoi de son impact sur l'environnement de cette Coupe du Monde, en particulier 2026?
1: Alors moi, j'ai des avis très tranchés, hein, mais je pense que c'est pareil pour les JO, etc. C'est que, je vais déjà dire du positif, hein. Il y a le côté événement qui rassemble des gens, et ça, c'est top. Mais c'est pas de l'environnement, tu me diras. Mais après, en impact environnemental, c'est sûrement une catastrophe en termes de déplacement, de moyens utilisés. Dans un monde qui bouge beaucoup et qui a peut-être besoin de moyens sur d'autres choses aujourd'hui, notamment sur l'environnement en lui-même, je pense.
0: Ouais. En même temps, il y a 48 équipes qui vont faire des déplacements au Mexique, au Canada, donc c'est la première Coupe du Monde qui pollue autant et qui a autant un impact sur l'environnement. Et qu'est-ce que vous pensez, est-ce que vous pensez que les États-Unis devraient mettre leur conflit à part avec l'Iran pendant cette compétition?
1: Alors là, c'était une question piège, moi je pense. Est-ce que tu peux la répéter le temps que je réfléchisse?
0: Est-ce que vous pensez que les États-Unis devraient mettre leur conflit à part avec l'Iran pendant cette compétition?
5: Moi je pense qu'ils devraient arrêter le conflit avec l'Iran tout court, mais ça c'est un autre débat. Mais après, moi ce qui me pose problème, c'est qu'on ait déjà organisé la Coupe du Monde dans un pays.

0: Où il y avait, bon, moi j'aime beaucoup regarder le biathlon, et du coup il y avait des biathlètes russes qui ne pouvaient plus pratiquer leur sport parce que leurs grands patrons ont décidé de faire la guerre ailleurs, quoi. Et du coup je trouve ça dommage de mêler le sport à la politique, alors que la politique n'a rien à faire dans le sport normalement. Enfin, bah,
1: c'est gros.
0: C'est un peu, ouais.
1: C'est ton avis, hein. C'est, mais voilà. Ces gros événements ont une dimension politique,
2: oui, c'est
1: forcément.
2: Du soft power, ça permet
0: malheureusement. Mais
2: de...
0: à la base, ouais.
2: Mais c'est sûr que si tu prends la pratique purement sportive, oui, mais là, c'est organisé quand même pour faire du soft power dans le pays, c'est comme, enfin, sur les autres pays plutôt.
1: Alors, est-ce que tu peux définir le soft
2: power? Alors, le soft power, c'est tout ce qui va être les productions culturelles qui sont exportées d'un pays à un autre. Par exemple, là, il y avait eu aux USA, il y a eu énormément de choses qui sont arrivées en France, ou alors là, on a par exemple tous les mangas, les choses comme ça qui arrivent directement du Japon. Et bah, tout ça, c'est du soft power et ça permet d'avoir une certaine influence culturelle sur des pays, on va dire.
1: Mais dans le même sens, hein, je pense que aussi dans les déplacements, il y a tout ce qui se passe autour et que je sais pas le prix des places, mais ça doit être vraiment cher à mon avis pour certains.
3: Je l'avais cité quand j'avais fait l'explication. Il y a des places, elles coûtent 60 €, donc ça représente 1,6% des places, donc c'est plutôt les meilleures places. Mais de base, il y avait des zones où c'était gratuit pour les fans, et maintenant, elles sont rendues payantes, et elles coûtent 12,5 $.
1: Ça va encore pour en lui-même, et ne serait-ce qu'il y a le déplacement, quoi.
3: Oui.
1: Enfin, pas tous les Français vont aux États-Unis en un claquement de doigts.
0: C'est sûr.
1: Et d'autant plus dans ce contexte, il faut déjà avoir des moyens en tout cas.
3: Parce que du coup, moi j'allais en venir, j'allais vous demander qu'est-ce que vous pensez du prix des places, si c'était cher ou au contraire pas assez cher.
1: Eh ben, je suis étonné qu'elle soit si peu chère, en tout cas.
0: Quand on a vu les places que pouvait avoir celle des JO par exemple, qui étaient très chères, et des fois t'es même placé derrière un poteau, tu ne vois rien et tu payes quand même 40-50 balles pour ne rien voir. Non, en vrai, enfin, après, il faut prendre le coût de l'avion, tout ça, etc. Le coût
3: aussi.
0: De l'hébergement, tout à fait, nourriture, etc. Donc, ça devient vite un sacré budget. Donc, après, pour si t'es fan et que tu veux mettre ton argent là-dedans, pourquoi pas, hein.
3: Nous avons fini du coup ces questions. On va faire une courte pause et on se revoit juste après.

0: Me revoilà, donc après cette courte pause, on se revoit juste dans quelques secondes. Est-ce que vous êtes sûr de tout savoir sur la Coupe du Monde? Voyons ça ensemble. Bienvenue dans le game! Donc me revoilà avec toujours mes invités. Je vais vous expliquer du coup le but des règles parce qu'on va faire un quiz. Donc le but de ce quiz est d'être la personne avec le plus de points. Vous disposerez chacun avec 3 questions, donc avec 3 niveaux différents. Donc il y a le niveau facile, le niveau moyen, le niveau difficile. Le niveau facile, il rapporte 1 point. Le niveau moyen, 2 points. Et le niveau difficile, 3 points. Et donc vous devrez donc oser tenter des niveaux différents pour gagner cette émission. Dans la plupart des questions, vous connaissez déjà la réponse, car je vous l'ai dit dans ma chronique, donc on va savoir qui m'a écouté. Hein.
1: Écouter ne veut pas dire qu'on a forcément retenu. Oui, c'est vrai. On aurait dû prendre des notes.
0: Donc, qui veut commencer?
2: Allons-y. Hein.
0: Okay. Tu veux commencer par la facile, la moyenne ou la difficile?
2: Non, allez, je vais m'écharper tout de suite. Donne-moi la difficile.
0: La difficile? Ok. Cite-moi 4 sponsors de la Coupe du Monde. Donc, parmi eux, je vais te donner 4 propositions et tu me diras laquelle tu penses. Mais là, il n'y en a que 3 parce qu'il y a beaucoup trop de sponsors.
2: Ok.
0: Donc, il y a Dior, Nike, Orangina et Tesla pour la première proposition. La deuxième proposition, Coca-Cola, Lay's, Lenovo et Adidas. Et la troisième proposition, Puma, Vico, Intersport et Ice-T.
2: Je dirais Coca.
0: Enfin, la deuxième.
2: Ouais.
0: Et c'est une bonne réponse. Ça te fait 3 points. Ensuite, qui veut poursuivre?
3: Allez, pareil, difficile.
0: Difficile. Combien il y a-t-il de nations venant d'Afrique? Est-ce qu'il y a 9 nations pour la première proposition, 10 nations pour la deuxième proposition, 11 nations pour la troisième proposition et 8 nations pour la dernière proposition?
3: Eh ben, dans ta chronique, tu as dit qu'il y en avait 11.
0: Et c'est une mauvaise réponse. J'avais dit qu'il y avait 10 nations, donc tu restes à 0 point.
3: Je crois que t'as fourché au moment-là, c'est pour ça.
1: Voilà. Ben écoute, je vais prendre la facile.
0: Très bon choix.
1: On s'est pas dit que je l'aurais, hein, mais...
0: Dans quel pays se déroule la Coupe du Monde? Aux États-Unis seulement? Aux États-Unis, au Québec et au Mexique? Ou aux États-Unis, au Canada? Ou aux États-Unis, au Canada et au Mexique?
1: La dernière.
0: La dernière, et c'est une bonne réponse. Donc ça fait 0 pour Aurélien, 1 point pour Élise et 3 points pour Lucie. Donc vas-y Lucie, tu veux faire la moyenne ou la facile?
2: La moyenne.
0: La moyenne. Quel stade accueille la finale de la Coupe du Monde 2026? Est-ce dans le MetLife Stadium, le Rose Bowl, l'Estadio Azteca ou le Sophie Stadium?
2: Oh, punaise. Tu peux répéter, s'il te plaît?
0: Le MetLife Stadium, le Rose Bowl tout court, excusez-moi, l'Estadio Azteca ou le Sophie Stadium?
2: L'Estadio Azteca?
0: Et c'est une mauvaise réponse. Eh oui. C'était le MetLife Stadium. Tu restes toujours à 3 points. C'est déjà bien. À toi Aurélien.
3: Je vais faire moyen.
0: Moyen. Quelle ville mexicaine accueille des matchs en 2026? Dans la Coupe du Monde 2026. Soit c'est Mexico, Guadalajara et Monterrey. Ou c'est que Mexico, uniquement. Mexico et Guadalajara. Ou c'est Mexico et Monterrey.
3: Ah, il y a Guadalajara quelque chose dedans, je pense.
0: Donc c'est soit Mexico et Guadalajara, ou soit c'est Mexico, Guadalajara et Monterrey.
3: Mexico et Guadalajara, tout court.
0: Sans le Monterrey, ouais, tout court. C'est une mauvaise réponse.
3: C'est avec Monterrey, du coup.
0: Oui, c'est ça.
3: Oh, purée.
0: À toi, Elise.
1: Moyen.
0: La moyenne. Quelle ville canadienne accueille les matchs de la Coupe du Monde 2026? Donc soit c'est Montréal, tout court, soit c'est Toronto, tout court, pardon, soit c'est Vancouver, tout court, ou soit c'est Toronto et Vancouver.
1: Ton manteau et mon couvert.
0: Et c'est la bonne réponse. Ça fait déjà 3 points pour Élise, 3 points pour Lucie et toujours 0 pour Aurélien. Aurélien, sans vouloir t'offenser, t'as déjà perdu.
3: Ouais, je le sais, je le sais.
4: C'est violent.
3: Et c'est mais parce que je suis pas trop dans le soft power, c'est pour ça.
0: Mais tu peux t'en sortir avec un point à la fin.
3: Non, je. Enfin, je vous montrerai, quoi.
0: À toi, Lucie.
2: Oui.
0: Du coup, il te reste plus que la facile, du coup.
2: Allons-y.
0: Combien y a-t-il de matchs au total dans cette Coupe du Monde?
2: C'est la facile, ça?
0: Oui.
3: Mais je vais te faire une proposition. Pas de proposition.
0: Ah, ah, si, si, si, si, si. Elle est proposition. 62 matchs, 60 matchs, 104 matchs ou 105 matchs?
2: Je peux faire appel à un ami ou pas?
0: Non.
2: Oh.
0: Faut être indépendant.
2: Et à une amie, je peux pas non plus?
0: Non.
4: Oh, bah on s'est pas dit qu'on avait les réponses, franchement.
3: Moi, j'ai entendu, il faut être indépendant, là.
2: Je vais dire 60 matchs.
0: Et c'est une mauvaise
2: Allez.
0: Réponse. C'était 104 matchs. Tu restes du coup à 3 points. Et c'est à Aurélien de peut-être s'en tirer avec 1 point. Du coup, combien y a-t-il d'équipes dans cette Coupe du Monde? Est-ce qu'il y en a 24, 44, 38 ou 48?
3: C'est 44 ou 48 déjà. Et je vais dire 44 pour avoir 0.
0: Et c'est 0 point. Félicitations. Bravo. C'était son objectif. 48 équipes. À toi, Élise.
1: La difficile, du coup, c'est tout ce qui me reste.
0: Ou là, si tu gagnes ce point, t'as gagné tout le jeu. Ou sinon. Ouais.
1: Sinon, celui-ci.
0: C'est ça. Donc, la dernière question, c'est le nouveau format a profité des équipes qui n'ont jamais joué la Coupe du Monde de se qualifier. Laquelle de ces sélections jouera son tout premier mondial? Haïti, Curaçao ou la Bosnie-Herzégovine?
1: Bah écoute, je vais dire Curaçao parce que je ne les connaissais pas quand j'ai vu le match. Et du coup, je me suis dit, tiens, c'est peut-être eux.
0: Et c'est une bonne réponse.
1: Ah bon, bah, voilà.
0: Tu finis avec 6 points, Aurélien 0 et Lucie 4 points, si je ne me trompe pas. Non, 3 points, excuse-moi.
2: Oui, 3, je n'ai pas gagné.
0: Donc, tu es la gagnante de cette émission.
1: Je ne serais pas parié dessus. Tu vois.
0: Félicitations à tous.
3: Bravo.
0: Même ceux qui ont 0 points.
1: Bravo.
3: Merci.
0: Et je vais poursuivre avec ma conclusion. Dans cette émission, j'ai parlé de où et quand la Coupe du Monde a été créée, de la Coupe du Monde 2026 et des nouveaux changements. Puis j'ai animé des questions sur cette Coupe du Monde en laissant les invités exprimer ce qu'ils pensent. J'ai continué avec un quiz, avec un système de points, avec un système de points, puis ma conclusion. Et je vais vous parler de mon stage à Radio Déclic. J'ai beaucoup aimé mon stage chez Radio Déclic, excusez-moi, était très intéressant. J'ai appris beaucoup de choses. Il y a beaucoup d'avantages à aller car les personnes sont très gentilles et accueillantes. Ils nous accompagnent jusqu'à ce qu'on monte notre propre émission. Je suis très contente d'avoir fait ce stage et je remercie l'équipe de m'avoir accompagnée dans cette création. Et je vais laisser parler Aurélien.
3: Merci à toi Juliette, je pense que c'est un défi relevé. Juliette t'es arrivée il y a 2 jours et demi hein, et puis on t'a dit allez, tu vas monter ton émission, tu vas choisir ton sujet, tu vas monter tes jingles, tu vas créer les parties et je crois que t'as pris beaucoup de plaisir. On a fait un peu de technique ensemble aussi,
0: ouais.
3: Ouvrir, fermer les micros, envoyer des jingles, t'as beaucoup plu. Tu nous as partagé ton univers avec la Coupe du Monde 2026. Et c'était en tout cas très intéressant, même si j'ai pas retenu tous les chiffres de la première chronique.
0: On avait remarqué.
3: J'en suis désolé. En tout cas, bravo pour ce stage. Il te reste encore cet après-midi, mais ce sera l'occasion que tu crées ton podcast pour
0: podcast.
3: Que nos auditeurs puissent retrouver ton émission. En tout cas, bravo. Je rappelle, Juliette est en 4e et elle a monté son émission en 2 jours. Petit clin d'œil aux auditeurs qui voudraient se lancer, s'exprimer. C'est tout à fait faisable. Encore bravo, Juliette.
0: Merci beaucoup. Je vous remercie de nous avoir tous écoutés. Je remercie les invités d'être venus. Et puis je vous souhaite tous une bonne journée, une bonne fin d'après-midi. 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

0: Bienvenue dans cette émission Les Comédias, l'émission de la médiathèque Les Remparts de Toul. Avec moi, il y a Mathéa et Jérémy. Bonjour à tous les deux.
1: Bonjour.
0: Comment allez-vous?
2: Ça va très bien.
0: Et bah, tant mieux pour cette dernière émission de Les Comédias de la saison. On va parler de la période juillet-août, de ce qui vous attend à la médiathèque. Mais tout d'abord, qu'est-ce qu'on a dans nos oreilles en ce moment, Mathéa?
1: Alors, on a Free Nights de Dominique Fike. J'ai choisi cette musique un petit peu dans la nostalgie. Ce sera aussi le cas de la prochaine, justement. Là, il y a eu le lancement de la saison 3 d'Euphoria. Et justement, je me suis un petit peu replongée dans la discographie de Dominique Fike qui a joué dans la saison 2. Et ça, c'est une musique qui est sortie un petit moment déjà, qui m'apporte beaucoup d'apaisement.
0: C'est vrai que c'est posé, c'est, ça fait été en plus, donc ouais, c'est dans le thème. Alors, on a beaucoup de choses quand même aussi à voir aujourd'hui, des animations qui nous attendent pour cet été. Et puis, on parlera aussi de coups de cœur littéraires et musicales qui peuvent nous accompagner si on va par exemple sur la plage cet été. Mais d'abord, donc, parlons du Salon du Livre de Toul qui approche.
1: Oui, effectivement, donc, le Salon du Livre, il aura lieu le 20 et le 21 juin dans le cloître de la cathédrale de Toul. Et voilà, c'est un événement littéraire depuis 5 ans maintenant, juste avant les grandes vacances, histoire de repartir avec votre lecture de l'été. Et il y aura une centaine d'auteurs qui seront sur place, qui seront prévus pour vous rencontrer, dédicacer leurs ouvrages. Il y aura aussi des animations qui seront prévues tout au long du week-end pour les petits et pour les grands. Pour les amateurs de langue française également, il y aura une rencontre le vendredi 19 juin à la médiathèque. Il s'agit d'une dictée suivie d'échanges avec, avec l'autrice Karine Dijoux. Et également le dimanche à 16h, donc cette fois-ci dans le hall de la mairie, on va laisser place à une lecture musicale du roman Nous traverserons des orages, un roman d'Anne-Laure Bondou, qui sera, enfin, ce sera une lecture qui sera interprétée par elle-même et en duo avec le musicien Sean Sigo. Donc voilà.
0: Eh bien, une belle programmation sur deux jours qui nous attendent. J'en profite aussi pour dire que vous pouvez acheter des romans aussi locaux, puisqu'il y aura par exemple les seigneurs et seigneurettes de la ville de Toul qui ont écrit un livre, Plume de Toul, je crois le titre. Vous pouvez les entendre notamment dans Ma tranche de vie chaque mois sur les ondes de Radio Déclic. Et donc voilà, ils ont écrit des petites histoires, des moments de leur vie. Et ils ont pour certains une sacrée plume. Donc je vous invite à aller les voir sur leur stand. Bien d'acheter aussi sur voilà, de mettre en avant les auteurs locaux. Des auteurs voilà, qui n'étaient pas auteurs il y a quelques mois. Mais voilà, c'est, et puis ça fait du bien aussi d'entendre nos anciens aussi raconter leur vie.
2: C'est vrai.
1: Ouais, effectivement, c'est un beau projet qui a été mené sur plusieurs mois. Il me semble que le projet s'appelle Les Seigneurs racontent. Ça a été fait avec René Allais, je ne sais plus comment ça se prononce. Mais effectivement, c'est un très beau projet, important de le valoriser aussi.
0: Tout à fait. Alors ensuite, qu'est-ce qui nous attend d'autre à la médiathèque?
2: Eh ben en fait, on va parler un petit peu des cycles habituels qui se mettent pour la plupart en pause durant l'été. Ceci dit, on a quand même encore l'atelier réalité virtuelle qui tient la route. Hein. Donc au niveau des dates, ce sera les samedis 25 juillet et 29 août. Donc c'est toujours la même chose en fait, c'est des créneaux de 20 minutes, il faut réserver, c'est à partir de 12 ans, au 03 83 65 83 83, je rappelle le numéro quand même. Donc vous avez un casque sur la tête et puis vous pouvez explorer tout un tas de petites choses, que ce soit des jeux ou des petites applications, des visites, des choses comme ça, comme je l'avais déjà dit, par exemple, je peux vous emmener très rapidement dans la Station Spatiale Internationale, voilà.
0: Oui,
2: ça. Mais carrément, donc ça peut quand même être intriguant, rigolo, déstabilisant aussi un petit peu, d'accord, voilà. Mais par habitude, on constate quand même qu'il y a pas beaucoup de monde qui ont l'air intéressés, ça me surprend un petit peu. J'espère que, messieurs, dames, vous n'avez pas peur de tester ce matériel-là. Vous serez en confiance et en sécurité à la médiathèque, venez donc essayer tout ça, voilà. Donc c'est les samedis 25 juillet et 29 août de 13h30 à 17h30, voilà.
0: On prend note pour aller essayer alors.
2: Et puis alors, pour le coup, on continue avec des ateliers, un atelier créatif en particulier qui ne fait pas partie des ateliers récurrents, hein, mais qui est franchement sympa. Ça a déjà eu lieu lors du salon Bookin 2, C'est un atelier jaspage. Alors, qu'est-ce que le jaspage ? Peut-être que Mathéa peut intervenir pour nous expliquer un petit peu ?
1: Oui, pas de souci, avec plaisir. Le jaspage, c'est une technique qui est assez ancienne, même si c'est revenu un petit peu à la mode ces dernières années, notamment dans le genre de la romance, et ça consiste à décorer la tranche d'un livre, donc en fait, les pages, quoi. Donc, ça peut se faire à la peinture, ça peut se faire au crayon de papier pour dessiner quelques motifs, également avec des stylos, etc. Et du coup, c'est une activité créative super chouette et qui permet de customiser ses livres et de les rendre encore plus personnels, finalement.
2: Si je me souviens bien, c'est un atelier qui a particulièrement bien fonctionné lors du Salon Bookin'. Les gens étaient plutôt contents. C'est vrai que c'est chouette, quoi. Voilà, vous ramenez un vieux livre et vous en faites un objet d'art, hein, quelque part, on peut dire ça. Donc, c'est vraiment sympa. Cet atelier aura donc lieu le 24 juillet à 14h à la médiathèque. On a tout ce qu'il faut. C'est à partir de 12 ans. C'est sur inscription, par contre. Donc, il ne faut vraiment pas hésiter à nous appeler pour réserver des places. Et puis venez donc essayer d'explorer cet aspect-là de la lecture et du bricolage. Voilà.
0: Un bel atelier à faire en famille, alors.
2: Oui.
1: Complètement, oui.
2: Exactement.
1: On a également la fabrique du livre jeunesse qui revient à la médiathèque. Donc, ce sera du 30 juillet au 1er août inclus. Ce sera donc une série d'ateliers avec l'autrice Nye Cho, qui a un univers plein de douceur et plein de couleurs. Donc, la programmation complète est à venir. Donc, restez aux aguets sur le site de la médiathèque.
0: Et bah, très bien. Donc, on peut retrouver effectivement tout cela sur le site. Hein, c'est bien indiqué pour réserver par. Sur le site et par téléphone aussi, c'est ça?
2: Bien sûr.
0: Voilà, donc on a toutes les infos qui sont sur le site et on vient d'avoir toutes les infos pour la programmation de cet été. C'est effectivement un peu plus léger, j'imagine aussi que vous avez besoin de prendre des congés aussi.
2: Mais oui.
0: Est-ce que la médiathèque va fermer d'ailleurs pendant l'été ou pas?
2: C'est une bonne question. Habituellement, on ferme la dernière semaine d'août.
1: Je confirme.
2: C'est bien ça. Donc cette année, ce sera pareil, voilà, dernière semaine d'août.
0: Donc là, on ne pourra pas venir déposer ses livres ou vendre ses livres, à part peut-être dans la petite boîte aux lettres, non ?
2: C'est ça, on peut toujours utiliser la boîte de retour, hein, donc qui se trouve à l'extérieur, juste devant la médiathèque. Mais la médiathèque en elle-même sera fermée, effectivement, voilà.
0: C'est bon à savoir. Alors avant de retrouver vos coups de cœur littéraires et musicaux, eh bien on va déjà écouter un autre coup de cœur musical de Mathéa. Raconte-nous, qu'est-ce qu'on écoute ?
1: Alors on va écouter Dinner Party de Niall Horan, donc aussi sous le soleil de la nostalgie, comme je le disais. Niall Horan, c'est un ex-membre du boys band One Direction, dont j'ai été éperdument fan, et qui sort aujourd'hui de la musique également très douce, un peu estivale d'ailleurs. Son album du même nom, donc éponyme, vient de sortir aujourd'hui. Et voilà, je trouve que c'est hyper réconfortant ce qui sort et ça me fait du bien d'écouter ça.
0: Eh bien, on va l'écouter tout de suite pour avoir aussi l'esprit plus calme avant de trouver des coups de cœur de Jérémy qui sont un petit peu plus dynamiques, je crois.
2: Non,
0: en tout cas, le dernier. On écoute donc tout de suite Niall Horan.

0: Et voilà, c'était donc le deuxième coup de cœur de Mathéa. Et justement, on va retrouver Mathéa pour nous parler un peu de coup de cœur littéraire pour cet été. Elle va nous conseiller un album et un roman qu'on pourra mettre dans son sac à dos pour partir en vacances. On t'écoute, Mathéa.
1: Alors oui, effectivement, le premier, c'est un album qui s'appelle « Des jours comme ça », donc écrit par Oriane Smith et illustré divinement par Alice Gravier. C'est un album grand format, très contemplatif. Il n'y a pas de texte et c'est justement ça qui m'a charmée sur cet album. Donc on est un petit peu à mi-chemin sur les 7 différences et l'album de photos de vacances. On est sur des doubles pages qui représentent le même endroit mais d'un point de vue différent et toujours avec une petite singularité entre les deux pages. Et c'est vraiment hyper poétique en fait. Pour moi c'est une allégorie du temps qui passe et on passe vraiment un très très bon moment quand on le regarde quoi. C'est vraiment un objet à contempler et du coup je le conseille à la fois pour les petits, mais aussi pour les adultes, parce que c'est tellement enchanteur, en fait. Enfin, voilà. C'est vraiment un livre que j'ai bien aimé. Et après, donc on a également un roman, cette fois-ci, complètement différent. C'est « Des filles comme il faut », écrit par Nadia Dame, qui est aussi journaliste. Et en gros, c'est l'histoire de Blanche, donc qui est trentenaire, qui est journaliste, maman d'un petit garçon et surtout alcoolique notoire également. Au détour d'un café, elle recroise une ancienne camarade de promotion qui est devenue une sorte de journaliste, militante, spécialiste du féminisme intersectionnel, écologie et anticapitalisme. Et du coup, les deux, en fait, entrent un petit peu en fusion, travaillent ensemble. Et Athéna, son ancienne camarade de promo, lui propose d'animer un podcast autour des femmes disparues volontairement. Donc, ces femmes qu'on déteste, on ne comprend pas pourquoi elles partent alors qu'elles sont mères, qu'elles sont épouses, qu'elles sont filles d'eux. Et donc, Blanche s'intéresse à ce phénomène et découvre que sa prof de français au lycée a disparu. Et en fait, en rentrant dans cette histoire, elle va plonger encore plus dans ses addictions. Elle va aussi remettre doucement en question sa condition de femme et les gens qui l'entourent. Et en fait, j'ai aimé le ton très juste et l'humour très cinglant qu'il y a eu dedans. Enfin, c'était tellement rafraîchissant à lire. Et voilà, je le conseille vraiment à tous parce que ça se lit et ça se dévore même absolument n'importe où, et notamment cet été, je trouve.
0: Il y a beaucoup de pages ou
1: Il me semble que c'est un peu moins de 400 pages. Et mais après, c'est... Enfin, ça se lit vraiment vite parce que c'est des grosses marges qu'il y a autour. Donc voilà, en vrai, on sent pas le temps passer pour le coup.
0: Merci beaucoup pour ces deux conseils de lecture qu'on peut emprunter, j'imagine, à la médiathèque.
1: Tout à fait.
0: Très bien. Et si jamais les auditeurs ont envie de connaître un petit peu d'autres coups de cœur, tout ça, on peut aussi, quand on est à la médiathèque, vous demander un petit peu des conseils. Qu'est-ce que vous me conseillez de lire, j'imagine?
1: Bien sûr, on est là physiquement pour vous répondre, pour vous accompagner et également pour ceux qui ne peuvent pas se déplacer, parce que ça arrive des fois. Sur notre site internet, on a tout un tas de sélections qui sont rafraîchies assez régulièrement, parfois aussi avec nos coups de cœur de bibliothécaire. Donc n'hésitez pas à jeter un coup d'œil.
0: Très bien, on y pensera effectivement pour cet été. Et puis avant d'écouter donc les coups de cœur de Jérémy côté musique pour vous accompagner aussi sur la plage, eh bien on va écouter déjà un autre coup de cœur qui n'est pas dans la liste, hein, celui-ci.
2: D'accord.
0: C'est Toxicity de Fake Music, c'est ça?
2: Oui. Alors sur ce coup-là, ça me surprend moi-même, je dois bien le dire. Mais figurez-vous que je me suis penché, puisque j'en entends beaucoup parler, comme tout le monde, sur ces affaires d'IA. Il se trouve que Fake Music, c'est pas des musiciens, c'est de l'IA.
0: D'accord.
2: Alors au départ, j'étais quand même un petit peu réfractaire, comme beaucoup finalement. Mais je suis tombé sur ce morceau-là un petit peu par hasard. Il se trouve que c'est donc Toxicity, un morceau de System of a Down au départ.
0: Il me semblait bien.
2: Oui. Mais repris et adapté en funk... complètement 70s, on a même, si on tend l'oreille, le grain du vinyle, enfin, cette version est vraiment incroyable. Donc j'ai voulu la mettre en avant parce que tout n'est pas mauvais, finalement, dans l'IA. Donc voilà. Et mon deuxième choix qu'on écoutera plus tard, c'est aussi l'IA, et je vous en parlerai un petit peu après. Mais Toxicity en funk 70s, franchement, ça vaut le coup. Voilà.
0: Eh bien, on va découvrir ça alors tout de suite, et puis on revient après dans l'émission Les Comédias.

0: Eh bien, c'était bluffant. Effectivement, t'aurais pas dit avant que c'était de l'IA, j'aurais pas pensé, tu vois.
1: Enfin, j'en ai écouté beaucoup. Il y a beaucoup de petites choses qui manquent. Il n'y a pas de sentiments. Il manque toujours un petit élément. Enfin, voilà. Y compris d'autres titres de System of a Down qui ont été repris comme ça. Il manque quasiment toujours un truc. Mais celle-là, franchement, waouh.
0: Bah, il y avait de l'émotion quand même. Ah, c'est pour ça que c'est bluffant,
1: ouais. Je la trouve magnifique, vraiment. Super bien faite. Pour le coup, il faut savoir mettre ça en avant. Voilà, je suis, j'ai beau n'être qu'un amateur, je suis quand même un petit peu musicien de mon côté. Donc, normalement, l'IA, et c'est le cas d'ailleurs, hein, c'est l'ennemi.
0: Oui.
1: Eh oui. Mais là, c'est super chouette. Voilà. Donc, ouais, je tiens, n'est-ce pas, à mettre ça en avant. Voilà. Mmh. Et le deuxième titre que j'ai choisi, c'est un peu la même chose finalement. Il m'a bluffé aussi d'une autre manière, mais, il se passe des choses intéressantes, voilà.
0: Tout n'est pas acheté finalement dans le
1: livre. Exactement.
0: Alors là, par contre, pour les coups de cœur musicaux que tu nous proposes pour les vacances, là, c'est pas de l'IA.
1: On revient sur du vrai. Ouf. Du vrai de vrai. Mais oui, bien sûr. Alors en fait, pour être tout à fait honnête, on n'est pas tant sur des coups de cœur finalement à proprement parler, puisque celles et ceux qui me connaissent savent que je suis un petit peu, comment dire, difficile, compliqué, sectaire peut-être, c'est pas exclu. Bon, je me suis axé plutôt sur une sélection en fait de tout ce qui peut bien se passer en France, métropolitaine surtout, cet été, à travers de tous les festivals que j'ai pu voir à l'affiche, regarder, prospecter. Voilà, il y a beaucoup beaucoup de choses évidemment, mais j'ai fait une petite sélection de choses qui m'intéressent, que j'aime bien, donc je voulais partager ça avec vous. Alors par exemple, dans le, on va dire, l'univers métal, hein, on peut pas trop se tromper sur ce coup-là, on a Rise of the North Star avec Falcon, voilà, qui est un titre que j'ai découvert assez récemment et que je trouve plutôt sympa. On a par exemple, dans un tout autre style, Feu Chatterton, que je connaissais pas non plus, mais j'en entends beaucoup beaucoup parler ces dernières années, avec le titre Allons voir, il me semble qu'il fait partie de leur dernier album. Airborne aussi, très difficile à voir en concert. J'ai eu l'occasion de constater qu'il passait plusieurs fois dans le secteur, et à chaque fois que j'ai voulu acheter des places, et ben c'était déjà complet.
0: Ah mince.
1: Donc voilà, si vous avez l'occasion d'aller les voir en festival, allez-y, parce qu'on là on est sur un espèce d'ACDC survitaminé. Donc franchement, c'est super chouette, c'est carrément efficace. Donc avec le titre Running Wild, mais tout est bon en fait dans Airborne. Hein. Ça n'engage que moi encore une fois, mais franchement, voilà. On a aussi Asaf Avidan, je saurais même pas dire comment on prononce, à vrai dire. J'ai écouté plusieurs titres, il y en a un qui m'a retenu particulièrement. I Don't Know When, I Don't Know How, I Don't Know Why. Très très sympa, voilà, ça s'écoute très bien en bord de plage, mais n'importe où ailleurs finalement, hein, donc n'hésitez pas à aller découvrir tout ça. Et j'en ai profité aussi pour solliciter l'aide de notre stagiaire actuelle, Anna, pour lui demander 2-3 titres qu'elle appréciait, elle, de son côté. Elle m'a parlé des 21 Pilots, avec le titre Paladin Straight. Il se trouve qu'ils passent cet été en France, donc voilà, je les ai mis dans ma liste parce que j'ai trouvé ça sympa, c'est tout zen, tout calme, ça le fait, voilà, ils font le job les gars, donc
0: ils sont validés.
1: Oui, c'est ça.
2: Où est-ce qu'ils passent d'ailleurs?
1: Ça c'est une bonne question, j'ai plus la liste de tous les festivals
0: c'est
1: que j'ai regardé.
0: Piège,
1: j'ai pioché un peu partout parce que, en fait, il y en a beaucoup, hein, les festivals en France, mine de rien, on en connaît 2 ou 3, mais il y en a beaucoup plus que ça, donc là tout de suite, je saurais pas dire, je suis vraiment désolé pour ça, mais vous retrouvez tout sur internet de toute façon. On a aussi, alors là ça commence à dater mais ça marche toujours aussi bien, les Pixies par exemple avec Where Is My Mind, Deluxe aussi avec Michael, une petite découverte de mon côté, je connaissais pas vraiment, j'ai écouté, je trouve ça chouette. Et quand moi je trouve ça chouette, c'est que c'est vraiment faut tendre l'oreille, quoi, voilà. Parce que je suis tellement, comme je l'ai dit, hein, je suis tellement difficile que là, si ça passe, c'est vraiment que c'est chouette, voilà.
0: C'est validé aussi. Parce que je les ai déjà vus en concert, c'est chouette aussi en festival.
1: C'est ce qu'on m'a dit. C'est ce qu'on m'a dit, qu'ils mettent le feu en fait. Donc voilà, et ben, là pour le coup, ils passent aussi en festival cet été en France. Donc n'hésitez pas à trouver où ils passent et à y aller si vous pouvez, voilà. Et puis, en dernière petite sélection, on revient sur quelque chose qui a pas mal d'années aussi, mais qui fonctionne toujours finalement. Ce sera les Fool's Garden avec Lemon Tree. Et j'ai été très surpris de constater qu'ils passaient eux aussi en France cet été, quoi. Donc c'est chouette, c'est
0: bien. Bah oui, je pensais même pas qu'ils tournaient encore.
1: Des fois, on a des surprises comme ça. Et c'est bien, je trouve ça chouette. Donc voilà.
0: Et ben merci beaucoup Jérémy, tu nous invites du coup à aller faire tous les festivals de France quasiment.
1: C'est ça, le mieux c'est ça. Mais après, faut être motivé quand même, oui, parce qu'il y en a vraiment beaucoup.
0: C'est ça, puis ça fait un petit budget, je pense, à force quand même.
1: C'est aussi, oui.
0: Effectivement, mais en tout cas, pas mal de beaux artistes à voir dans notre pays, effectivement.
1: Exactement.
0: Puis il y a quelques festivals qui sont pas très loin de chez nous, comme les Francopholies de Elle-sur-Alzette, donc c'est au Luxembourg, il y a 1h30 de route à peu près. Il y a sinon aussi le festival du Cabaret Vert à Charleville-Mézières qui est pas très loin non plus, on va dire. Et puis parce que oui, le Jardin des Michels est déjà passé près de chez nous, voilà. C'est le festival
1: très
0: le plus près.
1: D'ailleurs.
0: Oui, oui.
1: Il a fait beau, tout le monde était content. Enfin, c'est bien, c'est bien.
0: Bah oui, oui, une très belle année pour eux, effectivement. Puis bon, sinon il y a des festivals aussi près de Nancy, tout ça. Donc voilà, guettez un petit peu ce qui se passe au plus près de chez vous. Et puis voilà, sinon si vous avez envie de faire quelques kilomètres, il y a aussi des beaux festivals à découvrir ailleurs. Bah merci beaucoup Jérémy et Mathéa pour cette émission, cette dernière de la saison. Bon, on se reverra en septembre.
1: Mais j'espère bien. Merci à toi, merci à vous, messieurs dames. Voilà.
0: Avec grand plaisir. Et puis de toute façon, on vous retrouve quand même l'été. Sauf la dernière semaine d'août à la médiathèque.
1: Voilà.
2: Exact.
0: Eh bien, on va terminer donc en musique avec alors une autre chanson qui vient de l'IA.
1: Oui, et alors tu veux pas le prononcer.
0: Non, c'est pour ça.
1: Ouais, d'accord.
0: J'ai vu ma technique.
1: Voilà, tant pis, c'est mon choix, il faut que j'assume. Bon. Alors a priori, c'est Asbestos Acute Tinnitus. Voilà, merci hein. Et le morceau s'appelle et c'est pas fini. Ah, attends, c'est pas fini. Le morceau s'appelle Xartiga. Mais eux ne le prononcent pas comme ça. Mais l'objet, voilà. faut écouter, voir comment ils prononcent. Moi, je saurais pas le faire, hein, clairement. Hein, voilà. Mais toujours dans le même contexte, hein, dans mes pérégrinations nocturnes sur Internet, je tombe là-dessus complètement par hasard. J'ai cherché un petit peu, comme je suis pas forcément très à l'aise avec tout, j'ai pas vu tout de suite que c'était de l'IA, mais je me suis quand même arrêté sur ce titre, je l'ai écouté plusieurs fois. Il y a beaucoup de choses qui sont intéressantes, intrigantes, et encore une fois, c'est pas forcément quelque chose que j'aurais écouté naturellement, mais là, il y a eu une accroche, et je suis allé jusqu'au bout. Une fois, deux fois, trois fois, et je sais même plus aujourd'hui combien de fois je l'ai écouté, mais je le trouve très très chouette. Voilà. Donc à vous de vous faire votre avis. Et comme toujours, n'hésitez pas à venir m'en parler en direct à la médiathèque. Voilà.
0: Eh bien oui, avec plaisir. Donc là, ça fera une fois de plus que tu l'écoutes.
1: Oui. Avec plaisir d'ailleurs. Toujours.
0: Eh bien merci beaucoup encore une fois à tous les deux. Bonne journée.
1: Merci.
0: Et bon été. Vous.

0: Qu'est-ce qu'on peut faire en terre de Lorraine?
1: Eh bien, tu vas le savoir tout de suite dans l'agenda.
0: Et donc, on va se diriger vers le Citéa de Toul pour voir un petit peu quel film il nous propose en ce moment. Et vous pouvez aller voir le film Autofiction, un film de Almodovar. Raoul est un cinéaste culte en pleine crise créative. Lorsqu'un drame frappe l'une de ses plus proches collaboratrices, il s'en inspire pour écrire son prochain film. Peu à peu, il imagine Elsa, une réalisatrice en pleine écriture, dont le parcours commence à refléter le sien. Les deux cinéastes deviennent les deux facettes d'un même personnage dans un jeu de miroir où l'impudeur de l'autofiction dévoile autant qu'elle détruit. Mais jusqu'où peut-on aller pour raconter une histoire? Eh bien, vous le saurez en allant voir ce film Autofiction en version sous-titrée au Citéa de Toul. Vous pouvez le voir le mercredi 17 juin à 17h, vendredi à 14h30 et samedi à 14h30 également. Sinon, si vous voulez voir un film en famille, là j'en ai deux que je peux vous proposer. Il y a déjà Star Wars, The Mandalorian and Grogu. La chute du maléfique Empire Galactique a précipité la dispersion des seigneurs de guerre impériaux à travers la galaxie. Pour protéger tout ce pourquoi la rébellion s'est battue, la jeune Nouvelle République décide de faire appel au légendaire chasseur de primes mandalorien Din Djarin et son jeune apprenti Grogu. Ce film, vous pouvez le voir au Citéa ce mercredi à 20h, vendredi à 17h, samedi à 20h30 et dimanche à 14h30. Et l'autre film, c'est un dessin animé, ça s'appelle Jumpers. Mabel, une adolescente passionnée par les animaux, saute littéralement sur l'occasion d'essayer une nouvelle technologie révolutionnaire permettant de communiquer avec les animaux d'une manière totalement inédite, en se glissant dans la peau d'une adorable femelle castor. Conçu par des scientifiques visionnaires, ce dispositif permet de transférer la conscience humaine dans le corps de robots animaux plus vrais que nature. Mabel se lance alors dans une aventure unique et riche en découvertes au cœur du règne animal. Et il y a encore une séance pour voir ce film, ce sera ce dimanche à 10h45. Et enfin, je termine avec un film français à voir, Histoire parallèle. En quête d'inspiration pour son nouveau roman, Sylvie espionne ses voisins d'en face quand elle engage le jeune Adam pour l'aider dans son quotidien. Elle ignore que celui-ci va bouleverser sa vie et son travail jusqu'à ce que la fiction qu'elle avait imaginée dépasse leur réalité à tous. Ce film est à voir ce mercredi à 14h30, ce jeudi à 18h, ce jeudi 18 juin à 20h et ce dimanche à 17h. Et voilà pour l'agenda cinéma. Vous pouvez voir tout ce que produit en ce moment le Citéa, enfin tout ce que diffuse le Citéa de Toul sur le site de la ville www.toul.fr dans l'onglet sport et culture.
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Il y avait à la mairie, le jour de la kermesse, une photo de Jean Jaurès. 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Il parlait de 36 et des coups de grisou, des accidents du fond du trou. 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

0: 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Puis la mouche est sortie et c'est très impoli. Puis la mouche est sortie, ni bonjour, ni merci.
1: Il était une fois, mais qui peut le savoir? Voici ce qu'on raconte. Un roi avait une fille belle comme la lumière du soleil. Tous les jeunes gens du pays la demandaient en mariage. Mais le roi leur disait, « Il y a au-delà de 9 montagnes et de 9 rivières un pommier d'immortalité. Je donnerai ma fille bien-aimée au valeureux qui me rapportera une pomme de cet arbre. » Les plus courageux s'enfuirent dans le vaste monde, mais aucun d'eux n'est jamais revenu. Et non loin du palais, passe un musicien errant. C'était un homme humble, et son regard était celui d'un enfant. Il n'avait pas de bien, et il fredonnait toute la journée, tout le jour, en jouant du oud. Il chantait la chaleur, la force, la lumière, et les villages qu'il traversait s'allumaient sur son passage. Il chantait les rêves, les destins, les espoirs, et touchait les âmes qu'il croisait sur sa route. Un jour donc, il vit la fille du roi, et son cœur fut aussi vaste que l'univers. Il resta au pied du palais et chanta le feu de l'amour véritable. La musique parvint à la jeune princesse. Elle s'en trouva émue. Elle interrogea ses proches. On lui répondit que le musicien était un troubadour. Elle alla trouver le roi, son père, et lui demanda si un homme qui n'a pas de bien, un simple troubadour, pouvait relever le défi. Et le roi lui dit, « Bien évidemment, tous les hommes peuvent le faire. » Alors la jeune fille envoie son serviteur dire à cet homme, « Oui, oui, tu peux relever le défi. » Alors l'homme part aussitôt. Il chemine longtemps. Il traverse 9 montagnes, 9 rivières, et il s'arrête devant un mur. Oh, le mur est tellement haut que même les oiseaux ne peuvent pas passer au-dessus. Alors, il joue du oud, il chante, et même les oiseaux s'arrêtent de chanter pour écouter sa si belle chanson qui chante toutes les merveilles du monde. Et à force de chanter et de jouer de sa musique, on pourrait dire une musique divine, voilà tout d'un coup que la terre se met à trembler, le mur se fissure, il y a une faille dans le mur et... il aperçoit un jardin magnifique avec plein de fleurs. Et au bout de l'allée du jardin, l'arbre qu'il cherche avec les pommes d'immortalité. Oui, mais sur cet arbre, il y a le monstre qui est appuyé sur l'arbre, qui est immense, et qui dort d'une seule oreille. Parce que, en entendant le pas léger du troubadour, ce dragon gigantesque se réveille et vocifère en crachant des flammes. « Qui a osé s'aventurer par ici ?» L'homme, terrorisé, joue encore plus, encore mieux, pour se donner du courage. Il chante la peur, il chante la solitude. « Je dévore ceux qui rôdent autour de mon pommier. Ici, les oiseaux ne chantent pas, les fourmis ne sortent pas de leur nid. Et ils hurlent en crachant du feu plus que jamais. L'homme frissonne, mais il continue d'avancer vers le monstre en jouant toujours, en chantant. Il chante la bravoure, il chante l'amitié des hommes. Le dragon se précipite sur lui et ouvre la gueule, prêt à l'avaler. Et l'homme joue de plus belle, il chante la musique du cœur du monde. Le dragon entend et se fige. Ah ! Il écoute. Son corps monstrueux se met à trembler. Les montagnes, les forêts, la terre tremblent aussi. Et des larmes jaillissent des yeux cruels du dragon. L'animal écouta longtemps, longtemps la voix de l'homme. Puis, une corde du oud se casse. Et la voix du oud se brise, la voix divine se tait. Alors, l'homme suppliant se met à sangloter. Le dragon le regarde et connaît la compassion. Il sort de sa torpeur. Il cueille une pomme d'immortalité et la donne à l'homme. L'homme est encore effrayé, il recule, mais le dragon lui dit « Prends-la, ne sois pas timide. Je sais que c'est ça que tu es venu chercher. Je te promets de ne plus jamais nuire aux hommes. Je ne pensais pas que la voix humaine pouvait être si belle. » Le musicien, bien sûr, retourne d'où il est venu. Il se présente au palais. Il donne la pomme au roi. Et le roi lui dit « Garde la pomme. C'est toi qui la mérites. Et tu as mérité aussi ma fille. » Et la princesse le reconnaît et ils partent ensemble et heureux pour le restant de leur jour.

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1: Épisode numéro 2 de l'enfer de Dora à la Lune. Bienvenue dans cette nouvelle émission d'Eureka, le déclic en science. Dans le premier numéro du mois de mai, je vous ai fait découvrir les liaisons radio organisées entre la station ISS, donc la station internationale spatiale, et les établissements scolaires français, grâce à l'aide des radioamateurs. L'actualité spatiale en mars et avril était particulièrement riche. Depuis notre dernière émission, la mission Artemis est rentrée sur Terre après son voyage autour de la Lune. Les objectifs semblent avoir été atteints dans la totalité. La mission lancée le 1er avril 2026 était la première mission habitée autour de la Lune depuis Apollo 17. L'équipage est revenu sur Terre sans incident le 10 avril 2026. Alors revenons un peu sur les objectifs. Il s'agissait de tester le vaisseau Orion avec un équipage en espace lointain, de valider les systèmes de survie, air, eau, énergie, thermique, d'effectuer un survol habité de la Lune sur une trajectoire de retour libre, tester la rentrée atmosphérique à très haute vitesse, vérifier les procédures et opérations avant une future mission d'alunissage. La mission a aussi permis un voyage de plus d'un million de kilomètres. La première présence humaine en espace cislunaire depuis plus de 50 ans. Plusieurs records de distance pour un équipage humain. L'Agence spatiale européenne a également confirmé le bon fonctionnement du module de service européen construit par Airbus Defence and Space. Il y a eu quelques petits incidents mineurs signalés, par exemple un souci temporaire avec les toilettes du vaisseau, mais aucun problème critique n'a compromis la mission. En résumé, Artemis 2 est considéré comme une réussite majeure et une étape clé avant les futures missions lunaires habitées du programme Artemis. Le calendrier est le suivant. Le premier alunissage habité du programme NASA est désormais prévu pour 2028 avec la mission Artemis 4. Artemis 3, qui est prévu en 2027, servira finalement à tester en orbite terrestre les opérations d'amarrage entre Orion et les futurs atterrisseurs lunaires de SpaceX et Blue Origin. Alors, cette deuxième émission, on va revenir un petit peu sur l'historique de la recherche spatiale. L'objectif principal aujourd'hui est de retracer une brève histoire de la recherche en construction de fusées. Nous découvrirons ainsi que, malheureusement, la recherche spatiale trouve son origine dans des armes de guerre nazies et dans des souffrances atroces des déportés dans le camp de Dora Mittelbau. Même si le concept d'engin capable de quitter l'atmosphère terrestre est ancien, notamment dans la littérature, par exemple dans « L'autre monde, les États et empires de la Lune » écrit par Cyrano de Bergerac en 1657, ou le roman « De la Terre à la Lune » de Jules Verne en 1865, le véritable développement scientifique se fait à partir du tout début du XXe siècle. Alors il convient de mentionner un savant russe plutôt visionnaire, car l'ensemble des concepts qu'il a imaginés sont toujours ceux utilisés de nos jours pour les lanceurs astronautiques. Alors son nom est un peu passé dans l'oubli. Hein. Je veux parler de Konstantin Tsiolkovsky. C'est pas facile à dire. Tsiolkovsky. Il a écrit un ouvrage théorique qui s'appelle « L'exploration de l'espace cosmique par des engins à réaction ». Donc ça a été publié en 1903. Il décrit une fusée à propergol liquide, l'hydrogène, oxygène, qui serait assez puissante pour se libérer de l'attraction terrestre et atteindre d'autres planètes. Il fait des recherches sur les ergols utilisables pour propulser les fusées, la forme de la chambre de combustion, son refroidissement par la circulation du carburant, le guidage de la trajectoire par surface mobile placée dans le jet de gaz, la stabilisation gyroscopique de la fusée. Tous ces principes seront repris par la suite. Il écrit la loi fondamentale du rapport de masse impliquant le découpage de la fusée en plusieurs étages. Il calcule aussi les différentes vitesses entrant en ligne de compte en astronautique est connue sous le nom de vitesse cosmique. Il décrit enfin une station interplanétaire qui serait composée de plusieurs éléments séparés. Pour tout cela, il est considéré comme un visionnaire de l'astronautique. Avant la Seconde Guerre mondiale, la recherche européenne sur les fusées se structure progressivement. Dès 1923, l'Allemand Hermann Oberth publie « Die Rakete zu den Planetenräumen », alors ça se traduit par « des fusées pour l'espace interplanétaire », posant les bases théoriques. En 1927, le VFR est fondé en Allemagne et mène des essais de fusées à carburant liquide. VFR signifie « Verein für Raumschifffahrt », association pour le voyage spatial. Cette organisation rassemblait des passionnés de fusées et a joué un rôle clé dans les premiers essais expérimentaux. Alors il y a un jeune ingénieur qui les rejoint. Il s'appelle Werner von Braun. C'est un membre actif du VFR et nous verrons bientôt quel rôle important celui-ci va jouer. En 1931, Johannes Winkler réussit un des premiers lancements européens à propergol liquide. En 1932, Werner von Braun rejoint l'armée allemande. Dès 1937, le centre de Peenemünde devient le principal site d'essai. Ça se situe au bord de la mer Baltique. En parallèle, en URSS, le GIRD teste des fusées dès 1933 sous la direction de Sergueï Korolev. C'est un nom qui est très connu et qu'on retrouvera par la suite. GIRD signifie Groupe d'études du mouvement réactif. Alors, je vous le dis pas en russe parce que je ne sais pas comment le prononcer. Créé en 1931, il regroupait des ingénieurs travaillant sur les fusées à propergol liquide, dont ce fameux Sergueï Korolev. En France, les essais restent limités et peu financés. À la fin des années 1930, plusieurs lancements atteignent quelques kilomètres d'altitude. Ces avancées permettent dès 1942 le lancement réussi de la fusée V2, première fusée balistique opérationnelle.
2: Regard sur le monde, sur un monde heureusement défunt, le monde de la guerre sans merci, le monde des V2, qui semèrent la ruine et la mort dans Londres, Bruxelles et Anvers. Voici, récupérés dans les archives d'Hitler, les films des essais de V2 effectués en 1943 par les Allemands. Ces expériences étaient si dangereuses que le départ de l'engin était commandé d'un blocus fortement protégé. Et c'était à juste titre. Nombreux en effet furent les faux départs, les mauvais départs, les erreurs, avant que les ingénieurs allemands eussent mis au point cette arme qui devait, dans leur rêve, faciliter la victoire nazie. Et avant les Alliés, ce furent les Allemands qui souffrirent des méfaits des V2, qui mirent à mal un jour un aérodrome, où les avions à poids gammés se préparaient à leur tâche de mort. Ce jour-là, les V2 firent du bon travail. L'arme hier secrète deviendra-t-elle un engin utile? C'est aujourd'hui ce à quoi s'emploient les Nations Unies.
1: Le son que vous venez d'entendre est une archive de 1946. On y voit, parce qu'il y a un film, hein, on y voit une succession de lancements de missiles V2 avec beaucoup d'échecs qui se traduisent par des explosions au sol de ces fusées. Alors ça se produit encore aujourd'hui, hein, puisqu'il y a une fusée récemment qui a explosé sur son pas de tir. Le commentateur suggère que ce sont maintenant les Nations Unies qui se penchent sur l'utilisation pacifique de ces fusées. C'est en partie vrai, mais le début de la guerre froide n'est pas loin, et un voile de secret va recouvrir ces essais dont personne n'entendra plus parler pendant une dizaine d'années. Les militaires entrevoient très vite que les missiles balistiques peuvent être le futur vecteur de la bombe atomique qui vient d'être développée. Alors revenons sur les V2 et Werner von Braun. La recherche sur l'utilisation militaire de fusées à longue portée a commencé lorsque les études supérieures de Werner von Braun ont été remarquées par l'armée allemande en 1932. Pour l'Allemagne, il n'y avait pas de restriction au développement de missiles dans le traité de

deux réservoirs d'alcool et d'oxygène liquide. Alors c'est un alcool qui est un éthanol et de l'eau. Au bas du missile se trouve le compartiment moteur et turbopompe. Les ailerons aérodynamiques ainsi que des déflecteurs en graphite qui permettent de diriger le jet de gaz chaud et ainsi de piloter dans une certaine mesure la trajectoire de la fusée. Pour qu'un moteur de fusée fonctionne, il faut donc un carburant et un comburant. L'association des deux est appelée un propergol. Un propergol est une substance utilisée par un moteur fusée pour produire de la poussée. Il s'agit donc du mélange de carburant et le plus souvent d'un comburant qui réagit chimiquement pour générer des gaz à haute température et à haute vitesse expulsés à l'arrière du moteur selon le principe de l'action-réaction. Alors on distingue principalement des propergols liquides, carburant plus oxydant séparé, des propergols solides, qui est un mélange homogène, c'est le cas par exemple des boosters de la fusée Ariane. Et des propergols hybrides, c'est une combinaison des deux. Ils sont essentiels en astronautique car ils déterminent la puissance, l'efficacité et l'autonomie d'une fusée. La fusée V2, développée en Allemagne pendant la Seconde Guerre mondiale, utilisait des propergols liquides. Le carburant, c'est donc de l'alcool éthylique, ou qu'on appelle aussi éthanol, dilué avec de l'eau, environ 75% d'alcool et 25% d'eau. Le comburant, lui, c'est de l'oxygène liquide. Ce mélange était injecté dans la chambre de combustion où il brûlait pour produire des gaz très chauds expulsés à grande vitesse, générant la poussée. L'ajout d'eau permettait de réduire la température et d'éviter d'endommager le moteur. Ce système, mis au point notamment donc à Peenemünde, constitue l'un des premiers exemples opérationnels de propulsion à propergol liquide à grande échelle. Alors la V2, c'est un nom qui vient de l'allemand, Vergeltungswaffe 2, donc littéralement c'est une arme de vengeance, l'arme de vengeance numéro 2, et de son nom technique Aggregat 4, A4. Ce fut le premier missile balistique guidé à longue portée au monde. Ce missile est destiné à attaquer les villes alliées en représailles au bombardement allié sur les villes allemandes. Alors il y a eu un V1, il y a eu des bombes V1 dont je parlerai dans une autre émission, puisque c'est tout à fait un autre principe. Ce sont des petits drones. On pourrait considérer que c'est le premier drone, hein, mais on reviendra là-dessus. Si je reparle des V2, quel est le premier tir opérationnel? Eh bien, il a eu lieu le 8 septembre 1944 et il a visé Paris, qui venait d'être libéré. Voilà, donc ça a fait 6 victimes. C'est donc la fusée V2 qui est aussi devenue le premier objet artificiel à voyager dans l'espace en franchissant la ligne de Kármán, c'est-à-dire la limite de l'espace, lors d'un lancement vertical qui a eu lieu le 20 juin 1944 et référencé MW18014. Elle a atteint une altitude de 120 km. Une série de prototypes a donc abouti au modèle A4 qui est entré en guerre sous le nom de V2. Et son entrée en guerre, c'est à partir de septembre 1944, pardon. Plus de 3000 V2 ont été lancés par la Wehrmacht contre des cibles alliées. D'abord Londres, puis Anvers et Liège. Les fusées se déplaçaient à des vitesses supersoniques, percutaient sans avertissement sonore et se sont avérées imparables. Il n'existait aucune défense efficace. On ne l'entendait pas arriver, on entendait le bruit après son explosion en fait. Le V2 atteint 100 à 120 km d'altitude. Il atteint une vitesse de 5 000 km/h, c'est énorme, hein. Il faut savoir qu'à l'époque, les avions volaient environ à 700 km/h, hein. Il comprend donc 1 tonne d'explosifs et peut atteindre un objectif à 350 km de distance. La durée de fonctionnement du moteur est courte, c'est 70 secondes. Arrivé à l'apogée, c'est-à-dire la fusée fait une genre de courbe, hein, à l'apogée, le moteur coupé, le vol se poursuit de façon balistique comme un obus pour atteindre la cible prédéfinie. Alors c'est une arme qui est une précision exécrable, hein, une précision très mauvaise. On estime que sa précision est d'un cercle de 7 à 17 km de rayon. Donc, considérez.

Dans cette précision, les cibles ne peuvent donc être que des grandes villes telles que Londres ou des grands ports comme Anvers. Il s'agit donc d'une arme de terreur pour les civils. Pourquoi je vous parle de ces V2? Parce que y a une histoire après la guerre, hein, et cette histoire, c'est la récupération des savants nazis. Et là, tout le monde a pris sa part, hein, les USA, l'Angleterre, la France et bien sûr l'Union soviétique. Alors cette récupération du côté américain, elle s'est appelée l'opération Paperclip. Des équipes des forces alliées, les États-Unis, le Royaume-Uni, la France, l'Union soviétique, se sont empressés de s'emparer des principales installations de fabrication allemande, de se procurer la technologie des missiles allemands et de capturer les sites de lancement des V2. Von Braun et plus de 100 membres clés de la recherche et développement de V2 se sont rendus aux Américains. Et une grande partie de l'équipe de V2 a transféré son travail au Redstone Arsenal, aux USA, où ils ont été relocalisés dans le cadre de cette fameuse opération Paperclip. Les États-Unis ont également capturé suffisamment de matériel V2 pour construire environ 80 missiles. Les Soviétiques qui ont pris possession des installations de fabrication de V2 après la guerre ont rétabli la production et l'ont déplacée en Union soviétique. La France a également mis la main sur du matériel et des techniciens et ingénieurs allemands qui ont contribué à donner un rang international à la recherche spatiale française. Alors nous allons faire dans cette émission une petite pause musicale. Je vous propose Imagine Dragons, On Top of the World. Alors, si vous vous amusez à regarder la vidéo officielle de ce titre, vous verrez que c'est assez amusant puisqu'les musiciens se transforment en astronautes musiciens dans un studio. Voilà, il y a une petite connexion avec la recherche sur les fusées et les missions Apollo. Bonne écoute, on se retrouve après.

0: Werner von Braun en français parlant de la fusée Saturne V.
1: Saturne V développera une poussée totale de presque 4 millions de kilogrammes. Vous voyez donc que nous avons fait un petit peu de progrès.
0: Le savant allemand, avec nombre de ses collaborateurs, a donc pendant plus de 10 ans travaillé à Redstone, aux USA. Il travaillait au développement de missiles pour l'armée américaine, avant de rejoindre en 1958 la NASA et de devenir le principal artisan de la construction des fusées des missions Apollo. Alors pendant toute la période de la fin de la guerre jusqu'à 1958, il est un peu hors radar, hein, on ne connaît pas, on ne voit pas, puisque c'est de la recherche militaire, et il faut se replacer dans le contexte de la guerre froide et de la course aux armements. Alors, dernière partie de l'émission, je vais vous parler de Dora. Hein, Dora, qui est donc un camp de concentration et un camp de travail. Selon un documentaire de la BBC de 2011, les attaques de V2 ont entraîné la mort d'environ 9000 civils et militaires, tandis que 20 000 ouvriers et prisonniers de camps de concentration sont morts des suites de leur participation forcée à la production des armes. Werner von Braun est mort à 65 ans le 16 juin 1977. Il n'a jamais été inquiété par la justice ni regretté son passé nazi et d'avoir développé des armes de terreur. Parmi les innombrables représentations de la déportation, rien ou presque n'est accordé au camp de concentration de Dora, pourtant unique dans son genre. Unique car souterrain et particulièrement inhumain. Unique par son rôle dans la stratégie militaire nazie. Unique enfin parce que dans le ventre de la Terre, avec le martyr des déportés, commençait l'histoire de la conquête spatiale. Je vous propose d'écouter une archive de 1973, le témoignage de François Le Lyonnais, ex-déporté à Dora.
2: Von Braun non seulement venait à Dora, mais il venait assister à des pendaisons collectives, on nous pendait en musique, à 5 ou à 10 en même temps, avec un gros manche à balai dans la bouche, pour nous empêcher de crier, je pense. Et il désignait certaines pendaisons dans certains cas, des pendaisons bien méritées quand il y avait sabotage, bien entendu. Il paraît aussi, ça je n'ai pas pu le vérifier, qu'il a assisté à des tortures.
0: Alors, pour terminer l'émission, je voudrais vous parler d'un site en France qu'on peut visiter qui s'appelle La Coupole. C'est un bunker énorme, gigantesque, situé à 5 km de Saint-Omer. La Coupole figure parmi les vestiges les plus impressionnants de la Seconde Guerre mondiale. Alors, en quelques chiffres, c'est un dôme colossal de 71 mètres de diamètre, 55 000 tonnes de béton armé et 5,5 mètres d'épaisseur. Par sa masse écrasante, par le caractère souterrain de ses installations, par la souffrance, encore une fois, des travailleurs forcés qui l'ont édifié, le site constitue un lieu symbolique de la folie nazie. Il s'agit de l'une des constructions spéciales édifiées par l'armée allemande en 1943-1944 pour permettre la mise en opération de nouveaux systèmes d'armes, les V2, destinés à frapper l'Angleterre. Cet immense bunker, construit par l'organisation TOD de 1943-1944, était destiné à stocker, préparer et lancer vers le centre-ville de Londres l'arme secrète de Hitler, la fusée V2. Ce furent les bombardements, puis la percée des troupes anglo-américaines en Normandie à la fin de juillet 1944, qui incita les Allemands à abandonner le chantier de la coupole à quelques semaines de son achèvement. Ainsi, aucune fusée V2 n'a pu décoller d'un site conçu comme la première base de missiles stratégiques de l'histoire. Réhabilité en 1997, le centre d'histoire présente deux circuits de visite, les armes secrètes d'Hitler, V1 et V2, et le nord de la France dans la main allemande sur les grandes périodes de l'occupation, l'invasion, l'exode, la vie quotidienne, la résistance, la collaboration et la libération. Vous découvrez également que derrière cette arme, il y a le parcours d'un jeune ingénieur allemand, Werner von Braun, l'inventeur de la fusée V2 récupérée par les Américains au lendemain de la guerre et qui mettra au point l'immense fusée Saturne V qui enverra l'homme sur la Lune. La conquête spatiale débute donc bien ici, sur les traces des premiers pas de l'homme sur la Lune. Elle se poursuit au planétarium où vous serez plongé dans l'univers en totale immersion. Alors j'ai visité ce bunker. Ça vaut vraiment le coup. On peut y passer presque une journée. Il y a des morceaux de fusée qui sont visibles, un drone V1 également. Et c'est un des seuls endroits d'ailleurs où on évoque ce camp d'Andorra et le monde concentrationnaire où il y a eu environ 9000 prisonniers français sur un total de 20 000. Alors je voudrais mentionner aussi un livre exceptionnel, le livre des 9000 déportés de France à Mittelbau d'Andorra. Alors à noter que l'ancienne ministre Aurore Filippetti, née à Villerue, préface ce livre car deux de ses oncles, originaires comme elle du pays haut en Meurthe-et-Moselle, ont été déportés et sont morts à Dora. Ils étaient d'origine italienne, antifascistes et avaient été dénoncés comme tels aux autorités allemandes. Donc au total, entre 1945 et 1950, il y a environ 5000 savants allemands qui ont été embauchés par les soviétiques et 3000 par les États-Unis et d'autres par les Français. C'est là que la conquête spatiale a commencé, déclare ainsi Robert Carrière, résistant toulousain rescapé de Dora. Voilà, je vous dis au mois prochain, donc comme je vous l'ai annoncé, pour l'émission numéro 3 d'Eureka Le Déclic, je vous parlerai encore des armes nazies, malheureusement. Je vous parlerai des missiles V1, qui sont, on peut dire, les premiers drones de l'histoire. Alors, vous allez me dire, mais pourquoi ils nous parlent de guerre dans une émission à vocation plutôt de vulgarisation scientifique? Eh bien, hélas, c'est comme ça, mais hélas, les guerres mondiales ont permis des bons notoires et des avancées notoires au niveau des sciences et des techniques. On le verra aussi quand on parlera d'aviation, ou de radio, ou de radar, etc. C'est à chaque fois les conflits qui vont faire progresser très rapidement les technologies, notamment par exemple l'aviation également, qui est vraiment balbutiante au début de la Première Guerre mondiale et qui devient ensuite un outil commercial entre les deux guerres. Voilà, au mois prochain pour une prochaine émission. Je vous rappelle la petite question que j'avais posée lors de la première émission. Il y a des petits bruits dans la bande-annonce d'entrée et de sortie de l'émission. La question était donc, qu'est-ce que vous reconnaissez? Est-ce que vous connaissez ces bruits? Alors, il y a eu une bonne réponse pour l'instant et je laisse encore la question en suspens. Je vous donnerai la réponse prochainement. À bientôt sur Radio Déclic.
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1: Bonjour, l'association Garazik organise la fête de la musique à Moncel-sur-Seille le 20 juin 2026 à partir de 19h. Sur scène, il y aura 4 groupes en live, Double Scotch, Sunbird, Five Others et Wild Spirit. Et un DJ clôturera la soirée sur les années 80. Il y aura un espace réservé aux enfants, l'entrée est gratuite, un parking est prévu. Il y aura sur place restauration buvette. Merci, au revoir.

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2: 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Bonjour à toutes et à tous, aujourd'hui pour cette nouvelle émission de coulisses sonores. Je peux vous assurer que vous êtes bien sur Radio Déclic au 87.7, 100.3 et 89.6. Dans cette émission, nous allons parler de Clara Luciani, de ses débuts à la fin. J'espère que vous êtes prêts, car nous allons commencer tout de suite.
0: On fait quoi ?
1: Par quoi on commence ?
2: C'est qui ?
0: Qui fait quoi ?
1: Ça a commencé quand ?
2: Comment tout a vraiment commencé ? Clara Luciani, née le 10 juin... Clara Luciani naît le 10 juillet 1992 à Martigues, dans le sud de la France. Elle grandit dans une famille aux origines corses, dans un environnement assez simple mais très marqué par la culture et la musique. Durant son enfance, elle est souvent décrite comme discrète, réservée et très observatrice. Elle développe rapidement un goût pour la littérature, les chansons françaises et les univers artistiques mélancoliques, qui influenceront plus tard son écriture et son univers musical. À l'école, Clara Luciani suit une scolarité classique, mais elle explique avoir longtemps manqué de confiance en elle. Sa grande taille, qu'elle considérait comme un complexe pendant son adolescence, lui donnait parfois le sentiment d'être différente. Avec le temps, elle transformera pourtant cette différence en véritable force scénique et en un élément marquant de son image artistique. Elle était particulièrement attirée par le français et la littérature. Une anecdote qu'elle a déjà racontée concerne une de ses professeurs de français qui l'encourageait beaucoup à écrire et à développer sa sensibilité artistique. Cette enseignante voyait déjà chez elle une vraie capacité à transmettre des émotions à travers les mots, bien avant qu'elle ne devienne chanteuse. Clara Luciani explique que cet encouragement a renforcé son intérêt pour l'écriture et les textes. Elle aurait même déclaré pendant un cours « Souvenez-vous de son nom, parce qu'un jour, on pourra acheter ses livres en librairie. » Avant de vivre de la musique, elle envisage plusieurs chemins, notamment dans les domaines de l'histoire et de l'art, ou du journalisme. Elle travaille également dans différents petits emplois, avant de réussir à vivre pleinement de son art. Elle souffre aussi depuis longtemps d'une perte partielle de l'odorat appelée anomie, ce qui influence parfois sa manière de percevoir les souvenirs et les émotions. Malgré cela, elle développe une grande sensibilité artistique et émotionnelle dans son écriture.

C'était Monstre d'amour de Clara Luciani, sa première musique qu'elle a tournée en 2017. Donc. Avant sa carrière solo, Clara Luciani fait ses premiers pas dans la musique avec plusieurs groupes, notamment La Femme, où elle participe à quelques chansons et concerts. Cette expérience lui permet notamment de découvrir la scène et le travail en studio avant de rejoindre ensuite le groupe Hologramme. Petit à petit, elle développe son propre univers musical, mélangeant chansons françaises, pop moderne et inspiration vintage. Sa carrière solo débute véritablement en 2017 après un premier EP remarqué. Mais c'est surtout en 2018 qu'elle explose auprès du grand public grâce à son premier album, Sainte Victoire. L'album connaît un immense succès, notamment grâce au titre La Grenade, devenu un véritable hymne de confiance en soi et d'affirmation personnelle. La chanson marque la pop française moderne et propulse Clara Luciani parmi les artistes les plus importantes de sa génération. Elle enchaîne ensuite avec plusieurs morceaux populaires comme Nu, Respire encore ou Tout le monde sauf toi. Son style musical, inspiré par les sonorités disco et des années 70, devient rapidement reconnaissable. Son élégance, sa voix grave et ses textes personnels participent également à son succès. En 2021, elle sort l'album Cœur qui confirme sa popularité avec une ambiance plus lumineuse et dansante. Les chansons parlent d'amour, d'émotion, de liberté et de reconstruction personnelle. Grâce à cet album, elle remporte plusieurs récompenses importantes aux Victoires de la musique. Elle devient une figure incontournable de la scène musicale française. En 2024, Clara Luciani revient avec Mon sang, un projet plus intime dans lequel elle évoque davantage sa famille, son évolution personnelle et ses émotions. Elle continue parallèlement les tournées, festivals et apparitions médiatiques, consolidant encore davantage sa place dans la musique française actuelle. En dehors de la musique, Clara Luciani est aussi une personne engagée. En septembre 2022, elle inaugure à Marseille la Maison des Femmes, dont elle est la marraine. Cette structure permet de refuge aux femmes confrontées aux violences physiques, sexuelles et psychologiques. En avril 2024, la chanteuse est nommée ambassadrice de l'UNICEF après un premier voyage au Bénin.

0: C'était Cette vie de Clara Luciani, donc sa dernière musique en date, en tout cas. On va passer à la fin.
1: Ok, mais on fait quoi après ?
2: On continue ?
3: Et maintenant ?
1: C'est quoi la suite ?
2: Pourquoi continuer ?
3: Pourquoi s'arrêter ?
0: Et si on continuait vraiment ? Aujourd'hui, Clara Luciani continue de développer sa carrière entre concerts, écriture et nouveaux projets musicaux. Même si tous ses futurs projets ne sont pas encore officiellement annoncés, il est probable qu'elle poursuive les tournées et la création de nouveaux albums dans les prochaines années. Avec son évolution artistique constante, beaucoup imaginent également Clara Luciani explorer davantage le cinéma, l'écriture ou des collaborations internationales. Son univers visuel très travaillé, son style inspiré des années 70 et son identité musicale forte lui permettent de continuer à évoluer tout en gardant une place importante dans la chanson française moderne. C'était l'émission sur Clara Luciani. J'espère que ça vous aura plu et à la semaine prochaine.
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Paris brûle. La lueur rouge qui incendiait le ciel grandissait toujours. Et l'on aurait dit que les incendies marchaient, que quelques forêts géantes s'allumaient là-bas, d'arbre en arbre, que la terre elle-même allait flamber, embrasée par ce colossal bûcher de Paris. À gauche, c'était les Tuileries qui brûlaient. Dès la tombée de la nuit, les communards avaient mis le feu au debout du palais. Et, rapidement, le feu gagnait le pavillon de l'horloge, au centre, où était préparée toute une mine, des tonneaux de poudre entassés dans la salle des maréchaux. Les toits s'embrasaient, gercés de lézardes ardentes, s'entr'ouvrant comme une terre volcanique sous la poussée du brasier intérieur. Mais surtout, le pavillon de Flore, allumé le premier, flambé du rez-de-chaussée au vaste comble dans un ronflement formidable. Le pétrole dont on avait enduit le parquet et les tentures donnait aux flammes une intensité telle qu'on voyait les fers des balcons se tordre. Puis, à droite, c'était d'abord le palais de la Légion d'honneur qui se consumait en une large flambée de bûchers dont tout le bois s'achèverait d'un coup. Ensuite, c'était le palais du Conseil d'État. L'incendie immense, le plus énorme, le plus effroyable. Le cube de pierre géant aux deux étages de portique, vomissant des flammes. Les quatre bâtiments qui entouraient la grande cour intérieure avaient pris feu à la fois. Et là, le pétrole versé à pleines tonnes dans les quatre escaliers, aux quatre angles, avait ruisselé, roulant le long des marches des torrents de l'enfer. Ensuite, c'était à côté la caserne d'Orsay, dont tout un pan brûlait en une colonne haute et blanche, pareille à une tour de lumière. Et c'était enfin, derrière d'autres incendies encore, les sept maisons de la rue du Bac, les 22 maisons de la rue de Lille, embrasant l'horizon, détachant les flammes sur d'autres flammes, en une mer sanglante et sans fin. Et l'épouvantement, c'était que Paris, les autres quartiers lointains, là-bas, au fond de la trouée de la Seine, n'existait plus. On ne voyait qu'une énormité ténébreuse, un néant, comme si Paris tout entier, gagné par le feu, fut dévoré, eût déjà disparu dans une éternelle nuit. Et le ciel aussi était mort. Les flammes montaient si haut qu'elles éteignaient les étoiles.

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0: Let's Cup. Le football, plus qu'une simple passion. Bonjour à toutes et à tous, je m'appelle Juliette et je vais vous parler de la Coupe du Monde en général, essentiellement de la Coupe du Monde 2026. Je vous rappellerai aussi quelques événements importants sur la Coupe du Monde, par exemple son créateur, puis des nouvelles règles de la Coupe du Monde 2026. Je répondrai à des questions comme par exemple qui organise cette Coupe du Monde, comment est composée cette 23e édition, c'est-à-dire combien il y a d'équipes et plein d'autres choses encore. Ensuite, nous continuerons avec un échange, puis nous poursuivrons avec un quiz et par une conclusion. Pour finir, je raconterai mon stage à Radio Déclic.
1: Salut.
2: Bonjour.
1: Alors, on est trois à accompagner Juliette dans cette aventure.
0: Vous allez bien ?
1: Bah, on va bien.
3: Bah, très bien.
2: Et toi, tu vas bien ?
0: Ça va.
1: Alors, tu peux peut-être nous présenter ?
0: Eh bah, il y a Aurélien qui est avec moi. Il y a Élise et il y a Lucie.
1: Voilà. Bonjour à tous.
3: Bonjour.
0: La Coupe du Monde 2026, on vous dit tout. Revenons dans le passé avec la création de la Coupe du Monde. Elle a été créée par la FIFA et Jules Rimet en 1930. La première nation à avoir gagné la Coupe du Monde est l'Uruguay. S'était imposé 4 buts à 2 face à l'Argentine. L'Uruguay avait organisé cette première Coupe du Monde. Pour vous rappeler les précédents gagnants de la Coupe du Monde 2022 au Qatar, c'était l'Argentine qui s'était imposée face à la France au tir au but. Parmi les histoires de toutes ces éditions, il y a des joueurs connus qui reviennent toujours comme Pelé, Zinedine Zidane, Maradona, Ronaldinho et plein d'autres encore. Sachez également que le Brésil est le seul pays à avoir participé à chaque Coupe du Monde. La Coupe du Monde 2026 est la 23e édition de la Coupe du Monde de football masculin. Cette compétition est organisée par la FIFA. Elle se déroule du 11 juin au 19 juillet 2026. Les pays qui organisent cette Coupe du Monde sont le Canada, les États-Unis et le Mexique. C'est la première fois que trois pays organisent une Coupe du Monde ensemble, c'est donc historique. Cette édition sera la première à réunir 48 équipes au lieu de 32 précédemment. Parmi les 48 équipes qualifiées, il y en a 16 européennes, 9 venant d'Asie, 10 venant d'Afrique et 1 venant d'Océanie, 6 venant d'Amérique du Sud, puis 6 venant d'Amérique centrale et du Nord. Dans cette Coupe du Monde, elle réunit 12 poules différentes, contenant 4 nations à chaque fois. Les différentes poules sont nommées par des lettres de l'alphabet. Cette 23e édition est constituée de 104 matchs. Dans cette Coupe du Monde, il y a également de nouvelles règles importantes. Il y a une règle dans le but que le jeu soit plus rapide pour limiter la perte de temps. L'arbitre peut donc indiquer un compte à rebours de 5 secondes lors des remises en jeu. Un joueur aura également 10 secondes pour quitter le terrain quand il est remplacé et les joueurs blessés devront sortir du terrain pendant au moins une minute si le staff médical est intervenu. Puis il y a aussi des pauses fraîcheurs qui ont été mises en place. Elles dureront toutes 3 minutes précisément. Elles seront rendues obligatoires quelle que soit la météo pendant la Coupe du Monde 2026. Les trois mascottes officielles de cette compétition, donc il y en a une pour chaque pays organisateur, ont été dévoilées le 25 décembre 2025. Elles se composent d'un élan, se nommant Maple, qui signifie érable en anglais et représente le Canada. Un picargue à tête blanche, se nommant Clutch, qui est le symbole des États-Unis. Et un jaguar, se nommant Sguiu, symbolisant la force et la bravoure pour les Mayas et représentant le Mexique. Il y a 16 villes qui accueillent les différentes nations avec leur stade. Il y en a deux au football. Excusez-moi. Utilisé pour cette Coupe du Monde 2026, donc les stades. Donc il y a le SoFi Stadium se situant à Los Angeles, le Hard Rock Stadium à Miami et plein d'autres encore. Le prix des places est de 60€ pour une catégorie, mais elle ne concerne que 1,6% des places. Il y avait l'accès aux traditionnelles zones de base qui étaient pour les fans, qui étaient rendues publiques, gratuites, mais elles sont devenues payantes. Elles coûtent 12,5$ précisément. Maintenant que j'ai fini de vous raconter tout ça, nous allons poursuivre avec des questions-échanges avec les invités. Donc je vais tous vous poser des questions et vous pourrez parler, donner votre avis, chacun votre tour. La première question, c'est qu'est-ce que vous pensez de la Coupe du Monde ?
1: Je suis peut-être pas le meilleur client pour ce genre de questions parce que, de manière générale, j'aime pas regarder le sport. J'aime beaucoup le pratiquer, mais voilà, ça, voilà. Donc c'est pareil pour la Coupe du Monde. Pour moi, je ne regarde pas les matchs du coup.
0: Pas de souci.
2: On comptait sur toi. Non, ça fait quelques années que je regarde plus forcément le foot, mais là j'ai quand même regardé un petit peu le match de la France quand même hier en fond pendant que je faisais autre chose. Mais c'est vrai que moi je suis plus à regarder les sports d'hiver plutôt que le football. Mais oui, voilà, c'était quand même intéressant de suivre un petit peu. La France quand même.
1: Moi je me suis senti, j'ai vérifié ce matin hein, quand même, comme je savais que je venais dans cette émission, et le Sénégal a perdu hier face à la France.
0: Ah ouais, pour la France.
1: Et voilà, j'ai éclusé toute ma prépa pour cette émission.
2: Bon bah voilà.
3: Moi la dernière Coupe du Monde où j'ai regardé quelques trucs, c'était en 2018. Donc c'est un peu loin. Mais le sport, moi j'aime toujours bien, mais c'est vrai que je suis un peu comme Aurélien, je regarde pas trop les matchs, je suis pas super bonne élève là.
0: Pas de soucis, ça marche. Et est-ce que vous aurez peut-être un pays que vous pensez il va gagner la Coupe du Monde?
2: L'Allemagne.
0: L'Allemagne? Et pourquoi?
2: Là j'ai regardé leur match où ils ont fait 7-1, mais je me suis rendu compte que je connaissais quasiment plus aucun joueur, donc ça doit faire quelques années effectivement que je n'ai pas regardé de match. Non, je sais pas, j'ai toujours eu une attache pour l'équipe allemande, mais sinon je vais dire aussi la Belgique parce que mon copain est belge, du coup sinon il sera pas content que je dise pas allez la Belgique.
3: Aïe aïe aïe, ça va faire du drama.
2: En 2018 j'étais en Belgique quand il y a eu France-Belgique, donc oui, il y avait un peu de drama là.
0: Et toi Aurélien,
1: moi je pense l'équipe de France, hein, on va être chauvin. Hein. En plus ils ont gagné hier.
0: Et toi Lucie?
3: Moi je dirais l'Italie, comme en 2018.
0: Mais ils sont pas qualifiés l'Italie.
3: Ils sont pas qualifiés. Bah tu vois, c'est à quel point je regarde les matchs.
2: Je pensais que tu faisais une blague.
3: Non, je vous ai dit, j'ai pas préparé. Je suis une mauvaise élève. Bah je sais pas. Du coup je vais faire comme Aurélien, je vais dire la France.
0: Pas de soucis.
2: Et toi?
0: Moi, je supporte la France. Hein.
2: Évidemment.
0: Et vous pensez quoi de son impact sur l'environnement de cette Coupe du Monde, en particulier 2026?
1: Alors moi, j'ai des avis très tranchés, hein, mais je pense que c'est pareil pour les JO, etc. C'est que, je vais déjà dire du positif, hein, il y a le côté événement qui rassemble des gens, et ça, c'est top, mais c'est pas de l'environnement, tu me diras. Mais après, en impact environnemental, c'est sûrement une catastrophe en termes de déplacement, de moyens utilisés. Dans un monde qui bouge beaucoup et qui a peut-être besoin de moyens sur d'autres choses aujourd'hui, notamment sur l'environnement en lui-même, je pense.
0: Mmh. Ouais. En même temps, il y a 48 équipes qui vont faire des déplacements au Mexique, au Canada, donc c'est la première Coupe du Monde qui pollue autant et qui a autant un impact sur l'environnement. Et qu'est-ce que vous pensez, que les États-Unis devraient mettre leur conflit à part avec l'Iran pendant cette compétition?
1: Alors là, c'était une question piège, moi, je pense. Est-ce que tu peux la répéter le temps que je réfléchisse?
0: Est-ce que vous pensez que les États-Unis devraient mettre leur conflit à part avec l'Iran pendant cette compétition?
3: Moi, je pense qu'ils devraient arrêter le conflit avec l'Iran tout court, mais ça, c'est un autre débat. Moi, ce qui me pose problème, c'est qu'on ait déjà organisé la Coupe du Monde dans un pays qui soutient beaucoup de puissances problématiques, selon moi. Donc pour moi ça c'est déjà un problème de base en fait qu'on ait laissé la Coupe du Monde s'organiser dans un pays comme ça.
0: Ah oui.
3: Ce qui était déjà le cas à la Coupe du Monde d'avant, je sais plus où c'était, mais je sais que c'était un... Il y avait des problèmes aussi à ce moment-là.
0: Et toi Élise, ton avis?
2: Moi je trouve qu'en fait c'est dommage qu'on mêle la politique au sport. Mais depuis tellement d'années déjà avec la Russie et l'Ukraine. C'est dommage de priver des sportifs de faire leur métier alors qu'ils ont rien à voir avec les conflits. C'était par exemple du temps aussi où il y avait moi j'aime beaucoup regarder le biathlon, et du coup il y avait des biathlètes russes qui ne pouvaient plus pratiquer leur sport parce que grands patrons ont décidé de faire la guerre ailleurs quoi. Et du coup je trouve ça dommage de mêler le sport à la politique alors que la politique n'a rien à faire dans le sport normalement. Enfin bah
1: c'est gros,
0: c'est un peu ouais.
1: C'est ton avis. Ces gros événements ont une dimension politique,
3: oui, c'est du
1: forcément.
3: Soft power, ça
2: malheureusement, mais à la base,
3: Mais c'est sûr que si tu prends la pratique purement sportive, oui, mais là, c'est organisé quand même pour faire du soft power dans le pays, c'est comme, enfin, sur les autres pays plutôt.
1: Alors, est-ce que tu peux définir le soft power ?
3: Alors, le soft power, c'est tout ce qui va être les productions culturelles qui sont exportées d'un pays à un autre. Par exemple, là, il y avait eu aux USA, il y a eu énormément de choses qui sont arrivées en France, ou alors là, on a par exemple tous les mangas, les choses comme ça qui arrivent directement du Japon. Et bah, tout ça, c'est du soft power et ça permet d'avoir une certaine influence culturelle sur des pays, on va dire.
1: Mais dans le même sens, hein, je pense que aussi dans les déplacements, il y a tout ce qui se passe autour et que je sais pas le prix des places, mais ça doit être vraiment cher à mon avis pour certains.
0: Je l'avais cité dans quand j'avais fait l'explication. Il y a des places, elles coûtent 60 €, donc ça représente 1,6% des places, donc c'est plutôt les places, les meilleures places. Mais de base, il y avait des zones où c'était gratuit pour les fans, et maintenant, elles sont rendues payantes, et elles coûtent 12,5 $.
1: Ça va encore pour en lui-même, ne serait-ce qu'il y a le déplacement, quoi.
0: Oui.
1: Enfin, pas tous les Français vont aux États-Unis en un claquement de doigts.

0: hébergement, tout à fait, nourriture, etc. Donc ça devient vite un sacré budget. Donc après, si t'es fan et que tu veux mettre ton argent là-dedans, pourquoi pas, hein.
1: Eh bah, nous avons fini du coup ces questions. On va faire une courte pause et on se revoit juste après.

Me revoilà donc après cette courte pause. On se revoit juste dans quelques secondes. Est-ce que vous êtes sûr de tout savoir sur la Coupe du Monde? Voyons ça ensemble. Bienvenue dans le game. Donc me revoilà avec toujours mes invités. Je vais vous expliquer du coup le but des règles parce qu'on va faire un quiz. Donc le but de ce quiz est d'être la personne avec le plus de points. Vous disposerez chacun avec 3 questions, donc avec 3 niveaux différents. Donc il y a le niveau facile, le niveau moyen, le niveau difficile. Le niveau facile, il rapporte 1 point.

0: points, le niveau moyen 2 points et le niveau difficile 3 points. Et donc vous devrez donc oser tenter des niveaux différents pour gagner cette émission. Dans la plupart des questions, vous connaissez déjà la réponse, car je vous l'ai dit dans ma chronique, donc on va savoir qui m'a écouté. Hein.
1: Écouter ne veut pas dire qu'on a forcément retenu, mais c'est vrai. On aurait dû prendre des notes.
0: Donc qui veut commencer?
2: Allons-y. Hein.
0: Okay. Tu veux commencer par la facile, la moyenne ou la difficile?
2: Non, allez, je vais m'écharper tout de suite, donne-moi la difficile.
0: La difficile? Ok. Cite-moi 4 sponsors de la Coupe du Monde. Donc parmi eux, je vais te donner 4 propositions et tu me diras laquelle tu penses. Mais là, il n'y en a que 3 parce qu'il y a beaucoup trop de sponsors.
2: Ok.
0: Donc il y a Dior, Nike, Orangina et Tesla pour la première proposition. La deuxième proposition, Coca-Cola, Lay's, Lenovo et Adidas. Et la troisième proposition, Puma, Vico, Intersport et Ice-T.
2: Je dirais Coca.
0: Enfin, la deuxième.
2: Ouais.
0: Et c'est une bonne réponse. Ça te fait 3 points. Ensuite, qui veut poursuivre?
3: Allez, pareil, difficile.
0: Difficile. Combien il y a-t-il de nations venant d'Afrique? Est-ce qu'il y a 9 nations pour la première proposition, 10 nations pour la deuxième proposition, 11 nations pour la troisième proposition et 8 nations pour la dernière proposition?
3: Eh ben, dans ta chronique, tu as dit qu'il y en avait 11.
0: Et c'est une mauvaise réponse. J'avais dit qu'il y avait 10 nations, donc tu restes à 0 point.
3: Je crois que t'as fourché au moment là, c'est pour ça.
1: Voilà.
0: Ah ouais.
1: Ben écoute, je vais prendre la facile.
0: Très bon choix.
1: On s'est pas dit que je l'aurais, hein, mais.
0: Dans quel pays se déroule la Coupe du Monde? Aux États-Unis seulement? Aux États-Unis, au Québec et au Mexique? Ou aux États-Unis au Canada? Ou aux États-Unis, au Canada et au Mexique?
1: La dernière.
0: La dernière, et c'est une bonne réponse. Donc ça fait 0 pour Aurélien, 1 point pour Élise et 3 points pour Lucie. Donc vas-y Lucie, tu veux faire la moyenne ou la facile?
2: La moyenne.
0: La moyenne. Quel stade accueille la finale de la Coupe du Monde 2026? Est-ce dans le MetLife Stadium, le Rose Bowl, les Stadio Azteca ou le Sophie Stadium?
2: Oh, punaise. Tu peux répéter, s'il te plaît?
0: Le MetLife Stadium, le Rose Bowl tout court, excusez-moi, les Stadio Azteca ou le Sophie Stadium?
2: Les Stadio Azteca.
0: Et c'est une mauvaise réponse. Eh oui. C'était le MetLife Stadium. Tu restes toujours à 3 points.
2: C'est
0: ce déjà bien.
2: Oh, oui.
0: À toi Aurélien.
3: Je vais faire moyen.
0: Moyen. Quelle ville mexicaine accueille des matchs en 2026? Dans la Coupe du Monde 2026. Soit c'est Mexico, Guadalajara et Monterrey. Ou c'est que Mexico uniquement. Mexico et Guadalajara. Ou c'est Mexico et Monterrey.
3: Là, il y a Guadalajara quelque chose dedans, je pense.
0: Donc c'est soit Mexico et Guadalajara, ou soit c'est Mexico, Guadalajara et Monterrey.
3: Mexico et Guadalajara, tout court.
0: Sans le Monterrey, ouais, tout court. C'est une mauvaise réponse.
3: C'est avec Monterrey, du coup.
0: Oui, c'est ça.
3: Oh, purée.
0: À toi, Alice.
1: Moyen.
0: La moyenne. Quelle ville canadienne accueille les matchs de la Coupe du Monde 2026? Donc ça c'est Montréal, tout court. Soit c'est Toronto, tout court, pardon. Soit c'est Vancouver, tout court. Ou ça c'est Toronto et Vancouver.
1: Toronto et Vancouver.
0: Et c'est la bonne réponse. Ça fait déjà 3 points pour Élise, 3 points pour Lucie et toujours 0 pour Aurélien. Aurélien, sans vouloir t'offenser, t'as déjà perdu.
3: Ouais, je le sais, je le sais.
1: C'est violent.
3: Et c'est parce que je suis pas trop dans le soft power, c'est pour ça.
0: Mais tu peux t'en sortir avec un point à la fin.
3: Non, je vous montrerai quoi.
0: À toi, Lucie.
2: Oui.
0: Du coup, il te reste plus que la facile, du coup.
2: Allons-y.
0: Combien y a-t-il de matchs au total dans cette Coupe du Monde?
2: C'est la facile, ça?
0: Oui.
3: Je vais te faire une proposition. Pas de proposition.
0: Ah, si, non. si. Elle est proposition. Soit 102 matchs, 60 matchs, 104 matchs ou 105 matchs.
2: Je peux faire appel à un ami ou pas?
0: Non.
2: Oh.
0: Faut être indépendant.
2: Et à une amie, je peux pas non plus?
0: Non.
1: Oh, bah non, on ne pas dit qu'on avait les réponses, franchement.
3: J'ai entendu, faut être indépendant, là. Oui.
2: Je vais dire 60 matchs.
0: Et c'est une mauvaise réponse.
2: Allez.
0: C'était 104 matchs. Tu restes du coup à 3 points. Et c'est à Aurélien de peut-être s'en tirer avec un point. Du coup, combien y a-t-il d'équipes dans cette Coupe du Monde? Est-ce qu'il y en a 24, 44, 38 ou 48?
3: C'est 44 ou 48 déjà. Et je vais dire 44 pour avoir 0.
0: Et c'est 0 points. Félicitations. Bravo. C'était 48 équipes. À toi, Élise.
1: Bah, la difficile, écoute, c'est tout ce qui me reste.
0: Ou là, si tu gagnes ce point, t'as gagné tout le jeu. Ou sinon. Ouais.
1: Sinon, celui-ci.
0: C'est ça. Donc, la dernière question, c'est le nouveau format a profité des équipes qui n'ont jamais joué la Coupe du Monde de se qualifier. Laquelle de ces sélections jouera son tout premier mondial? Haïti, Curaçao ou la Bosnie-Herzégovine?
1: Bah écoute, je vais dire Curaçao parce que je ne les connaissais pas quand j'ai vu le match. Et du coup, je me suis dit, tiens, c'est peut-être eux.
0: Et c'est une bonne réponse.
1: Ah bon, bah,
0: tu finis avec 6 points, Aurélien 0 et Lucie 3 points, 4 points, si je ne me trompe pas. Non, 3 points, excuse-moi.
2: Oui, 3, j'ai pas gagné.
0: Donc, bah, tu es la gagnante de cette émission.
1: Je ne serais pas parié dessus, tu vois.
0: Félicitations à tous.
3: Bravo.
0: Même ceux qui ont 0 points.
1: Bravo.
3: Merci.
0: Et bah, je vais poursuivre avec ma conclusion. Dans cette émission, j'ai parlé de où et quand la Coupe du Monde a été créée, de la Coupe du Monde 2026 et des nouveaux changements. Puis j'ai animé des questions sur cette Coupe du Monde en laissant les invités exprimer ce qu'ils pensent. J'ai continué avec un quiz, avec un système de points, avec un système de points, puis ma conclusion. Et je vais vous parler de mon stage à Radio Déclic. J'ai beaucoup aimé mon stage chez Radio Déclic, excuse-moi, était très intéressant. J'ai appris beaucoup de choses. Il y a beaucoup d'avantages à aller car les personnes sont très gentilles et accueillantes. Ils nous accompagnent jusqu'à ce qu'on monte notre propre émission. Je suis très contente d'avoir fait ce stage et je remercie l'équipe de m'avoir accompagnée dans cette création. Et je vais laisser parler Aurélien.
3: Merci à toi Juliette, hein. Je pense que c'est un défi relevé. Voilà, Juliette, t'es arrivée il y a 2 jours et demi, hein, et puis on t'a dit allez, tu vas monter ton émission, tu vas choisir ton sujet, tu vas monter tes jingles, tu vas créer les parties et voilà, je crois que t'as pris beaucoup de plaisir. On a fait un peu de technique ensemble aussi.
0: Ouais.
3: Ouvrir, fermer les micros, envoyer des jingles, t'as beaucoup plu. Voilà, tu nous as partagé ton univers avec la Coupe du Monde 2026. Voilà, et c'était en tout cas très intéressant, même si j'ai pas retenu tous les chiffres de la première chronique.
0: On l'avait remarqué.
3: J'en suis désolé. Bravo pour ce stage. Il te reste encore cet après-midi, mais ce sera l'occasion que tu crées ton podcast pour que nos auditeurs puissent retrouver ton émission. Voilà. En tout cas, bravo. Je rappelle, Juliette est en 4e et elle a monté son émission en 2 jours. Petit clin d'œil aux auditeurs qui voudraient se lancer, s'exprimer. C'est tout à fait faisable. Encore bravo, Juliette.
0: Merci beaucoup. Et ben, je vous remercie de nous avoir tous écoutés. Je remercie les invités d'être venus. Et puis, bah, je vous souhaite tous une bonne journée, une bonne fin d'après-midi.

0: L'Écomédia, l'émission de la médiathèque Les Remparts de Toul. Avec moi, il y a Mathéa et Jérémy. Bonjour à tous les deux.
1: Bonjour.
0: Comment allez-vous?
2: Ça va. Très bien.
0: Et bah, tant mieux pour cette dernière émission de l'Écomédia de la saison. On va parler de la période juillet-août, de ce qui vous attend à la médiathèque. Mais tout d'abord, qu'est-ce qu'on a dans nos oreilles en ce moment, Mathéa?
1: Alors, on a Free Nights de Dominique Fike. J'ai choisi cette musique un petit peu dans la nostalgie. Ce sera aussi le cas de la prochaine, justement. Là, il y a eu le lancement de la saison 3 d'Euphoria. Et justement, je me suis un petit peu replongée dans la discographie de Dominique Fike qui a joué dans la saison 2. Et ça, c'est une musique qui est sortie un petit moment déjà, qui m'apporte beaucoup d'apaisement.
0: C'est vrai que c'est posé, c'est, ça fait été en plus, ouais, ça, c'est dans le thème. Alors on a beaucoup de choses quand même aussi à voir aujourd'hui, des animations qui nous attendent pour cet été. Et puis on parlera aussi de coups de cœur littéraires et musicales qui peuvent nous accompagner si on va par exemple sur la plage cet été. Mais d'abord donc parlons du Salon du Livre de Toul qui approche.
1: Oui, effectivement, donc le Salon du Livre, il aura lieu le 20 et le 21 juin dans le cloître de la cathédrale de Toul. Et voilà, c'est un événement littéraire depuis 5 ans maintenant, juste avant les grandes vacances, histoire de repartir avec votre lecture de l'été. Et il y aura une centaine d'auteurs qui seront sur place, qui seront prévus pour vous rencontrer, dédicacer leurs ouvrages. Il y aura aussi des animations qui seront prévues tout au long du week-end pour les petits et pour les grands. Pour les amateurs de langue française également, il y aura une rencontre le vendredi 19 juin à la médiathèque. Il s'agit d'une dictée suivie d'échanges avec, avec l'autrice Karine Dijoux. Et également le dimanche à 16h, donc cette fois-ci dans le hall de la mairie, on va laisser place à une lecture musicale du roman Nous traverserons des orages, un roman d'Anne-Laure Bondou, ce sera une lecture qui sera interprétée par elle-même et en duo avec le musicien Sean Sigo. Donc voilà.
0: Eh bien, une belle programmation sur deux jours qui nous attendent. J'en profite aussi pour dire que vous pouvez acheter des romans aussi locaux, puisqu'il y aura par exemple les seigneurs et seigneurettes de la ville de Toul qui ont écrit un livre, Plume de Toul, je crois le titre. Vous pouvez les entendre notamment dans Ma tranche de vie chaque mois sur les ondes de Radio Déclic. Et donc, voilà, ils ont écrit des petites histoires, des moments de leur vie. Et ils ont pour certains une sacrée plume. Donc, je vous invite à aller les voir sur leur stand. Bien d'acheter aussi, de mettre en avant les auteurs locaux, des auteurs qui n'étaient pas auteurs il y a quelques mois, mais voilà, c'est, et puis ça fait du bien aussi d'entendre nos anciens aussi raconter leur vie.
2: C'est vrai.
1: Ouais, effectivement, c'est un beau projet qui a été mené sur plusieurs mois. Il me semble que le projet s'appelle Les Seigneurs racontent. Ça a été fait avec René Allais, je ne sais plus comment ça se prononce, mais effectivement c'est un très beau projet, important de le valoriser aussi.
0: Tout à fait. Alors ensuite, qu'est-ce qui nous attend d'autre à la médiathèque?
2: Eh ben, en fait, on va parler un petit peu des cycles habituels qui se mettent pour la plupart en pause durant l'été. Mmh. Ceci dit, on a quand même encore l'atelier réalité virtuelle qui tient la route. Hein. Donc, au niveau des dates, ce sera les samedis 25 juillet et 29 août. Donc c'est toujours la même chose en fait, c'est des créneaux de 20 minutes, il faut réserver, c'est à partir de 12 ans, au 03 83 65 83 83, je rappelle le numéro quand même. Donc vous avez un casque sur la tête et puis vous pouvez explorer tout un tas de petites choses, que ce soit des jeux ou des petites applications, des visites, des choses comme ça, comme je l'avais déjà dit, par exemple, je peux vous emmener très rapidement dans la Station Spatiale Internationale, voilà.
0: Oui,
2: ça. Mais carrément, donc ça peut quand même être intriguant, rigolo, déstabilisant aussi un petit peu, d'accord, voilà. Mais par habitude, on constate quand même qu'il y a pas beaucoup de monde qui ont l'air intéressés, ça me surprend un petit peu. J'espère que, messieurs, dames, vous n'avez pas peur de tester ce matériel-là. Vous serez en confiance et en sécurité à la médiathèque, venez donc essayer tout ça, voilà. Donc c'est les samedis 25 juillet et 29 août de 13h30 à 17h30, voilà.
0: On prend note pour aller essayer alors.
2: Et puis alors, pour le coup, on continue avec des ateliers, un atelier créatif en particulier, qui ne fait pas partie des ateliers récurrents, hein, mais qui est franchement sympa. Ça a déjà eu lieu lors du salon Bookin 2. c'est un atelier jaspage. Alors qu'est-ce que le jaspage? Peut-être que Mathéa peut intervenir pour nous expliquer un petit peu.
1: Ouais, pas de souci, avec plaisir. Le jaspage, c'est une technique qui est assez ancienne, même si c'est revenu un petit peu à la mode ces dernières années, notamment dans le genre de la romance, et ça consiste à décorer la tranche d'un livre, donc en fait les pages, quoi. Donc ça peut se faire à la peinture, ça peut se faire au crayon de papier pour faire, pour dessiner quelques motifs, également avec des stylos, etc. Et du coup, c'est une activité créative super chouette et qui permet de customiser ces livres et les rendre encore plus personnels, et finalement.
2: Si je me souviens bien, c'est un atelier qui a particulièrement bien fonctionné lors du Salon Bookin. Les gens étaient plutôt contents. C'est vrai que c'est chouette, quoi. Voilà, vous ramenez un vieux livre et vous en faites un objet d'art, hein, quelque part, on peut dire ça. Donc c'est vraiment sympa. Cet atelier aura donc lieu le 24 juillet à 14h à la médiathèque. On a tout ce qu'il faut. C'est à partir de 12 ans. C'est sur inscription, par contre. Donc il ne faut vraiment pas hésiter à nous appeler pour réserver des places. Et puis venez donc essayer d'explorer cet aspect-là de la lecture et du bricolage. Voilà.
0: Un bel atelier à faire en famille,
2: oui,
0: alors.
2: Oui, oui.
1: Complètement, oui.
2: Exactement.
1: On a également la fabrique du livre jeunesse qui revient à la médiathèque. Donc, ce sera du 30 juillet au 1er août inclus. Ce sera donc une série d'ateliers avec l'autrice Nye Cho, qui a un univers plein de douceur et plein de couleurs. Donc, la programmation complète est à venir. Donc, restez aux aguets sur le site de la médiathèque.
0: Et bah, très bien. Donc, on peut retrouver effectivement tout cela sur le site. Hein, c'est bien indiqué pour réserver par. Sur le site et par téléphone aussi, c'est ça?
2: Bien sûr.
0: Voilà, donc on a toutes les infos qui sont sur le site et on vient d'avoir toutes les infos pour la programmation de cet été. C'est effectivement un peu plus léger, j'imagine aussi que vous avez besoin de prendre des congés aussi.
2: Oui.
0: Est-ce que la médiathèque va fermer d'ailleurs pendant l'été ou pas?
2: C'est une bonne question. Habituellement, on ferme la dernière semaine d'août.
1: Je confirme.
2: Oui,
1: ce sera...
2: c'est bien ça. Oui. Donc cette année, ce sera pareil, voilà, dernière semaine d'août.
0: Donc là, on ne pourra pas venir déposer ses livres ou vendre ses livres, à part peut-être dans la petite boîte aux lettres, non?
2: C'est ça, on peut toujours utiliser la boîte de retour, hein, donc qui se trouve à l'extérieur, juste devant la médiathèque. Mais la médiathèque en elle-même sera fermée, effectivement, voilà.
0: C'est bon à savoir. Alors avant de retrouver vos coups de cœur littéraires et musicaux, eh bien on va déjà écouter un autre coup de cœur musical de Mathéa. Raconte-nous, qu'est-ce qu'on écoute?
1: Alors on va écouter Dinner Party de Niall Horan, donc aussi sous le soleil de la nostalgie, comme je le disais. Niall Horan, c'est un ex-membre du boys band One Direction, dont j'ai été éperdument fan, et qui sort aujourd'hui de la musique également très douce, un peu estivale d'ailleurs. Son album du même nom, donc éponyme, vient de sortir aujourd'hui. Et voilà, je trouve que c'est hyper réconfortant ce qui sort, et ça me fait du bien d'écouter ça.
0: Eh bien, alors, on va l'écouter tout de suite pour avoir aussi l'esprit plus calme avant de trouver les coups de cœur de Jérémy qui sont un petit peu plus dynamiques, je crois.
2: Non,
0: en tout cas, le dernier. On écoute donc tout de suite Niall Horan.

0: voilà, c'était donc le deuxième coup de cœur de Mathéa. Et justement, on va retrouver Mathéa pour nous parler un peu de coup de cœur littéraire pour cet été. Elle va nous conseiller un album et un roman qu'on pourra mettre dans son sac à dos pour partir en vacances. On t'écoute, Mathéa.
1: Alors oui, effectivement, le premier, c'est un album qui s'appelle « Des jours comme ça », donc écrit par Orianne Smith et illustré divinement par Alice Gravier. C'est un album grand format, très contemplatif. Il n'y a pas de texte et c'est justement ça qui m'a charmée sur cet album. Donc on est un petit peu à mi-chemin sur les 7 différences et l'album de photos de vacances. On est sur des doubles pages qui représentent le même endroit mais d'un point de vue différent et toujours avec une petite singularité entre les deux pages. Et c'est vraiment hyper poétique en fait. Pour moi, c'est une allégorie du temps qui passe et on passe vraiment un très très bon moment quand on le regarde, quoi. C'est vraiment un objet à contempler et du coup je le conseille à la fois pour les petits mais aussi pour les adultes parce que c'est tellement enchanteur en fait, enfin voilà, c'est vraiment un livre que j'ai bien aimé. Et après donc on a également un roman cette fois-ci complètement différent, c'est Des filles comme il faut, écrit par Nadia Dame qui est aussi journaliste. Et en gros, c'est l'histoire de Blanche, donc qui est trentenaire, qui est journaliste, maman d'un petit garçon et surtout alcoolique notoire également. Au détour d'un café, elle recroise une ancienne camarade de promotion qui est devenue une sorte de journaliste, militante, spécialiste du féminisme intersectionnel, écologie et anticapitalisme. Et du coup, les deux, en fait, entrent un petit peu en fusion, travaillent ensemble. Et Athéna, son ancienne camarade de promo, lui propose d'animer un podcast autour des femmes disparues volontairement. Donc, ces femmes qu'on déteste, on ne comprend pas pourquoi elles partent, alors qu'elles sont mères, qu'elles sont épouses, qu'elles sont filles d'eux. Et donc, Blanche s'intéresse à ce phénomène et découvre que sa prof de français au lycée a disparu. Et en fait, en rentrant dans cette histoire, elle va plonger encore plus dans ses addictions. Elle va aussi remettre doucement en question sa condition de femme et les gens qui l'entourent. Et en fait, j'ai aimé le ton très juste et l'humour très cinglant qu'il y a eu dedans. Enfin, c'était tellement rafraîchissant à lire. Et voilà, je le conseille vraiment à tous parce que ça se lit et ça se dévore même absolument n'importe où. Et notamment cet été, je trouve.
0: Il y a beaucoup de pages ou
1: Il me semble que c'est un peu moins de 400 pages. Mais après, c'est... Enfin, ça se lit vraiment vite parce que c'est des grosses marges qu'il y a autour. Donc voilà, en vrai, on sent pas le temps passer pour le coup.
0: Bien, merci beaucoup pour ces deux conseils de lecture qu'on peut emprunter, j'imagine, à la médiathèque.
1: Tout à fait.
0: Bien, très bien. Et si jamais les auditeurs ont envie de connaître un petit peu d'autres coups de cœur, tout ça, on peut aussi, quand on est à la médiathèque, vous demander un petit peu des conseils. Qu'est-ce que vous me conseillez de lire, j'imagine.
1: Bien sûr, on est là physiquement pour vous répondre, pour vous accompagner et également pour ceux qui ne peuvent pas se déplacer, parce que ça arrive des fois. Sur notre site internet, on a tout un tas de sélections qui sont rafraîchies assez régulièrement, parfois aussi avec nos coups de cœur de bibliothécaire. Donc n'hésitez pas à jeter un coup d'œil.
0: Eh bien, très bien, on y pensera effectivement pour cet été. Et puis avant d'écouter donc les coups de cœur de Jérémy côté musique pour vous accompagner aussi sur la plage, eh bien on va écouter déjà un autre coup de cœur qui n'est pas dans la liste, hein, celui-ci.
2: D'accord.
0: C'est Toxicity de Fake Music, c'est ça ?
2: Oui. Alors sur ce coup-là, ça me surprend moi-même, je dois bien le dire. Mais figurez-vous que je me suis penché, puisque j'en entends beaucoup parler, comme tout le monde, sur ces affaires d'IA. Et il se trouve que Fake Music, c'est pas des musiciens, c'est de l'IA.
0: D'accord.
2: Alors au départ, j'étais quand même un petit peu réfractaire, comme beaucoup finalement. Mais je suis tombé sur ce morceau-là un petit peu par hasard. Il se trouve que c'est donc Toxicity, un morceau de System of a Down au départ.
0: Il me semblait bien.
2: Oui. Mais repris et adapté en funk... complètement 70s, on a même, si on tend l'oreille, le grain du vinyle, enfin, cette version est vraiment incroyable. Donc j'ai voulu la mettre en avant parce que tout n'est pas mauvais, finalement, dans l'IA. Donc voilà. Et mon deuxième choix qu'on écoutera plus tard, c'est aussi l'IA, et je vous en parlerai un petit peu après. Mais Toxicity en funk 70s, franchement, ça vaut le coup. Voilà.
0: Eh bien, on va découvrir ça alors tout de suite, et puis on revient après dans l'émission Les Comédias.

0: Eh bien, c'était bluffant, effectivement. T'aurais pas dit avant que c'était de l'IA, j'aurais pas pensé, tu vois.
1: Enfin, j'en ai écouté beaucoup. Il y a beaucoup de petites choses qui manquent. Il n'y a pas de sentiment. Il manque toujours un petit élément. Enfin, voilà, y compris d'autres titres de System of a Down qui ont été repris comme ça. Il manque quasiment toujours un truc. Mais celle-là, franchement, waouh.
0: Bah, il y avait de l'émotion quand même. Ah, c'est pour ça que c'est bluffant.
1: Je la trouve magnifique, vraiment. Super bien faite. Pour le coup, il faut savoir mettre ça en avant. Voilà, j'ai beau n'être qu'un amateur, je suis quand même un petit peu musicien de mon côté. Donc, normalement, l'IA, et c'est le cas d'ailleurs, hein, c'est l'ennemi.
0: Oui.
1: Eh oui. Mais là, c'est super chouette. Voilà. Donc, mais je tiens à, n'est-ce pas, à mettre ça en avant. Voilà. Et le deuxième titre que j'ai choisi, c'est un peu la même chose finalement. Il m'a bluffé aussi d'une autre manière, mais. Il se passe des choses intéressantes, voilà.
0: Tout n'est pas acheté finalement dans l'IA.
1: Exactement.
0: Alors là, par contre, pour les coups de cœur musicaux que tu nous proposes pour les vacances, là, c'est pas de l'IA.
1: On revient sur du vrai. Ouf. Du vrai de vrai. Mais oui, bien sûr. Alors en fait, pour être tout à fait honnête, on n'est pas tant sur des coups de cœur finalement à proprement parler, puisque celles et ceux qui me connaissent savent que je suis un petit peu. Comment dire ? Difficile, compliqué, sectaire peut-être, c'est pas exclu. Bon, je me suis axé plutôt sur une sélection en fait de tout ce qui peut bien se passer en France, métropolitaine surtout, cet été, à travers de tous les festivals que j'ai pu voir à l'affiche, regarder, prospecter. Voilà, il y a beaucoup beaucoup de choses évidemment, mais j'ai fait une petite sélection de choses qui m'intéressent, que j'aime bien, donc je voulais partager ça avec vous. Alors par exemple, dans l'univers métal, hein, on peut pas trop se tromper sur ce coup-là, on a Rise of the North Star avec Falcon, voilà, qui est un titre que j'ai découvert assez récemment et que je trouve plutôt sympa. On a par exemple, dans un tout autre style, Feu Chatterton, que je connaissais pas non plus, mais j'en entends beaucoup beaucoup parler ces dernières années, avec le titre Allons voir, il me semble qu'il fait partie de leur dernier album. Airborne aussi, très difficile à voir en concert. J'ai eu l'occasion de constater qu'il passait plusieurs fois dans le secteur, et à chaque fois que j'ai voulu acheter des places, et ben c'était déjà complet.
0: Ah mince.
1: Donc voilà, si vous avez l'occasion d'aller les voir en festival, allez-y, parce qu'on là on est sur un espèce d'ACDC survitaminé. Donc franchement, c'est super chouette, c'est carrément efficace. Donc avec le titre Running Wild, mais tout est bon en fait dans Airborne. Hein. Ça n'engage que moi encore une fois, mais franchement, voilà. On a aussi Asaf Avidan, je saurais même pas te dire comment on prononce, à vrai dire. J'ai écouté plusieurs titres, il y en a un qui m'a retenu particulièrement. I don't know when, I don't know how, I don't know why. Très très sympa, voilà, ça s'écoute très bien en bord de plage, mais n'importe où ailleurs finalement, hein, donc n'hésitez pas à aller découvrir tout ça. Et j'en ai profité aussi pour solliciter l'aide de notre stagiaire actuelle, Anna, pour lui demander 2-3 titres qu'elle appréciait, elle, de son côté. Elle m'a parlé des 21 Pilots, avec le titre Paladin Straight. Il se trouve qu'ils passent cet été en France, donc voilà, je les ai mis dans ma liste parce que j'ai trouvé ça sympa, c'est tout zen, tout calme, ça le fait, voilà, ils font le job les gars, donc
0: ils sont validés.
1: Oui, c'est ça.
2: Où est-ce qu'ils passent d'ailleurs?
1: Ça c'est une bonne question, j'ai plus la liste de tous les festivals que j'ai regardés.
0: C'est une question
1: piège là. J'ai pioché un peu partout parce que, en fait, il y en a beaucoup, hein, les festivals en France, mine de rien, on en connaît 2 ou 3, mais il y en a beaucoup plus que ça, donc là tout de suite, je saurais pas dire, je suis vraiment désolé pour ça, mais vous retrouvez tout sur internet de toute façon. On en a aussi, alors là ça commence à dater mais ça marche toujours aussi bien, les Pixies par exemple avec Where Is My Mind, Deluxe aussi avec Michael, une petite découverte de mon côté, je connaissais pas vraiment, j'ai écouté, je trouve ça chouette. Et quand moi je trouve ça chouette, c'est que c'est vraiment faut tendre l'oreille, quoi, voilà. Parce que je suis tellement, comme je l'ai dit, hein, je suis tellement difficile que là, si ça passe, c'est vraiment que c'est chouette, voilà.
0: C'est validé aussi. Puis je les ai déjà vus en concert, c'est chouette aussi en festival.
1: C'est ce qu'on m'a dit, c'est ce qu'on m'a dit, qu'ils mettent le feu en fait. Donc voilà, et ben, là pour le coup, ils passent aussi en festival cet été en France. Donc n'hésitez pas à trouver où ils passent et à y aller si vous pouvez, voilà. Et puis, en dernière petite sélection, on revient sur quelque chose qui a pas mal d'années aussi, mais qui fonctionne toujours finalement. Ce sera les Fool's Garden avec Lemon Tree. Et j'ai été très surpris de constater qu'ils passaient eux aussi en France cet été, quoi. Donc c'est chouette, c'est
0: bien. Bah oui, je pensais même pas qu'ils tournaient encore.
1: Des fois on a des surprises comme ça. Et c'est bien, je trouve ça chouette. Donc voilà.
0: Et ben merci beaucoup Jérémy, tu nous invites du coup à aller faire tous les festivals de France quasiment.
1: C'est ça, le mieux c'est ça. Mais après, il faut être motivé quand même, oui, voilà. Parce qu'il y en a vraiment beaucoup.
0: C'est ça, puis ça fait un petit budget, je pense, à force quand même.
1: C'est aussi, oui.
0: Effectivement, mais en tout cas, pas mal de beaux artistes à voir dans notre pays, effectivement.
1: Exactement.
0: Puis il y a quelques festivals qui sont pas très loin de chez nous, comme les Francopholies de Elle sur Alzette, donc c'est au Luxembourg, il y a 1h30 de route à peu près. Il y a sinon aussi le festival du Cabaret Vert à Charleville-Mézières qui est pas très loin non plus, on va dire. Et puis parce que oui, le Jardin des Michel est déjà passé près de chez nous, voilà. C'est le festival
1: très
0: le plus
1: belle
0: près.
1: Année, d'ailleurs. Oui, il a fait beau, tout le monde était content. Enfin, c'est bien, c'est bien.
0: Bah oui, une très belle année pour eux, effectivement. Puis bon, sinon il y a des festivals aussi près de Nancy, tout ça. Donc voilà, guettez un petit peu ce qui se passe auprès, au plus près de chez vous. Et puis voilà, sinon si vous avez envie de faire quelques kilomètres, il y a aussi des beaux festivals à découvrir ailleurs. Bah merci beaucoup Jérémy et Mathéa pour cette émission, cette dernière de la saison. On se reverra en septembre.
1: Mais j'espère bien. Merci à toi, merci à vous, messieurs, dames. Voilà.
0: Avec grand plaisir. Et puis de toute façon, on vous retrouve quand même l'été, sauf la dernière semaine d'août à la médiathèque.
1: Voilà.
0: Exact. Eh bien, on va terminer donc en musique avec alors une autre chanson qui vient de l'IA.
1: Oui. Et alors, tu veux pas le prononcer.
0: Non, c'est pour ça.
1: Ouais. Ouais, d'accord.
0: J'ai t'as
1: alors,
0: vu ma technique.
1: Voilà, tant pis, c'est mon choix. Il faut que j'assume. Bon. Alors, a priori, c'est Asbestos Acute Tinnitus. Voilà. Merci. Hein. Et le morceau s'appelle. Et c'est pas fini.
0: Ah,
1: attends, c'est pas fini. Le morceau s'appelle Xartiga. Mais eux ne le prononcent pas comme ça. Mais l'objet. Oui, voilà. Faut écouter, voir comment ils prononcent. Moi, je saurais pas le faire, hein, clairement. Hein, voilà. Mais toujours dans le même contexte, hein, dans mes pérégrinations nocturnes sur Internet, je tombe là-dessus complètement par hasard. J'ai cherché un petit peu, comme je suis pas forcément très à l'aise avec tout, j'ai pas vu tout de suite que c'était de l'IA, mais je me suis quand même arrêté sur ce titre, je l'ai écouté plusieurs fois. Il y a beaucoup de choses qui sont intéressantes, intrigantes, et encore une fois, c'est pas forcément quelque chose que j'aurais écouté naturellement, mais là, il y a eu une accroche, et je suis allé jusqu'au bout. Une fois, deux fois, trois fois, et je sais même plus aujourd'hui combien de fois je l'ai écouté, mais je le trouve très très chouette. Voilà. Donc à vous de vous faire votre avis, et comme toujours, n'hésitez pas à venir m'en parler en direct à la médiathèque. Voilà.
0: Eh bien oui, avec plaisir. Donc là, ça fera une fois de plus que tu l'écoutes.
1: Oui, avec plaisir d'ailleurs, toujours.
0: Eh bien merci beaucoup encore une fois à tous les deux. Bonne journée.
1: Merci.
0: Et bon été.

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1: Coucou, c'est encore moi, je vais vous raconter une histoire qui s'appelle Plume et les cadeaux de Noël de Rebecca Harry. Plume vit dans la forêt avec ses amis Souricette, Renardo et Nounours. C'est la veille de Noël et la neige recouvre la forêt argentée. Plume noue sa cape de laine rouge et va retrouver ses amis. Souricette, Renardo et Nounours ont envie de jouer. Qu'est-ce qu'on pourrait faire ? Demande Souricette. Je sais, s'écrie Plume. Une partie de luge sur la colline. C'est l'endroit idéal pour s'amuser. Bientôt, Plume, Souricette, Renardo et Nounours glissent sur la colline. Que c'est rigolo, mais le vent d'hiver souffle très fort. Souricette claque les dents. J'ai froid, gémit-elle. Je rentre chez moi et la voilà partie. Plume, Renardo et Nounours se sentent tristes. Que va-t-on faire maintenant ? Dit Renardo. Je sais, s'écrie Plume. Allons patiner sur le lac. C'est l'endroit idéal pour s'amuser. Et les voilà partis. Plume, Renardo et Nounours tournoient sur le lac gelé. Que c'est rigolo! Mais des nuages cachent le soleil. Au bout d'un moment, Renardo glapit. J'ai froid, je rentre chez moi. Et les voilà partis. Plume et Nounours sont tout tristes. Qu'est-ce qu'on va faire alors ? Demande Nounours. Je sais, s'écrie Plume. Allons amasser des pommes de pin dans la forêt. C'est l'endroit idéal pour s'amuser. Mais lorsqu'ils arrivent sous les arbres, il se met à neiger. Nounours tremble de la tête aux pieds. Je suis gelé, marmonne-t-il, je rentre chez moi. Et le voilà parti. Plume reste seule, plus triste que jamais. Qu'est-ce que je vais faire ? Soupire-t-elle. Tous mes amis sont partis. Tant pis, je rentre chez moi. La nuit tombe, non loin de sa maison. Plume s'arrête soudain. Quelque chose scintille dans la neige. C'est une pièce d'argent. Ça alors, s'exclame Plume en le ramassant. Elle la glisse dans la poche de sa cape. Et maintenant, que vais-je faire, murmure-t-elle. Tout à coup, elle a eu une idée sensationnelle. Je connais l'endroit idéal, s'écrie-t-elle. Et la voilà partie. Plume entre dans le magasin de Monsieur Blaireau. Alors qu'il va fermer. S'il vous plaît, supplie Plume, il me faut juste une chose. Laquelle ? Demande Monsieur Blaireau. Celle-ci, répond Plume, en désignant une étagère. Puis son paquet dans les bras, Plume sort dans la nuit noire et file droit chez elle. Dans sa jolie petite maison, Plume se met au travail. Toute la nuit, le vent souffle fort et la neige tombe drue. Mais sans perdre une minute, Plume tricote la grosse pelote rouge qu'elle a achetée. Lorsque les nuages cachent le soleil, Plume tricote encore. Enfin, tout est prêt. Aujourd'hui, c'est Noël. Plume s'élance sur la neige étincelante. D'abord, elle va chez Souricette. « Je t'ai apporté un cadeau, » dit-elle. Souricette défait le papier. Plume lui a tricoté un bonnet avec un pompon. Souricette est ravie. « Oh, merci maintenant, je n'aurai plus froid. » Ensuite, Plume va chez Renardo. « Je t'ai apporté un cadeau, » dit-elle. Renardo défait le papier. Plume lui a tricoté une longue écharpe. Renardo est ravi. « Oh, merci, maintenant j'aurai bien chaud. » Enfin, Plume arrive chez Nounours. « Je t'ai apporté un cadeau, » dit-elle. Nounours défait le papier. Plume lui a tricoté un petit gilet, orné d'un gros bouton brillant. Nounours rit de bonheur. Oh merci, comme il est douillet. Et il prend Plume dans ses bras. Plus tard, lorsque le soleil se couche, Plume et ses amis vont allumer les bougies du sapin de Noël. Plume a mis sa cape, Souricette son bonnet à pompons, Renardo sa longue écharpe et Nounours son petit gilet douillet orné d'un gros bouton brillant. Tous passent un merveilleux moment. Plume s'exclame soudain ses amis. « Nous n'avons pas de cadeau pour toi. » Plume sourit, heureuse de voir que tous ses amis ont bien chaud à présent. « Ça n'a pas d'importance, » dit-elle. « Car l'amitié, c'est le plus beau des cadeaux. Joyeux Noël à tous !»
0: L'histoire de Sama.

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0: 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Bonjour à toutes et à tous, je m'appelle Juliette et je vais vous parler de la Coupe du Monde en général et essentiellement de la Coupe du Monde 2026. Je vous rappellerai aussi quelques événements importants sur la Coupe du Monde, par exemple son créateur, puis des nouvelles règles de la Coupe du Monde 2026. Je répondrai à des questions comme par exemple qui organise cette Coupe du Monde, comment est composée cette 23e édition, c'est-à-dire combien il y a d'équipes et plein d'autres choses encore. Ensuite, nous continuerons avec un échange, puis nous poursuivrons avec un quiz et par une conclusion. Pour finir, je raconterai mon stage à Radio Déclic.
1: Salut.
2: Bonjour.
3: Bonjour.
1: On est trois à accompagner Juliette dans cette aventure.
0: Vous allez bien?
1: Bah, on va bien.
2: Mmh. Bah, très bien.
4: Et toi, tu vas bien?
0: Ça va.
1: Alors, tu peux peut-être nous présenter?
0: Eh bah, il y a Aurélien qui est avec moi. Il y a Élise et il y a Lucie.
1: Voilà. Bonjour à tous.
2: Bonjour.
0: La Coupe du Monde 2026, on vous dit tout. Revenons dans le passé avec la création de la Coupe du Monde. Elle a été créée par la FIFA et Jules Rimet en 1930. La première nation à avoir gagné la Coupe du Monde est l'Uruguay. S'était imposé 4 buts à 2 face à l'Argentine. L'Uruguay avait organisé cette première Coupe du Monde. Pour vous rappeler les précédents gagnants de la Coupe du Monde 2022 au Qatar, c'était l'Argentine qui s'était imposée face à la France au tir au but. Parmi les histoires de toutes ces éditions, il y a des joueurs connus qui reviennent toujours comme Pelé, Zinedine Zidane, Maradona, Ronaldinho et plein d'autres encore. Sachez également que le Brésil est le seul pays à avoir participé à chaque Coupe du Monde. La Coupe du Monde 2026 est la 23e édition de la Coupe du Monde de football masculin. Cette compétition est organisée par la FIFA. Elle se déroule du 11 juin au 19 juillet 2026. Les pays qui organisent cette Coupe du Monde sont le Canada, les États-Unis et le Mexique. C'est la première fois que trois pays organisent une Coupe du Monde ensemble, c'est donc historique. Cette édition sera la première à réunir 48 équipes au lieu de 32 précédemment. Parmi les 48 équipes qualifiées, il y en a 16 européennes, 9 venant d'Asie, 10 venant d'Afrique et 1 venant d'Océanie, 6 venant d'Amérique du Sud, puis 6 venant d'Amérique centrale et du Nord. Dans cette Coupe du Monde, elle réunit 12 poules différentes, contenant 4 nations à chaque fois. Les différentes poules sont nommées par des lettres de l'alphabet. Cette 23e édition est constituée de 104 matchs. Dans cette Coupe du Monde, il y a également de nouvelles règles importantes. Il y a une règle dans le but que le jeu soit plus rapide pour limiter la perte de temps. L'arbitre peut donc indiquer un compte à rebours de 5 secondes lors des remises en jeu. Un joueur aura également 10 secondes pour quitter le terrain quand il est remplacé et les joueurs blessés devront sortir du terrain pendant au moins une minute si le staff médical est intervenu. Puis il y a aussi des pauses fraîcheur qui ont été mises en place. Elles dureront toutes 3 minutes précisément. Elles seront rendues obligatoires quelle que soit la météo pendant la Coupe du Monde 2026. Les trois mascottes officielles de cette compétition, pardon, donc il y en a une pour chaque pays organisateur, ont été dévoilées le 25 décembre 2025. Elles se composent d'un élan, se nommant Maple, qui signifie érable en anglais et représente le Canada. Un picard à tête blanche, se nommant Clutch, qui est le symbole des États-Unis. Et un jaguar, se nommant Sguiu, symbolisant la force et la bravoure pour les Mayas et représentant le Mexique. Il y a 16 villes qui accueillent les différentes nations avec leur stade. Il y en a deux au football. Excusez-moi. Utilisé pour cette Coupe du Monde 2026, donc les stades. Donc il y a le SoFi Stadium se situant à Los Angeles, le Hard Rock Stadium à Miami et plein d'autres encore. Le prix des places est de 60€ pour une catégorie, mais elle ne concerne que 1,6% des places. Il y avait l'accès aux traditionnelles zones de base qui étaient pour les fans, qui étaient rendues publiques, gratuites, mais elles sont devenues payantes. Elles coûtent 12,5$ précisément. Maintenant que j'ai fini de vous raconter tout ça, nous allons poursuivre avec des questions-échanges avec les invités. Donc je vais tous vous poser des questions et vous pourrez parler, donner votre avis, chacun votre tour. La première question, c'est qu'est-ce que vous pensez de la Coupe du Monde ?
1: Je suis peut-être pas le meilleur client pour ce genre de questions, parce que de manière générale, j'aime pas regarder le sport. J'aime beaucoup le pratiquer, mais voilà. Donc c'est pareil pour la Coupe du Monde. Pour moi, je ne regarde pas les matchs du coup.
0: Pas de souci.
3: comptait sur toi. Non, ça fait quelques années que je regarde plus forcément le foot, mais là j'ai quand même regardé un petit peu le match de la France quand même hier en fond pendant que je faisais autre chose. Mais c'est vrai que moi je suis plus à regarder les sports d'hiver plutôt que le football. Mais oui, voilà, c'était quand même intéressant de suivre un petit peu. Allez la France quand même.
1: Moi je me suis senti, j'ai vérifié ce matin hein, quand même, comme je savais que je venais dans cette émission, et le Sénégal a perdu hier face à la France.
4: Ah ouais, pour la France.
1: Et voilà, j'ai éclusé toute ma prépa pour cette émission.
3: Bon bah voilà.
5: Moi la dernière Coupe du Monde où j'ai regardé quelques trucs, c'était en 2018. Donc
4: ça
5: remonte
4: un
5: peu loin. Mais le sport, moi j'aime toujours bien, mais c'est vrai que je suis un peu comme Aurélien, je regarde pas trop les matchs, je suis pas super bonne élève là.
0: Pas de soucis, ça marche. Et est-ce que vous aurez peut-être un pays que vous pensez il va gagner la Coupe du Monde?
3: L'Allemagne.
0: Et pourquoi?
3: Là j'ai regardé leur match où ils ont fait 7-1, mais je me suis rendu compte que je connaissais quasiment plus aucun joueur, donc ça doit faire quelques années effectivement que je n'ai pas regardé de match. Non, je sais pas, j'ai toujours eu une attache pour l'équipe allemande, mais sinon je vais dire aussi la Belgique parce que mon copain est belge, du coup sinon il sera pas content que je dise pas allez la Belgique.
5: Aïe aïe aïe, ça va faire du drama.
3: En 2018 j'étais en Belgique quand il y a eu France-Belgique, donc oui, il y avait un peu de drama là.
0: Et toi Aurélien, t'as pas
1: Moi je pense l'équipe de France, hein, on va être chauvin. Hein. En plus ils ont gagné hier.
0: Et toi Lucie?
5: Moi je dirais l'Italie, comme en 2018.
0: Mais ils sont pas qualifiés l'Italie.
5: Ils sont pas qualifiés, bah tu vois c'est à quel point je regarde les matchs.
3: Je pensais que tu faisais une blague.
5: Non, je sais si j'ai pas préparé, je suis une mauvaise élève, bah je sais pas. Du coup je vais faire comme Aurélien, je vais dire la France.
0: Pas de soucis.
3: Et toi?
0: Moi, moi je supporte la France. Hein.
3: Évidemment.
0: Et vous pensez quoi de son impact sur l'environnement de cette Coupe du Monde, en particulier 2026?
1: Alors moi, j'ai des avis très tranchés, hein, mais je pense que c'est pareil pour les JO, etc. C'est que, je vais déjà dire du positif, hein, il y a le côté événement qui rassemble des gens, et ça, c'est top, mais c'est pas de l'environnement, tu me diras. Mais après, en impact environnemental, c'est sûrement une catastrophe en termes de déplacement, de moyens utilisés. Dans un monde qui bouge beaucoup et qui a peut-être besoin de moyens sur d'autres choses aujourd'hui, notamment sur l'environnement en lui-même, je pense.
0: Mmh. Ouais. En même temps, il y a 48 équipes qui vont faire des déplacements au Mexique, au Canada, donc c'est la première Coupe du Monde qui pollue autant et qui a autant un impact sur l'environnement. Et qu'est-ce que vous pensez, est-ce que vous pensez que les États-Unis devraient mettre leur conflit à part avec l'Iran pendant cette compétition?
1: Alors là, c'était une question piège, moi je pense. Est-ce que tu peux la répéter le temps que je réfléchisse?
0: Est-ce que vous pensez que les États-Unis devraient mettre leur conflit à part avec l'Iran pendant cette compétition?
5: Moi je pense qu'ils devraient arrêter le conflit avec l'Iran tout court, mais ça c'est un autre débat. Mais après, moi ce qui me pose problème, c'est qu'on ait déjà organisé la Coupe du Monde dans un pays qui soutient beaucoup de puissances problématiques selon moi. Donc pour moi ça c'est déjà un problème de base en fait, qu'on ait laissé la Coupe du Monde s'organiser dans un pays comme ça.
0: Ah oui.
5: Ce qui était déjà le cas à la Coupe du Monde d'avant, je sais plus où c'était, mais je sais que c'était il y avait des problèmes aussi à ce moment-là.
0: Et toi Élise, ton avis?
3: Moi je trouve qu'en fait c'est dommage qu'on mêle la politique au sport. Mais depuis tellement d'années déjà avec la Russie et l'Ukraine, c'est dommage de priver des sportifs de faire leur métier alors qu'ils n'ont rien à voir avec les conflits. C'était par exemple du temps aussi où il y avait, moi j'aime beaucoup regarder le biathlon, et du coup il y avait des biathlètes russes qui ne pouvaient plus pratiquer leur sport parce que leurs grands patrons ont décidé de faire la guerre ailleurs quoi. Et du coup je trouve ça dommage de mêler le sport à la politique alors que la politique n'a rien à faire dans le sport normalement. Enfin bah
1: c'est ton avis, hein. Ces gros événements ont une dimension politique, forcément.
3: Malheureusement, mais à la base,
5: Mais c'est sûr que si tu prends la pratique purement sportive, oui, mais là, c'est organisé quand même pour faire du soft power dans le pays, c'est comme, enfin, sur les autres pays plutôt.
1: Alors, est-ce que tu peux définir le soft power?
5: Alors, le soft power, c'est tout ce qui va être les productions culturelles qui sont exportées d'un pays à un autre. Par exemple, là, il y avait eu aux USA, il y a eu énormément de choses qui sont arrivées en France, ou alors là, on a par exemple tous les mangas, les choses comme ça qui arrivent directement du Japon. Et bah, tout ça, c'est du soft power et ça permet d'avoir une certaine influence culturelle sur des pays, on va dire.
1: Mais dans le même sens, hein, je pense que aussi dans les déplacements, il y a tout ce qui se passe autour et que je sais pas le prix des places, mais ça doit être vraiment cher à mon avis pour certains.
0: Je l'avais cité quand j'avais fait l'explication. Il y a des places, elles coûtent 60€, donc ça représente 1,6% des places, donc c'est plutôt les places, les meilleures places. Mais de base, il y avait des zones où c'était gratuit pour les fans, et maintenant, elles sont rendues payantes, et elles coûtent 12,5$.
1: Bon, ça va encore pour en lui-même, et ne serait-ce qu'il y a le déplacement, quoi.
0: Oui.
1: Enfin, pas tous les Français vont aux États-Unis en un claquement de doigts.
3: C'est sûr.
1: Et d'autant plus dans ce contexte, faut déjà avoir des moyens en tout cas.
0: Parce que du coup, moi, j'allais en venir. J'allais vous demander qu'est-ce que vous pensez du prix des places, si c'était cher ou au contraire pas assez cher.
1: Eh ben, je suis étonné qu'elle soit si peu chère, en tout cas.
3: Quand on a vu les places que pouvait avoir celle des JO, par exemple, c'était très cher et des fois t'es même placé derrière un poteau, tu ne vois rien et tu payes quand même 40-50 balles pour ne rien voir. Non, en vrai, enfin, après il faut prendre le coût de l'avion, tout ça, etc. Le coût de l'hébergement, tout à fait, nourriture, etc. Donc ça devient vite un sacré budget. Donc après, pour si t'es fan et que tu veux mettre ton argent là-dedans, pourquoi pas.
0: Nous avons fini du coup ces questions. On va faire une courte pause et on se revoit juste après.

0: Me revoilà donc après cette courte pause. On se revoit juste dans quelques secondes. Est-ce que vous êtes sûr de tout savoir sur la Coupe du Monde? Voyons ça ensemble. Bienvenue dans le game! Donc me revoilà avec toujours mes invités. Je vais vous expliquer du coup le but des règles parce qu'on va faire un quiz. Donc le but de ce quiz est d'être la personne avec le plus de points. Vous disposerez chacun avec 3 questions, donc avec 3 niveaux différents. Donc il y a le niveau facile, le niveau moyen, le niveau difficile. Le niveau facile, il rapporte 1 point. Le niveau moyen, 2 points. Et le niveau difficile, 3 points. Et donc vous devrez donc oser tenter des niveaux différents pour gagner cette émission. Dans la plupart des questions, vous connaissez déjà la réponse, car je vous l'ai dit dans ma chronique, donc on va savoir qui m'a écouté. Hein.
1: Écouter ne veut pas dire qu'on a forcément retenu les mots. On aurait dû prendre des notes.
0: Donc qui veut commencer?
2: Allons-y. Hein.
0: Okay. Tu veux commencer par la facile, la moyenne ou la difficile?
2: Non, allez, je vais m'écharper tout de suite. Donne-moi la difficile.
0: La difficile? Ok. Cite-moi 4 sponsors de la Coupe du Monde. Donc parmi eux, je vais te donner 4 propositions et tu me diras laquelle tu penses. Mais là, il n'y en a que 3 parce qu'il y a beaucoup trop de sponsors.
2: Ok.
0: Donc il y a Dior, Nike, Orangina et Tesla pour la première proposition. Mm-hmm. La deuxième proposition, Coca-Cola, Lay's, Lenovo et Adidas. Mm-hmm. Et la troisième proposition, Puma, Vico, Intersport et Ice-T.
2: Je dirais Coca.
0: Enfin, la deuxième?
2: Ouais.
0: Et c'est une bonne réponse. Ça te fait 3 points. Ensuite, qui veut poursuivre?
3: Allez, pareil, difficile.
0: Difficile. Combien il y a-t-il de nations venant d'Afrique? Est-ce qu'il y a 9 nations pour la première proposition, 10 nations pour la deuxième proposition, 11 nations pour la troisième proposition et 8 nations pour la dernière proposition?
3: Eh ben, dans ta chronique, tu as dit qu'il y en avait 11.
0: Et c'est une mauvaise réponse. J'avais dit qu'il y avait 10 nations, donc tu restes à 0 points.
3: Je crois que t'as fourché au moment là, c'est pour ça.
1: Voilà. Ben écoute, je vais prendre la facile.
0: Très bon choix.
1: On s'est pas dit que je l'aurais, hein, mais.
0: Dans quel pays se déroule la Coupe du Monde? Aux États-Unis seulement? Aux États-Unis, au Québec et au Mexique? Ou aux États-Unis, au Canada? Ou aux États-Unis, au Canada et au Mexique?
1: La dernière.
0: La dernière, et c'est une bonne réponse. Donc ça fait 0 pour Aurélien, 1 point pour Élise et 3 points pour Lucie. Donc vas-y Lucie, tu veux faire la moyenne ou la facile?
2: La moyenne.
0: La moyenne. Quel stade accueille la finale de la Coupe du Monde 2026? Est-ce dans le MetLife Stadium, le Rose Bowl, l'Estadio Azteca ou le SoFi Stadium?
2: Oh, punaise. Tu peux répéter, s'il te plaît?
0: Le MetLife Stadium, le Rose Bowl tout court, excusez-moi, l'Estadio Azteca ou le SoFi Stadium?
2: L'Estadio Azteca.
0: Et c'est une mauvaise réponse. Eh oui. C'était le MetLife Stadium. Tu restes toujours à 3 points. C'est déjà bien. À toi, Aurélien.
3: Je vais faire moyen.
0: Moyen. Quelle ville mexicaine accueille des matchs en 2026? Dans la Coupe du Monde 2026. Soit c'est Mexico, Guadalajara et Monterrey. Ou c'est que Mexico, uniquement. Mexico et Guadalajara. Ou c'est Mexico et Monterrey.
3: Ah, il y a Guadalajara quelque chose dedans, je pense.
0: Donc c'est soit Mexico et Guadalajara, ou soit c'est Mexico, Guadalajara et Monterrey.
3: Mexico et Guadalajara, tout court.
0: Sans le Monterrey, ouais, tout court. C'est une mauvaise réponse.
3: C'est avec Monterrey, du coup.
0: Oui, c'est ça.
3: Oh, purée.
0: C'est ça. À toi, Elise.
1: Moyen.
0: La moyenne. Quelle ville canadienne accueille les matchs de la Coupe du Monde 2026? Donc soit c'est Montréal, tout court, soit c'est Toronto, tout court, pardon, soit c'est Vancouver, tout court, ou soit c'est Toronto et Vancouver.
1: Toronto et Vancouver.
0: Et c'est la bonne réponse. Ça fait déjà 3 points pour Elise, 3 points pour Lucie et toujours 0 pour Aurélien. Aurélien, sans vouloir t'offenser, t'as déjà perdu.
3: Ouais, je le sais, je le sais.
1: C'est violent.
3: Et c'est parce que je suis pas trop dans le soft power, c'est pour ça.
0: Mais tu peux t'en sortir avec un point à la fin.
3: Non, je vous montrerai, quoi.
0: À toi, Lucie.
2: Oui.
0: Du coup, t'avais... il te reste plus que la facile, du coup.
2: Allons-y.
0: Combien y a-t-il de matchs au total dans cette Coupe du Monde?
2: C'est la facile, ça?
0: Oui. Mais je vais te faire
3: il n'y a pas de proposition.
0: Ah, si, non. Si, si, si. Oui. 62 matchs, 60 matchs, 104 matchs ou 105 matchs.
2: Je peux faire appel à un ami ou pas?
0: Non. Oh. Faut être indépendant.
2: Et à une amie, je peux pas non plus?
0: Non.
1: Oh, bah non, je n'ai pas dit qu'on avait les réponses, franchement.
3: Moi, j'ai entendu, faut être indépendant, là. Oui.
2: Je vais dire 60 matchs.
0: Et c'est une mauvaise réponse.
2: Allez.
0: C'était 104 matchs. Tu restes du coup à 3 points. Et c'est à Aurélien de peut-être s'en tirer avec un point. Du coup, combien y a-t-il d'équipes dans cette Coupe du Monde? Est-ce qu'il y en a 24, 44, 38 ou 48?
3: C'est 44 ou 48 déjà. Et je vais dire 44 pour avoir 0.
0: Et c'est 0 points. Félicitations. Bravo. C'était son objectif. 48 équipes. À toi, Élise.
1: La difficile, du coup, c'est tout ce qui me reste.
0: Ou là, si tu gagnes ce point, t'as gagné tout le jeu. Ou sinon. Ouais.
1: Sinon, celui-ci.
0: C'est ça. Donc, la dernière question, c'est le nouveau format a profité des équipes qui n'ont jamais joué la Coupe du Monde de se qualifier. Laquelle de ces sélections jouera son tout premier mondial? Haïti, Curaçao ou la Bosnie-Herzégovine?
1: Bah écoute, je vais dire Curaçao parce que je ne les connaissais pas quand j'ai vu le match. Et du coup, je me suis dit, tiens, c'est peut-être eux.
0: Et c'est une bonne réponse.
1: Ah bon, bah voilà.
0: Tu finis avec 6 points, Aurélien 0 et Lucie 3 points, 4 points, si je ne me trompe pas. Non, 3 points, excuse-moi.
2: Oui, 3, j'ai pas gagné.
0: Donc, bah, tu es la gagnante de cette émission.
1: Je ne serais pas parié dessus, tu vois.
0: Félicitations à tous.
3: Bravo.
0: Même ceux qui ont 0 points.
1: Bravo.
3: Merci, merci.
0: Et je vais poursuivre avec ma conclusion. Dans cette émission, j'ai parlé de où et quand la Coupe du Monde a été créée, de la Coupe du Monde 2026 et des nouveaux changements. Puis j'ai animé des questions sur cette Coupe du Monde en laissant les invités exprimer ce qu'ils pensent. J'ai continué avec un quiz, avec un système de points, avec un système de points, puis ma conclusion. Et je vais vous parler de mon stage à Radio Déclic. J'ai beaucoup aimé mon stage chez Radio Déclic, excusez-moi, était très intéressant. J'ai appris beaucoup de choses. Il y a beaucoup d'avantages à aller car les personnes sont très gentilles et accueillantes. Ils nous accompagnent jusqu'à ce qu'on monte notre propre émission. Je suis très contente d'avoir fait ce stage et je remercie l'équipe de m'avoir accompagnée dans cette création. Et je vais laisser parler Aurélien.
3: Merci à toi, Juliette. Je pense que c'est un défi relevé. Juliette, t'es arrivée il y a 2 jours et demi, hein, et puis on t'a dit, allez, tu vas monter ton émission, tu vas choisir ton sujet, tu vas monter tes jingles, tu vas créer les parties. Et je crois que t'as pris beaucoup de plaisir. On a fait un peu de technique ensemble aussi.
0: Ouais.
3: Ouvrir, fermer les micros, envoyer des jingles, t'as beaucoup plu. Tu nous as partagé ton univers avec la Coupe du Monde 2026. Et c'était en tout cas très intéressant, même si j'ai pas retenu tous les chiffres de la première chronique.
0: On l'a remarqué.
3: J'en suis désolé. En tout cas, bravo pour ce stage. Il te reste encore cet après-midi, mais ce sera l'occasion que tu crées ton podcast pour
0: podcast.
3: Que nos auditeurs puissent retrouver ton émission. En tout cas, bravo. Je rappelle, Juliette est en 4e et elle a monté son émission en 2 jours. Petit clin d'œil aux auditeurs qui voudraient se lancer, s'exprimer. C'est tout à fait faisable. Encore bravo, Juliette.
0: Merci beaucoup. Je vous remercie de nous avoir tous écoutés. Je remercie les invités d'être venus. Et puis je vous souhaite tous une bonne journée, une bonne fin d'après-midi.

0: Et bienvenue dans cette émission Les Comédias, l'émission de la médiathèque Les Remparts de Toul. Avec moi, il y a Mathéa et Jérémy. Bonjour à tous les deux.
1: Bonjour.
0: Comment allez-vous?
2: Ça va très bien.
0: Et bah tant mieux pour cette dernière émission de Les Comédias de la saison. On va parler de la période juillet-août, de ce qui vous attend à la médiathèque. Mais tout d'abord, qu'est-ce qu'on a dans nos oreilles en ce moment, Mathéa?
1: Alors, on a Free Nights de Dominique Fike. J'ai choisi cette musique un petit peu dans la nostalgie. Ce sera aussi le cas de la prochaine, justement. Là, il y a eu le lancement de la saison 3 d'Euphoria. Et justement, je me suis un petit peu replongée dans la discographie de Dominique Fike qui a joué dans la saison 2. Et ça, c'est une musique qui est sortie un petit moment déjà, qui m'apporte beaucoup d'apaisement.
0: C'est vrai que c'est posé, c'est, ça fait été en plus, donc ouais, c'est dans le thème. Alors, on a beaucoup de choses quand même aussi à voir aujourd'hui, des animations qui nous attendent pour cet été, et puis on parlera aussi de coups de cœur littéraires et musicales qui peuvent nous accompagner si on va par exemple sur la plage cet été. Mais d'abord, donc, parlons du Salon du Livre de Toul qui approche.
1: Oui, effectivement, donc, le Salon du Livre, il aura lieu le 20 et le 21 juin dans le cloître de la cathédrale de Toul, et voilà, c'est un événement littéraire depuis 5 ans maintenant, juste avant les grandes vacances, histoire de repartir avec votre lecture de l'été. Et il y aura une centaine d'auteurs qui seront sur place, qui seront prévus pour vous rencontrer, dédicacer leurs ouvrages. Il y aura aussi des animations qui seront prévues tout au long du week-end pour les petits et pour les grands. Pour les amateurs de langue française également, il y aura une rencontre le vendredi 19 juin à la médiathèque. Il s'agit d'une dictée suivie d'échanges avec l'autrice Karine Dijoux. Et également le dimanche à 16h, donc cette fois-ci dans le hall de la mairie, on va laisser place à une lecture musicale du roman Nous traverserons des orages, un roman d'Anne-Laure Bondou, ce sera une lecture qui sera interprétée par elle-même et en duo avec le musicien Sean Sigo. Donc voilà.
0: Eh bien, une belle programmation sur deux jours qui nous attendent. J'en profite aussi pour dire que vous pouvez acheter des romans aussi locaux, puisqu'il y aura, par exemple, les seigneurs et seigneurettes de la ville de Toul qui ont écrit un livre, Plume de Toul, je crois le titre. Vous pouvez les entendre notamment dans Ma tranche de vie chaque mois sur les ondes de Radio Déclic. Et donc, voilà, ils ont écrit des petites histoires, des moments de leur vie. Et ils ont, pour certains, une sacrée plume. Donc, je vous invite à aller les voir sur leur stand. Bien d'acheter aussi sur, voilà, de mettre en avant les auteurs locaux, des auteurs voilà, qui n'étaient pas auteurs il y a quelques mois. Mais voilà, c'est, et puis ça fait du bien aussi d'entendre nos anciens aussi raconter leur vie.
2: C'est vrai.
1: Ouais, effectivement, c'est un beau projet qui a été mené sur plusieurs mois. Il me semble que le projet s'appelle Les Seigneurs racontent. Ça a été fait avec René Allais, je ne sais plus comment ça se prononce. Mais effectivement, c'est un très beau projet, important de le valoriser aussi.
0: Tout à fait. Alors ensuite, qu'est-ce qui nous attend d'autre à la médiathèque?
2: Eh ben, en fait, on va parler un petit peu des cycles habituels qui se mettent pour la plupart en pause durant l'été. Mmh. Ceci dit, on a quand même encore l'atelier réalité virtuelle qui tient la route. Hein. Donc, au niveau des dates, ce sera les samedis 25 juillet et 29 août. Donc c'est toujours la même chose en fait, c'est des créneaux de 20 minutes, il faut réserver, c'est à partir de 12 ans, au 03 83 65 83 83, je rappelle le numéro quand même. Donc vous avez un casque sur la tête et puis vous pouvez explorer tout un tas de petites choses, que ce soit des jeux ou des petites applications, des visites, des choses comme ça, comme je l'avais déjà dit, par exemple, je peux vous emmener très rapidement dans la Station Spatiale Internationale, voilà. Mais carrément, donc ça peut quand même être intriguant, rigolo, déstabilisant aussi un petit peu, d'accord, voilà. Mais par habitude, on constate quand même qu'il n'y a pas beaucoup de monde qui ont l'air intéressés, ça me surprend un petit peu. J'espère que, messieurs, dames, vous n'avez pas peur de tester ce matériel-là, vous serez en confiance et en sécurité à la médiathèque, venez donc essayer tout ça, voilà. Donc c'est les samedis 25 juillet et 29 août de 13h30 à 17h30, voilà.
0: On prend note pour aller essayer alors.
2: Et puis alors, pour le coup, on continue avec des ateliers, un atelier créatif en particulier, qui ne fait pas partie des ateliers récurrents, hein, mais qui est franchement sympa, ça a déjà eu lieu lors du salon Bookin 2. C'est un atelier jaspage. Alors qu'est-ce que le jaspage? Peut-être que Mathéa peut intervenir pour nous expliquer un petit peu.
1: Ouais, pas de souci, avec plaisir. Le jaspage, c'est une technique qui est assez ancienne, même si c'est revenu un petit peu à la mode ces dernières années, notamment dans le genre de la romance, et ça consiste à décorer la tranche d'un livre. Donc en fait, les pages, quoi. Donc ça peut se faire à la peinture, ça peut se faire au crayon de papier pour faire, pour dessiner quelques motifs, également avec des stylos, etc. Et du coup, c'est une activité créative super chouette et qui permet de customiser ses livres et de les rendre encore plus personnels, finalement.
2: Si je me souviens bien, c'est un atelier qui a particulièrement bien fonctionné lors du salon Bookin. Les gens étaient plutôt contents. C'est vrai que c'est chouette, quoi. Voilà, vous ramenez un vieux livre et vous en faites un objet d'art, hein, quelque part, on peut dire ça. Donc c'est vraiment sympa. Cet atelier aura donc lieu le 24 juillet à 14h à la médiathèque. On a tout ce qu'il faut. C'est à partir de 12 ans. C'est sur inscription, par contre. Donc il faut vraiment pas hésiter à nous appeler pour réserver des places. Et puis venez donc essayer d'explorer cet aspect-là de la lecture et du bricolage. Voilà.
0: Un bel atelier à faire en famille, alors.
2: Oui, oui.
1: Complètement, oui.
2: Exactement.
1: On a également la Fabrique du Livre Jeunesse qui revient à la médiathèque. Donc, ce sera du 30 juillet au 1er août inclus. Ce sera donc une série d'ateliers avec l'autrice Nye Cho, qui a un univers plein de douceur et plein de couleurs. Donc, la programmation complète est à venir. Donc, restez aux aguets sur le site de la médiathèque.
0: Et bah très bien, donc on peut retrouver effectivement tout cela sur le site, hein, c'est bien indiqué, pour réserver par sur le site et par téléphone aussi, c'est ça.
2: Bien sûr.
0: Voilà, donc on a toutes les infos qui sont sur le site et on vient d'avoir toutes les infos pour la programmation de cet été. C'est effectivement un peu plus léger, j'imagine aussi que vous avez besoin de prendre des congés aussi.
2: Mais oui.
0: Est-ce que la médiathèque va fermer d'ailleurs pendant l'été ou pas?
2: C'est une bonne question. Habituellement, on ferme la dernière semaine d'août.
1: Je confirme.
2: Oui, ce sera. Oui, c'est bien ça. Oui. Donc cette année, ce sera pareil. Voilà. Okay. Dernière semaine d'août.
0: Donc là, on ne pourra pas venir déposer ses livres ou vendre ses livres, à part peut-être dans la petite boîte aux lettres, non?
2: C'est ça. On peut toujours utiliser la boîte de retour, hein, donc qui se trouve à l'extérieur, juste devant la médiathèque. Mais la médiathèque en elle-même sera fermée, effectivement. Voilà.
0: C'est bon à savoir. Alors avant de retrouver vos coups de cœur littéraires et musicaux, eh bien on va déjà écouter un autre coup de cœur musical de Mathéa. Raconte-nous, qu'est-ce qu'on écoute?
1: Alors on va écouter Dinner Party de Niall Horan, donc aussi sous le soleil de la nostalgie, comme je le disais. Niall Horan, c'est un ex-membre du boys band One Direction, dont j'ai été éperdument fan, et qui sort aujourd'hui de la musique également très douce, un peu estivale d'ailleurs. Son album du même nom, donc éponyme, vient de sortir aujourd'hui. Et voilà, je trouve que c'est hyper réconfortant ce qui sort et ça me fait du bien d'écouter ça.
0: Eh bien, alors, on va l'écouter tout de suite pour avoir aussi l'esprit plus calme avant de trouver les coups de cœur de Jérémy qui sont un petit peu plus dynamiques, je crois.
2: Non,
0: en tout cas, le dernier. On écoute donc tout de suite Niall Horan.

0: voilà, c'était donc le deuxième coup de cœur de Mathéa. Et justement, on va retrouver Mathéa pour nous parler un peu de coup de cœur littéraire pour cet été. Elle va nous conseiller un album et un roman qu'on pourra mettre dans son sac à dos pour partir en vacances. On t'écoute, Mathéa.
1: Alors oui, effectivement, le premier, c'est un album qui s'appelle « Des jours comme ça », donc écrit par Oriane Smith et illustré divinement par Alice Gravier. C'est un album grand format, très contemplatif, il n'y a pas de texte et c'est justement ça qui m'a charmée sur cet album. Donc on est un petit peu à mi-chemin sur les 7 différences et l'album de photos de vacances. On est sur des doubles pages qui représentent le même endroit mais d'un point de vue différent et toujours avec une petite singularité entre les deux pages. Et c'est vraiment hyper poétique en fait. Pour moi c'est une allégorie du temps qui passe et on passe vraiment un très très bon moment quand on le regarde, quoi. C'est vraiment un objet à contempler et du coup je le conseille à la fois pour les petits mais aussi pour les adultes parce que c'est tellement enchanteur en fait. Enfin voilà, c'est vraiment un livre que j'ai bien aimé. Et après donc on a également un roman cette fois-ci complètement différent, c'est Des filles comme il faut, écrit par Nadia Dame qui est aussi journaliste. Et en gros c'est l'histoire de Blanche, donc qui est trentenaire, qui est journaliste, maman d'un petit garçon et surtout alcoolique notoire également. Au détour d'un café, elle recroise une ancienne camarade de promotion qui est devenue une sorte de journaliste militante spécialiste du féminisme intersectionnel, écologie et anticapitalisme. Et du coup, les deux, en fait, entrent un petit peu en fusion, travaillent ensemble. Et Athéna, son ancienne camarade de promo, lui propose d'animer un podcast autour des femmes disparues volontairement. Donc, ces femmes qu'on déteste, on ne comprend pas pourquoi elles partent alors qu'elles sont mères, qu'elles sont épouses, qu'elles sont filles d'eux. Et donc, Blanche s'intéresse

0: on sent pas le temps passer pour le coup.
1: Bien, merci beaucoup pour ces deux conseils de lecture qu'on peut emprunter, j'imagine, à la médiathèque.
0: Tout à fait.
1: Bien, très bien. Et si jamais les auditeurs ont envie de connaître un petit peu d'autres coups de cœur, tout ça, on peut aussi, quand on est à la médiathèque, vous demander un petit peu des conseils. Qu'est-ce que vous me conseillez de lire, j'imagine.
0: Bien sûr, on est là physiquement pour vous répondre, pour vous accompagner et également pour ceux qui ne peuvent pas se déplacer, parce que ça arrive des fois. Sur notre site internet, on a tout un tas de sélections qui sont rafraîchies assez régulièrement, parfois aussi avec nos coups de cœur de bibliothécaires. Donc n'hésitez pas à jeter un coup d'œil.
1: Très bien, on y pensera effectivement pour cet été. Et puis avant d'écouter donc les coups de cœur de Jérémy, côté musique, pour vous accompagner aussi sur la plage, eh bien on va écouter déjà un autre coup de cœur qui n'est pas dans la liste, hein, celui-ci.
2: D'accord.
1: C'est Toxicity de Fake Music, c'est ça?
2: Oui. Alors sur ce coup-là, ça me surprend moi-même, je dois bien le dire. Mais figurez-vous que je me suis penché, puisque j'en entends beaucoup parler, comme tout le monde, sur ces affaires d'IA. Et il se trouve que Fake Music, c'est pas des musiciens, c'est de l'IA.
1: D'accord.
2: Alors au départ, j'étais quand même un petit peu réfractaire, comme beaucoup finalement. Mais je suis tombé sur ce morceau-là un petit peu par hasard. Il se trouve que c'est donc Toxicity, un morceau de System of a Down au départ.
1: Il me semblait bien.
2: Oui. Mais repris et adapté en funk... complètement 70s, on a même, si on tend l'oreille, le grain du vinyle, enfin, cette version est vraiment incroyable. Donc j'ai voulu la mettre en avant parce que tout n'est pas mauvais finalement dans l'IA. Donc voilà, et mon deuxième choix qu'on écoutera plus tard, c'est aussi l'IA, et je vous en parlerai un petit peu après. Mais Toxicity en funk 70s, franchement ça vaut le coup, voilà.
1: Eh bien on va découvrir ça alors tout de suite, et puis on revient après dans l'émission Les Comédias.

0: Eh bien, c'était bluffant, effectivement. T'aurais pas dit avant que c'était de l'IA, j'aurais pas pensé, tu vois.
1: Enfin, j'en ai écouté beaucoup. Il y a beaucoup de petites choses qui manquent. Il n'y a pas de sentiment. Il manque toujours un petit élément. Enfin, voilà, y compris d'autres titres de System of a Down qui ont été repris comme ça. Il manque quasiment toujours un truc. Mais celle-là, franchement, waouh.
0: Bah, il y avait de l'émotion quand même. C'est pour ça que c'est bluffant.
1: Je la trouve magnifique, vraiment. Super bien faite. Pour le coup, il faut savoir mettre ça en avant. Voilà, j'ai beau n'être qu'un amateur, je suis quand même un petit peu musicien de mon côté. Donc, normalement, l'IA, et c'est le cas d'ailleurs, hein, c'est l'ennemi.
0: Oui.
1: Eh oui. Mais là, c'est super chouette. Voilà. Donc, je tiens à mettre ça en avant. Voilà. Et le deuxième titre que j'ai choisi, c'est un peu la même chose finalement. Il m'a bluffé aussi d'une autre manière, mais. Il se passe des choses intéressantes, voilà.
0: Tout n'est pas acheté finalement dans l'IA.
1: Exactement.
0: Alors là, par contre, pour les coups de cœur musicaux que tu nous proposes pour les vacances, là, c'est pas de l'IA.
1: On revient sur du vrai. Ouf. Du vrai de vrai. Mais oui, bien sûr. Alors en fait, pour être tout à fait honnête, on n'est pas tant sur des coups de cœur finalement à proprement parler, puisque celles et ceux qui me connaissent savent que je suis un petit peu. Comment dire ? Difficile, compliqué, sectaire peut-être, c'est pas exclu. Bon, je me suis axé plutôt sur une sélection en fait de tout ce qui peut bien se passer en France, métropolitaine surtout, cet été, à travers de tous les festivals que j'ai pu voir à l'affiche, regarder, prospecter. Voilà, il y a beaucoup beaucoup de choses évidemment, mais j'ai fait une petite sélection de choses qui m'intéressent, que j'aime bien, donc je voulais partager ça avec vous. Alors par exemple, dans l'univers métal, hein, on peut pas trop se tromper sur ce coup-là, on a Rise of the North Star avec Falcon, voilà, qui est un titre que j'ai découvert assez récemment et que je trouve plutôt sympa. On a par exemple, dans un tout autre style, Feu Chatterton, que je connaissais pas non plus, mais j'en entends beaucoup beaucoup parler ces dernières années, avec le titre Allons voir, il me semble qu'il fait partie de leur dernier album.
0: Oui.
1: Airborne aussi, très difficile à voir en concert. J'ai eu l'occasion de constater qu'il passait plusieurs fois dans le secteur, et à chaque fois que j'ai voulu acheter des places, et ben c'était déjà complet.
0: Ah, mince.
1: Donc voilà, si vous avez l'occasion d'aller les voir en festival, allez-y, parce qu'on là on est sur un espèce d'ACDC survitaminé. Donc franchement, c'est super chouette, c'est carrément efficace. Donc avec le titre Running Wild, mais tout est bon en fait dans Airborne. Hein. Ça n'engage que moi encore une fois, mais franchement, voilà. On a aussi Asaf Avidan, je saurais même pas te dire comment on prononce, à vrai dire. J'ai écouté plusieurs titres, il y en a un qui m'a retenu particulièrement, I Don't Know When, I Don't Know How, I Don't Know Why. Très très sympa, voilà, ça s'écoute très bien en bord de plage, mais n'importe où ailleurs finalement, hein, donc n'hésitez pas à aller découvrir tout ça. Et j'en ai profité aussi pour solliciter l'aide de notre stagiaire actuelle, Anna, pour lui demander 2-3 titres qu'elle appréciait, elle, de son côté. Elle m'a parlé des 21 Pilots, avec le titre Paladin Straight. Il se trouve qu'ils passent cet été en France, donc voilà, je les ai mis dans ma liste parce que j'ai trouvé ça sympa, c'est tout zen, tout calme, ça le fait, voilà, ils font le job les gars, donc
0: ils sont validés.
1: Oui, c'est ça.
2: Où est-ce qu'ils passent d'ailleurs?
1: Ça c'est une bonne question, j'ai plus la liste de tous les festivals que j'ai regardé.
0: C'est une question
1: piège là. J'ai pioché un peu partout parce que, en fait, il y en a beaucoup, hein, les festivals en France, mine de rien, on en connaît 2 ou 3, mais il y en a beaucoup plus que ça, donc là tout de suite, je saurais pas dire, je suis vraiment désolé pour ça, mais vous retrouvez tout sur internet de toute façon. On a aussi, alors là ça commence à dater mais ça marche toujours aussi bien, les Pixies par exemple avec Where Is My Mind, Deluxe aussi avec Michael, une petite découverte de mon côté, je connaissais pas vraiment, j'ai écouté, je trouve ça chouette. Et quand moi je trouve ça chouette, c'est que c'est vraiment faut tendre l'oreille, quoi, voilà. Parce que je suis tellement, comme je l'ai dit, hein, je suis tellement difficile que là, si ça passe, c'est vraiment que c'est chouette, voilà.
0: C'est validé aussi. Puis je les ai déjà vus en concert, c'est chouette aussi en festival.
1: C'est ce qu'on m'a dit. C'est ce qu'on m'a dit, qu'ils mettent le feu en fait. Donc voilà, et ben, là pour le coup, ils passent aussi en festival cet été en France. Donc n'hésitez pas à trouver où ils passent et à y aller si vous pouvez, voilà. Et puis, en dernière petite sélection, on revient sur quelque chose qui a pas mal d'années aussi, mais qui fonctionne toujours finalement. Ce sera les Fool's Garden avec Lemon Tree. Et j'ai été très surpris de constater qu'ils passaient eux aussi en France cet été, quoi. Donc c'est chouette, c'est
0: bien. Bah oui, je pensais pas qu'ils tournaient encore.
1: Des fois on a des surprises comme ça. Et c'est bien, je trouve ça chouette. Donc voilà.
0: Et ben merci beaucoup Jérémy, tu nous invites du coup à aller faire tous les festivals de France quasiment.
1: C'est ça, le mieux c'est ça. Mais après, il faut être motivé quand même, oui, voilà. Parce qu'il y en a vraiment beaucoup.
0: C'est ça, puis ça fait un petit budget, je pense, à force quand même.
1: C'est aussi, oui.
0: Effectivement, mais en tout cas, pas mal de beaux artistes à voir dans notre pays, effectivement.
1: Exactement.
0: Puis il y a quelques festivals qui sont pas très loin de chez nous, comme les Francopholies de El sur Alzette, donc c'est au Luxembourg, il y a 1h30 de route à peu près. Il y a sinon aussi le festival du Cabaret Vert à Charleville-Mézières qui est pas très loin non plus, on va dire. Et puis parce que oui, le Jardin des Michel est déjà passé près de chez nous, voilà. C'est le festival
1: très
0: le plus
1: belle
0: près.
1: D'ailleurs. Oui. Il a fait beau, tout le monde était content. Enfin, c'est bien.
0: Bah oui, une très belle année pour eux, effectivement. Puis bon, sinon il y a des festivals aussi près de Nancy, tout ça. Donc voilà, guettez un petit peu ce qui se passe auprès, au plus près de chez vous. Et puis voilà, sinon si vous avez envie de faire quelques kilomètres, il y a aussi des beaux festivals à découvrir ailleurs. Bah merci beaucoup Jérémy et Mathéa pour cette émission, cette dernière de la saison. On se reverra en septembre.
1: Mais j'espère bien. Merci à toi, merci à vous, messieurs dames. Voilà.
0: Avec grand plaisir. Et puis de toute façon, on vous retrouve quand même l'été. Sauf la dernière semaine d'août à la médiathèque.
1: Voilà.
0: Exact. Eh bien, on va terminer donc en musique avec alors une autre chanson qui vient de l'IA.
1: Oui, et alors tu veux pas le prononcer.
0: Non, c'est pour ça.
1: D'accord.
0: J'ai vu ma technique.
1: Voilà, tant pis, c'est mon choix, il faut que j'assume. Bon. Alors, a priori, c'est Asbestos Acute Tinnitus. Voilà, merci. Hein. Et le morceau s'appelle. Et c'est pas fini, attends, c'est pas fini. Le morceau s'appelle Xartiga. Mais eux ne le prononcent pas comme ça. Mais l'objet, oui, voilà. faut écouter, voir comment ils prononcent. Moi, je ne saurais pas le faire, hein, clairement. Hein, voilà. Mais toujours dans le même contexte, hein, dans mes pérégrinations nocturnes sur Internet, je tombe là-dessus complètement par hasard. J'ai cherché un petit peu, comme je suis pas forcément très à l'aise avec tout, j'ai pas vu tout de suite que c'était de l'IA, mais je me suis quand même arrêté sur ce titre, je l'ai écouté plusieurs fois. Il y a beaucoup de choses qui sont intéressantes, intrigantes, et encore une fois, c'est pas forcément quelque chose que j'aurais écouté naturellement, mais là, il y a eu une accroche, et je suis allé jusqu'au bout. Une fois, deux fois, trois fois, et je sais même plus aujourd'hui combien de fois je l'ai écouté, mais je le trouve très très chouette. Voilà. Donc à vous de vous faire votre avis, et comme toujours, n'hésitez pas à venir m'en parler en direct à la médiathèque, voilà.
0: Eh bien oui, avec plaisir, donc là ça fera une fois de plus que tu l'écoutes.
1: Oui, avec plaisir d'ailleurs, toujours.
0: Eh bien merci beaucoup encore une fois à tous les deux, bonne journée.
1: Merci.
0: Et bon été.
1: Vous.

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1: Mais non, c'est cool, ils sonore.
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2: Coulisses sonores, les sons d'une carrière, les coulisses d'un artiste.
1: Quand je dis coulisses, vous dites sonores. Coulisses
2: sonores. Bonjour à toutes et à tous aujourd'hui pour cette nouvelle émission de coulisses sonores. Je peux vous assurer que vous êtes bien sur Radio Déclic au 87.7, 100.3 et 89.6. Dans cette émission, nous allons parler de Clara Luciani, de ses débuts à la fin. J'espère que vous êtes prêts, car nous allons commencer tout de suite.
0: On fait quoi ?
1: Par quoi on commence ?
2: C'est qui ?
0: Qui fait quoi ?
1: Ça a commencé quand ?
2: Comment tout a vraiment commencé ? Clara Luciani naît le 10 juillet 1992 à Martigues, dans le sud de la France. Elle grandit dans une famille aux origines corses, dans un environnement assez simple mais très marqué par la culture et la musique. Durant son enfance, elle est souvent décrite comme discrète, réservée et très observatrice. Elle développe rapidement un goût pour la littérature, les chansons françaises et les univers artistiques mélancoliques, qui influenceront plus tard son écriture et son univers musical. À l'école, Clara Luciani suit une scolarité classique, mais elle explique avoir longtemps manqué de confiance en elle. Sa grande taille, qu'elle considérait comme un complexe pendant son adolescence, lui donnait parfois le sentiment d'être différente. Avec le temps, elle transformera pourtant cette différence en véritable force scénique et en un élément marquant de son image artistique. Elle était particulièrement attirée par le français et la littérature. Une anecdote qu'elle a déjà racontée concerne une de ses professeurs de français qui l'a encouragée beaucoup à écrire et à développer sa sensibilité artistique. Cette enseignante voyait déjà chez elle une vraie capacité à transmettre des émotions à travers les mots, bien avant qu'elle ne devienne chanteuse. Clara Luciani explique que cet encouragement a renforcé son intérêt pour l'écriture et les textes. Elle aurait même déclaré pendant un cours « Souvenez-vous de son nom, parce qu'un jour, on pourra acheter ses livres en librairie. » Avant de vivre de la musique, elle envisage plusieurs chemins, notamment dans les domaines de l'histoire et de l'art, ou du journalisme. Elle travaille également dans différents petits emplois, avant de réussir à vivre pleinement de son art. Elle souffre aussi depuis longtemps d'une perte partielle de l'odorat appelée anomie, ce qui influence parfois sa manière de percevoir les souvenirs et les émotions. Malgré cela, elle développe une grande sensibilité artistique et émotionnelle dans son écriture.

C'était Monstre d'amour de Clara Luciani, sa première musique qu'elle a tournée en 2017. Donc, avant sa carrière solo, Clara Luciani fait ses premiers pas dans la musique avec plusieurs groupes, notamment La Femme, où elle participe à quelques chansons et concerts. Cette expérience lui permet notamment de découvrir la scène et le travail en studio avant de rejoindre ensuite le groupe Hologramme. Petit à petit, elle développe son propre univers musical, mélangeant chansons françaises, pop moderne et inspiration vintage. Sa carrière solo débute véritablement en 2017 après un premier EP remarqué. Mais c'est surtout en 2018 qu'elle explose auprès du grand public grâce à son premier album, Sainte Victoire. L'album connaît un immense succès, notamment grâce au titre La Grenade, devenu un véritable hymne de confiance en soi et d'affirmation personnelle. La chanson marque la pop française moderne et propulse Clara Luciani parmi les artistes les plus importantes de sa génération. Elle enchaîne ensuite avec plusieurs morceaux populaires comme Nu, Respire encore ou Tout le monde sauf toi. Son style musical, inspiré par les sonorités disco et des années 70, devient rapidement reconnaissable. Son élégance, sa voix grave et ses textes personnels participent également à son succès. En 2021, elle sort l'album Cœur qui confirme sa popularité avec une ambiance plus lumineuse et dansante. Les chansons parlent d'amour, d'émotion, de liberté et de reconstruction personnelle. Grâce à cet album, elle remporte plusieurs récompenses importantes aux Victoires de la musique et devient une figure incontournable de la scène musicale française. En 2024, Clara Luciani revient avec Mon sang, un projet plus intime dans lequel elle évoque davantage sa famille, son évolution personnelle et ses émotions. Elle continue parallèlement les tournées, festivals et apparitions médiatiques, consolidant encore davantage sa place dans la musique française actuelle. En dehors de la musique, Clara Luciani est aussi une personne engagée. En septembre 2022, elle inaugure à Marseille la Maison des Femmes, dont elle est la marraine. Cette structure permet de refuge aux femmes confrontées aux violences physiques, sexuelles et psychologiques. En avril 2024, la chanteuse est nommée ambassadrice de l'UNICEF après un premier voyage au Bénin.

0: c'était Cette vie de Clara Luciani, donc sa dernière musique en date, en tout cas. On va passer à la fin.
1: Ok, mais on fait quoi après ?
2: On continue ?
3: Et maintenant ?
1: C'est quoi la suite ?
2: Pourquoi continuer ?
3: Pourquoi s'arrêter ?
1: Et si on continuait vraiment ?
0: Aujourd'hui, Clara Luciani continue de développer sa carrière entre concerts, écriture et nouveaux projets musicaux. Même si tous ses futurs projets ne sont pas encore officiellement annoncés, il est probable qu'elle poursuive les tournées et la création de nouveaux albums dans les prochaines années. Avec son évolution artistique constante, beaucoup imaginent également Clara Luciani explorer davantage le cinéma, l'écriture ou des collaborations internationales. Son univers visuel très travaillé, son style inspiré des années 70 et son identité musicale forte lui permettent de continuer à évoluer tout en gardant une place importante dans la chanson française moderne. C'était l'émission sur Clara Luciani. J'espère que ça vous aura plu et à la semaine prochaine.
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1: Bonjour, l'association Garazik organise la fête de la musique à Moncel-sur-Seille le 20 juin 2026 à partir de 19h. Sur scène, il y aura 4 groupes en live, Double Scotch, Sunbird, Five Others et Wild Spirit. 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Il y aura un espace réservé aux enfants, l'entrée est gratuite, un parking est prévu. Il y aura sur place réservation buvette. Merci, au revoir.

0: Bonjour et bienvenue dans ce nouveau numéro de Histoire locale, le 33e. Cette fois-ci, je vous emmène à Ménil-la-Tour pour une visite du village. Cette visite guidée est proposée par la communauté de communes Terre Touloise en partenariat avec la Maison du Tourisme Terre Touloise. Nous allons parler de maisons typiquement lorraines, du château de Ménil-la-Tour, de l'église et de bien d'autres parties de l'histoire du village. Une quinzaine de personnes attendent le début de la visite devant la nouvelle mairie de Ménil-la-Tour. Chut! La visite commence, je laisse la parole à notre guide.
1: On va pouvoir y aller. Donc moi c'est Logan. Donc, je ne suis pas forcément loin de très loin parce que je suis originaire de Sanzay, donc de pas très très loin. Maintenant je suis à Vitelagnet, mais j'ai fait mon scolarité à Ménil-la-Tour avec Monsieur Poisselot. Il y a quelques années de ça maintenant. Voilà, vous avez aussi Madame Pic. Voilà. Donc là on est dans la semaine du développement durable sur la thématique de l'agriculture. Et aujourd'hui, on a décidé de vous présenter un village lorrain pour un peu expliquer comment se compose et comment s'est construit un village lorrain. Donc, je me suis intéressé à Ménil-la-Tour parce que c'est un village, en tout cas moi, avec l'Office du Tourisme, depuis que j'y suis, donc depuis 10 ans, que je n'ai pas encore eu l'occasion de faire visiter. Donc, je vais profiter de ça pour le faire visiter. Le but étant de montrer un petit peu comment le village était il y a un peu plus d'un siècle, comment il est aujourd'hui, et de comprendre un petit peu ce que c'est que le village rue, ce que sont les usoirs, comment se compose une maison lorraine. On évoquera aussi quelques autres éléments sur la plaine de la Loire, un petit peu tout ça. On n'est pas sur une visite qui a vocation à être extrêmement longue, hein. On va être sur trois quarts d'heure à peu près, même si je sais que je parle beaucoup, donc peut-être que ça durera un peu plus longtemps. On remontera quand même jusqu'à l'ancienne mairie, puisqu'on pourra parler donc de tout ce qui est lavoir, mairie, école, l'église, l'ancien château, on évoquera un petit peu tous ces éléments. Donc on va commencer ici, parce qu'on a l'occasion d'avoir quand même encore quelques belles bâtisses là-bas. On a une qui est en face, on en verra une autre. Pour un petit peu comprendre, parce que la particularité, si vous voulez, de la maison lorraine, c'est que quand vous l'observez, on peut en déduire un petit peu le métier que faisait à l'époque la personne. Voilà. Par exemple, ici, on est dans un village lorrain plutôt de plaine. Si on le compare avec, par exemple, les villages plutôt viticoles, sur Lucet et Brûlé, enfin plutôt Brûlé notamment, vous remarquez dans les maisons lorraines, il n'y a pas de cave voûtée. Voilà. Parce qu'effectivement, ici, on n'avait donc pas le vignoble, on était plutôt sur de la culture céréalière, de l'élevage ou du légume. Donc pas la nécessité d'avoir de cave, comme par exemple celle qui a brûlé. Lucet, c'est viticole, il n'y a pas de cave, mais ça c'est pour une autre raison. C'est parce que le vin qui était produit à Lucet allait dans les caves de l'hôtel de ville à Toul.
2: Voilà, c'est ça.
1: Voilà, c'est la particularité, la différence qui va entre brûlé et Lucet. Donc on va partir de ça, et on va commencer tout simplement déjà pour parler de toponymie. Alors toponymie c'est quoi? C'est l'explication des noms. Et Ménil-la-Tour, comme ça, instinctivement, à votre avis, ça viendrait de quoi?
3: Il y avait une tour.
1: Il y avait une tour, voilà. Le château, effectivement, la tour. Et Ménil. Savoir si les gens tombent dans le piège.
3: Le blé?
1: Non, c'est pas le blé. Parce que généralement, pour beaucoup de personnes, ça fait penser au moulin. Généralement. Alors ici, non, c'est pas le moulin. C'est que Ménil, ça vient de Mansium, qui signifierait en fait un domaine agricole, à l'époque notamment romaine médiévale. Donc en fait, finalement, Ménil-la-Tour, ça signifie quoi? C'est le domaine agricole de la tour. Quand on sait qu'il y a un château avec une tour et qu'on est donc sur un ancien domaine agricole, ça paraît plutôt logique. Il faut savoir qu'une très grosse partie des villages qu'on a dans le secteur, en Touloise de manière générale, sont soit d'origine gallo-romaine. Ça, généralement, on s'en rend compte. Vous prenez le secteur, il y a beaucoup de villages qui finissent par EY. Ça, c'est typique du secteur. Sanzay, Brûlé, Lagnier, Lucet, Panier, Villet, Crépet, tout ça. Voilà. Quand vous avez ça, on est sur un village qui va être d'origine plutôt gallo-romaine. Donc, c'est-à-dire qu'on avait une domus agricole qui appartenait à un propriétaire. Et par la suite, l'évolution a fait que ce domaine est devenu un hameau, un village. Et donc, ça vient de là. Et sinon, bah, généralement, on est là, ici, sur une époque plutôt médiévale, avec donc Ménil-la-Tour. On va aussi retrouver des fois des termes comme Lanneuville-Erfoug, mais c'est aussi l'ancien nom des caves Sanzay, Lanneuville. Ça, on est donc sur des villages qui sont anciens, mais qui peuvent avoir une fondation médiévale par un seigneur. Et donc là, on avait le terme de Lanneuville. Généralement, on y mettait quelques avantages fiscaux pour inciter les gens à venir habiter ces nouveaux villages. C'était le cas à Sanzay, Lanneuville-Erfoug. Donc là, c'est un petit peu de toponymie, un petit peu pour se rendre compte que la plupart de nos villages sont anciens pour une raison qui est très simple, la présence de la forêt lorraine et la présence de l'eau. Les deux principales ressources pour le développement à l'époque, on va dire, du néolithique. Donc le néolithique, c'est environ 10 000 ans. C'est l'époque où l'homme va abandonner sa condition de chasseur-cueilleur, si on simplifie la chose. Il va donc se sédentariser, il va donc venir habiter les secteurs où il y avait à la fois la présence d'eau, ou de source, ici à Alterouin, et la présence de bois, qui était la principale ressource. Si vous prenez le Toulois, les deux zones où il y a des habitations les plus anciennes, c'est autour de la forêt lorraine et des côtes de Toul, ou alors c'est le long de la Moselle. Vous allez demain vous irez au musée de Toul, quand les travaux sont finis, pour tout de suite, vous aurez l'occasion de vous rendre compte que toutes les découvertes gallo-romaines préhistoriques sont du secteur de la Forêt-la-Reine, notamment beaucoup au Royaumé. On a retrouvé des villas gallo-romaines, avec notamment des mosaïques. Du côté du secteur Ménilatour-Sanzaine, on a retrouvé des villas gallo-romaines avec ce qu'on appelle les hypocaustes. Donc c'est le système de chauffage au sol. Vous avez le chauffage au sol à l'époque. C'était moderne. Donc on retrouve tout ça. Et l'autre partie, ça va être le secteur de Villers-Saint-Étienne-Gondreville. Voilà. Donc on est sur le secteur du Toulois où il y a eu les plus anciennes traces de la population humaine, par un petit peu tout ça. Et là, on va donc attaquer vraiment le village lorrain. Le village lorrain, est-ce que vous savez comment est-ce qu'on l'appelle? Le village typique. Le village rue, exactement. Le village rue. Non. Le village lorrain, traditionnellement, ce qu'on appelle le village rue. Dans 80% des cas, on va avoir un village rue. Le reste des cas, c'est ce qu'on appelle, alors, c'est pas très glamour, mais c'est un village tas. Dans le secteur, vous avez Bouc, par exemple, c'est un village tas. Vous allez avoir le vieux Gondreville. Vous allez avoir la Neuville d'Ayerfougue. Voilà. Ces villages-là, ils sont beaucoup plus anarchiques dans leur façon d'être construits, parce que généralement, ils se sont construits autour d'un monument. Gondreville, Bouc, par exemple, c'est un château. Ou alors, c'est la topographie. Vous prenez Bouc, vous avez non seulement le château, et en plus, vous êtes à flanc de coteau. Donc là, étaler un village 13 ans longueur, c'est compliqué, donc on va plutôt être sur quelque chose d'un peu plus anarchique, avec des ruelles beaucoup plus étroites. Et si vous pensez ces villages, la Neuville, Bouc, le vieux Gondreville, vous remarquez que les usoirs sont quasiment inexistants ou très peu larges. Si vous comparez avec la partie là, vous voyez que les usoirs sont extrêmement larges. C'est l'une des particularités. L'autre particularité, si on observe la partie là, après on montera vers là-bas, c'est quelque chose qu'on ne s'en rend pas forcément compte, c'est les maisons mitoyennes. La mitoyenneté des maisons, c'est typique du village lorrain. Si vous prenez les nouveaux secteurs, comme les nouveaux lotissements, généralement les maisons ne sont plus mitoyennes. Voilà. Dans le village lorrain, il y a la mitoyenneté des maisons. Généralement aussi, quand vous prenez les alignements des façades, c'est parfaitement aligné. Il y a quelques légers décrochages, mais généralement, vous vous mettez comme ça, vous observez, c'est bien aligné. Et vous avez les toitures qui sont généralement ce qu'on appelle à faible pan. Elles ne sont pas très pointues. Alors, j'ai oublié d'en prendre une, mais il doit y en avoir en face. Vous observez la toiture, justement, les tuiles. Vous savez ce qu'on appelle les tiges de bottes. Petite question, les tiges de bottes, comment on les faisait, comment, pour lui leur donner cette forme? Savoir si vous tombez dans le piège.
2: Non, c'est pas vrai.
1: Eh ben c'est parfait. Eh ben pas du tout. Ça, c'est une idée reçue. Alors quand vous allez, alors c'est pareil, il faudra avoir l'occasion. Ça, vous pourrez le faire avec la maison du tourisme. Visiter la maison de la polyculture à Lucet. Voilà. Et donc justement, ils ont fait un endroit avec toutes les tuiles du secteur. Et ils montrent justement les patrons en bois sur lesquels on va donc poser la terre cuite pour justement donner cette forme assez particulière. C'est vrai qu'il y a cité des reçus qu'on utilisait les jambes des femmes justement pour donner cette forme. C'est pas le cas. C'est plus érotique. Mais effectivement, ce n'est pas le cas. Alors, ceci étant dit, c'est une particularité qu'on retrouve que dans ce secteur de France. Sinon, parce qu'en fait, c'est tuile, on peut appeler aussi également tuile romaine, c'est un héritage justement de l'époque romaine. Ce genre de tuile, on les retrouve que dans la Méditerranée. Et là, il y a un petit îlot en Lorraine, Meuse, Meurthe-et-Moselle, Moselle, où on retrouve ces tuiles typiques, donc des tuiles romaines. Toujours encore, hein, je vous invite une fois de plus à aller au musée de Toul, vous verrez que les tuiles romaines, vous avez ce qu'on appelle les tégulas, donc c'est des tuiles plates. Et pour faire la jonction, vous aviez ces tuiles, justement, comme ça bondées. Les toitures lorraines reprennent ces tuiles. Et quand vous observez les charpentes de ces maisons en Lorraine, vous verrez que c'est des charpentes qui sont assez costauds. Parce que sur certains endroits, il faut compter une cinquantaine de tuiles au mètre carré. Donc c'est des toitures de 200-300 mètres carrés, ça fait un poids assez important. Quand vous observez les poutres, ce sont des grosses poutres en chêne, qui sont généralement de sections assez importantes. Voilà, c'est expliqué par ce poids, parce qu'une tuile, ça doit faire un peu plus d'un kilo.
4: Renaud, tu pourrais nous ouvrir, enfin je sais pas si c'est possible, d'ouvrir, parce que c'est le propriétaire de...
1: Oh bah oui.
4: Parce que là, une grange, c'est vraiment typique.
1: Tu ne feras pas payer, j'espère. Non, mais on peut aller voir, tant qu'à faire, si on a l'occasion d'aller voir une grange.
0: Une visite imprévue d'une grange ancienne, typiquement lorraine, s'improvise.
1: Le temps qu'il ouvre. Hein. Et bah, c'est ce qu'on vous êtes face à une maison lorraine. La maison lorraine, elle va se subir par travée. C'est-à-dire que vous allez avoir une travée qui va être dédiée généralement à l'habitation humaine. La travée qui va être donc dédiée généralement à l'étable, à la grange. Avec cette particularité, Vous avez déjà rentré dans une maison en Lorraine. Vous prenez la porte d'entrée. Mmh. Généralement, c'est un couloir qui va donner une partie à droite, généralement, à l'habitat humain, partie gauche, à l'étable, et généralement, à partie des animaux. La maison Lorraine, elle a vocation à être utile. Elle n'a pas vocation à être agréable, entre guillemets, à vivre. Elle doit être utile. C'est pour ça qu'on va avoir, généralement, on va dire, une certaine proximité entre les animaux et l'humain. La partie habitation humaine, généralement, elle est plutôt sombre. Il n'y a qu'une seule pièce qui reçoit l'éclairage extérieur, c'est ce qu'on va appeler, c'est la fenêtre. Alors aujourd'hui, là, elles sont murées, hein. Il y a une partie murée. On en verra sur d'autres, c'est ce qu'on va généralement appeler la belle chambre. La belle chambre, comme c'était la seule qui était visible de l'extérieur, c'était la seule qui était parfaitement décorée. C'était pour montrer un signe ostentatoire de certaines richesses. Donc généralement, on allait avoir le plancher au sol, on allait avoir un petit peu tout ça. Ensuite, sur la partie arrière, on va avoir le foyer ouvert. Alors, foyer ouvert, hein, ça chauffe quand vous êtes à côté.
4: D'ailleurs, ils étaient à côté.
1: Voilà, d'ailleurs, ils étaient à côté. Et généralement, alors là, on en verra une qui est l'autre côté, il y avait la flamande. Pareil, la flamande, ça a disparu. C'est quelque chose, généralement, la flamande, ça disparaît. Ouais, il y en a une, mais je crois que j'en ai vu une à Ménil vers là-bas, qui doit encore exister. Voilà. Une flamande. Donc ça, c'est un élément, généralement, ça disparaît, on y a mis un Velux, mais la flamande, c'est le plus lumière qui permettait donc d'avoir. Ouais, je vous montrerai, il y a un petit... Ouais, c'est ça. La maison est très très en longueur. Hein. Voilà. Donc vous avez cette partie-là, la partie orange, avec le couloir qui donne accès. À l'arrière, vous avez donc le jardin, ce qu'on appelle les mets, M-E-I-X, d'ailleurs... Royaumé vient directement de là, du jardin, les jardins du roi, puisque semble-t-il que les rois mérovingiens utilisaient Royaumé comme lieu pour aller chasser la forêt la reine. On aurait dit que Charlemagne serait venu, et la reine la plus connue, c'est la reine Bruno, qui aurait donné son nom à la forêt la reine. D'après la légende, elle se serait fait exécuter dans la forêt la reine. Alors, exécution fort sympathique, parce qu'on l'aurait attaché par les cheveux à un cheval. Voilà. Sympa, une petite claque sur le cheval. Bah peut-être, hein. Peut-être. Ça c'est pour la petite. Ça c'est pour la petite anecdote, hein, pour la forêt la reine. Donc les jardins, un peu plus loin, on retrouvait généralement les vergers qui faisaient une ceinture un peu verte autour du village. Et ensuite à côté, on avait vraiment les terrains agricoles dans la plaine de la Wèvre. Sachant que la plaine de la Wavre ou de la Wèvre, je ne sais pas vraiment comment on prononce, parce qu'il y a deux orthographes, c'est une plaine marécageuse. Pendant très longtemps, il était très compliqué pour l'humain de la maîtriser. Justement à cause de toute cette argile imperméable. Il fallait faire les drainages, un peu tout ça. C'est pour cette raison que vous avez autant d'étangs dans la forêt Lorraine. L'occasion a été de venir assécher la plaine pour pouvoir développer l'agriculture sur cette partie. Avant ça, c'était compliqué. Notamment sur les côtés un peu plus écoteaux, on allait plutôt justement travailler le plateau, qui était beaucoup plus facile à travailler que la plaine. Donc, tout le secteur de bouc, Lucet et Lagnier, on travaillait à l'origine, époque antique, même début médiéval, le plateau. Avec l'amélioration des outils à l'époque médiévale, vers le XIe siècle, on a pu, et l'assèchement par la création des étangs dans les forêts, on a donc pu venir s'emparer de la plaine et donc développer un petit peu tout ça. Et pareil, il faut aussi tordre le cou, une idée reçue, quand vous observez notre paysage, on vous parle beaucoup des haies en ce moment. C'est de devoir en replanter.

0: C'était, ça ressemblait à rien, d'où les remembrements. Ça servait à ça. Mais on avait un petit peu ces, vous savez, ces champs un petit peu en lamelles de parquet. Oui. Parce que comme à l'époque on travaillait tout avec les chevaux, ça permettait généralement de limiter les manœuvres et on faisait généralement un aller-retour ou deux allers-retours et on travaillait comme ça. Et généralement on adaptait aussi la taille à le travail qu'on pouvait faire par exemple sur une journée. Voilà. Les remembrements ont permis, avec la mécanisation évidemment, quand vous avez un tracteur, avoir des parcelles qui font 10 mètres de large sur 500 mètres, ça sert à rien. Donc on va travailler un petit peu tout ça pour redonner une cohérence au cadastre et permettre justement le développement de l'agriculture, notamment post-Seconde Guerre mondiale. Ou pour les plus anciens, c'est souvent à partir des années 50, 60, 70 qu'on va avoir arriver par exemple le maïs, un petit peu tout ça. Dans une volonté après-guerre de restructurer le cadastre et de reconstruire un pays qui, une fois de plus, s'était retrouvé fortement endommagé. Je vous dis, je parle beaucoup, ça va pas durer trois quarts d'heure. On va rentrer dans...
1: Pardon, oui. Je fermé. Les portes de grange sont horizontales et souvent...
0: Oui, c'est plutôt arrondi. Oui, alors là, c'est très probablement...
1: Parce qu'il y en a plusieurs. Hein,
0: oui, il y en a plusieurs. Oui, c'est très probablement parce que ça coûtait peut-être moins cher d'avoir du bois.
1: Ah ouais.
0: Parce que là, oui. C'est une poutre en chêne qui fait le linteau. Proximité de la forêt, c'était sans doute beaucoup plus simple et moins coûteux d'acquérir du chêne pour faire justement ces portes. Et après, on a quelques étangs malgré tout en pierre, où là, le coût n'était pas du tout le même de construire en pierre de taille. C'est là qu'on retrouve. On retrouve aussi un autre élément qui a tendance à disparaître. C'est cet élément-là.
2: T'as pas trop.
0: Oh, j'ai fissuré la maison. Non, cet élément-là, c'est ce qu'on appelle un chasse-roue. Voilà. Son objectif, c'était de chasser les roues. Donc à l'époque, il faut éviter encore avec les chevaux. Quand on rentrait dans les granges, vous comprenez les virages. Souvent, dans tous les virages, dans les villages, il y avait souvent, à l'angle de la rue, un chasseroue en pierre. Comme ça, quand elle prenait le virage, eh ben, ça venait taper la... je pensais que c'était les cieux qu'il devait y avoir.
2: Ou
0: la roue elle-même. Ça évitait d'endommager. Voilà. De temps en temps, dans des un peu plus modernes, on va avoir des fois des éléments un peu métalliques. Mais généralement, c'est ça. Alors, pourquoi je dis que ça devient rare? C'est que dans les restaurations, généralement, c'est des choses qui, des fois, partent un petit peu dans l'oubli. Mais ça fait partie intégrante du patrimoine, mine de rien. Donc, on ne peut qu'inciter les propriétaires, ou même les communes, dans la mesure du possible, de pouvoir conserver ce genre d'éléments qui représentent. Et on va rentrer dans la belle grange avec l'œil de bœuf, ou l'oculus, c'est son nom aussi, qui servait donc à aérer. La grange. Et là, on va donc pouvoir voir une charpente typique. Voilà, c'est du bel ouvrage. D'ailleurs, on voit qu'il y a une petite croix de Lorraine qui est d'ailleurs sur la poutre.
3: Non,
0: pas une croix de Lorraine, excusez-moi. Une croix Saint-André. Voilà. Je sais que, en tout cas, si je compare avec l'Agnès, je sais que l'Agnès, les Américains ont laissé beaucoup de peintures murales et de dessins sur les maisons. Donc, pourquoi pas? Les anciens propriétaires, peut-être? Ou peut-être, comme les Américains ont été présents, c'est pas impossible qu'ils aient pu faire des marques. Alors, quand vous observez ces poutres, enfin cette charpente, les charpentes à l'époque, c'était tonneau mortaise. Alors pour qu'une charpente, avant d'être faite comme ça, elle était généralement montée à blanc, dehors, pour vérifier. Ouais. Et alors là, il faudrait vérifier si on peut encore les voir, là c'est un peu haut. Mais c'est que chaque poutre était marquée. Donc par exemple, sur un élément comme ça, on allait marquer les arbalétriers et tout ça, avec un numéro 1, 2, 3, etc., pour que chacun aille une place bien spécifique. Parce que pendant très longtemps, on était encore sur du travaux manuels. Ce qui fait que la façon dont on construisait ces charpentes, courant 19e, même 18e, c'était de la même façon dont on a construit les charpentes, par exemple, de Notre-Dame, si on compare. C'est qu'entre le 12e siècle et même le 19e siècle, on construisait à peu près de la même façon. Donc c'était des marques, donc vous avez votre poutre, vous aviez une marque d'un côté, et de l'autre côté, vous aviez ce qu'on appelait la contre-marque. Donc par exemple, là c'était 1, l'autre côté il y avait marqué 1, avec un petit, comme un petit bis à côté. C'est-à-dire que la poutre pouvait aller qu'à un seul endroit, parce qu'elle était travaillée manuellement. Donc dans du chêne, en l'occurrence, il n'y a aussi pas que du chêne. D'ailleurs, généralement, le chêne, on a peut-être déjà entendu dire, il vaut mieux le mettre de manière verticale que horizontale. Voilà, pour ça, et surtout, c'est que le chêne, quand ça casse, ça ne prévient pas. C'est pour ça que dans les mines, généralement, le chêne est vertical et on utilise le résineux, une horizontale, parce que quand le résineux cède, entre guillemets, il est gentil, il prévient.

0: Voilà. Ici, pourquoi c'est du résineux, puis pourquoi c'est du chêne? C'est ce qu'on trouve dans les forêts à proximité. On ne va pas s'embêter à aller chercher du bois beaucoup trop loin. Voilà. Pareil pour la pierre. Je ne sais pas d'où elle vient, mais on sait qu'il y a plusieurs carrières autour. Il y avait Avrinville, il y avait tout ça. C'est pas impossible que les pierres... Pierre de ville. Voilà, c'est pas impossible qu'elles viennent de pas très très loin. Le calcaire, c'est gélif. C'est pour ça qu'aujourd'hui, dans notre secteur, on a très peu de maisons où la pierre est apparente. Parce que le crépire, la chute, permet justement de la protéger de ce côté gélif de la pierre. Donc c'est très rare qu'on retrouve ça dans le secteur. Et vous voyez que, voilà, des charpentes comme ça, vous observez l'épaisseur des poutres. C'est des arbres complets. Parce que ça, c'est autre chose qu'on a du mal à s'imaginer, c'est que les chênes, la façon dont on gérait la forêt il y a une centaine d'années, est très différente d'aujourd'hui. On avait beaucoup plus de chênes, ils étaient beaucoup plus longs, mais aussi beaucoup plus petits. Parce qu'on avait une densité dans les forêts beaucoup plus importante. C'est que pour faire un chêne, pour faire une poutre comme ça, on avait une chêne qui était comme ça, et à la main, on venait donc écarrir les parties lobées pour récupérer uniquement la partie intéressante, parce que ça, c'est la partie du bois mort. Une poutre comme ça, si on n'est pas dans un milieu humide, donc avec le développement de champignons, on sera tous dans la caisse, que ça sera toujours là. Sauf s'il y a une fuite. Et là, donc, on retrouve cette tige de botte. Donc là, on est vraiment sur une toiture qui est typique. Et ça encore, malheureusement, avec la restauration et les changements de toiture, la tige de botte est abandonnée par la tuile mécanique, pour tout un tas de raisons, de simplicité. Voilà. Mais c'est pour ça qu'il est aussi important, dans la mesure du possible, quand c'est faisable, d'arriver à conserver un petit peu tout ça. Parce que le jour où petit à petit ça disparaît, c'est l'identité même de nos villages qui disparaît avec. Parce que ça, cette bâtisse-là, c'est vraiment l'habitat lorrain typique. Alors elle est beaucoup plus en longueur qu'en profondeur, mais dans les parties un peu plus mitoyennes, pour ceux qui ont déjà vu, vous avez vraiment des maisons qui sont extrêmement longues, de plusieurs dizaines de mètres, avec parfois deux bâtisses et une cour intérieure. Oui. Voilà, on est vraiment sur quelque chose d'extrêmement long, avec une volonté vraiment d'être pratique. En tout cas, en termes d'architecture, on est 1840, c'est ce qu'on appelle d'architecture un peu néoclassique. Tous les bâtiments du 19e siècle, c'est dans cette architecture. Dans le secteur, pensez aux mairies de Lucet, mairie de Lagnet, mairie de Bouc. Voilà, vraiment style néoclassique 19e. Donc, quand on dit style néoclassique, c'est un style qui reprend un peu les codes de l'architecture antique. Donc là, on retrouve un peu ce style-là. D'ailleurs, ça, ces éléments-là, alors c'est, on peut penser à des colonnes, mais c'est ce qu'on appelle un pilastre. C'est-à-dire que ça ressemble à une colonne, mais elle n'a pas vocation à maintenir quoi que ce soit. C'est vraiment encastré là-dedans. Et ça, c'est typique, soit de la Renaissance, soit du 19e siècle, dans cette époque classique. Pensez... Le bâtiment, on va dire, néoclassique le plus connu, c'est à Paris, où on met les personnes célèbres.
1: Panthéon.
0: Voilà.
1: J'ai révisé, hein.
0: Voilà, Panthéon. Exactement, merci. J'ai oublié le terme. Ça, c'est vraiment typiquement des architectures. Avec ses colonnes, tout ça, on retrouve un petit peu ce principe. Voilà. Et si on observe toutes les maisons, on retrouve toujours ces fameuses typiques, avec la porte charretière, cochère, peu importe. La porte d'entrée, la belle chambre, voilà. Et ce que je vous disais, c'est qu'une maison comme ça, avec l'œil de bœuf, là aussi également. Alors après, c'était deux maisons différentes.
2: Ah oui, mais
0: c'est
2: identique.
0: Non, mais je veux dire que c'est deux maisons qui sont, c'est pas les mêmes bâtisses. C'est deux habitations
2: ils
0: différentes.
2: Ils sont identiques, mais à l'inverse.
0: Oui, elles sont symétriques. Ouais. Ça, c'est très courant. Et au vu de la largeur de la maison, on serait peut-être sur des maisons de laboureurs, puisque c'est une maison plutôt large. Voilà. Les maisons un peu plus restreintes, comme en face par exemple, on est peut-être sur des maisons qu'on va appeler des maisons de manouvriers, donc plutôt des maisons d'ouvriers agricoles. Il n'y avait pas forcément la nécessité d'avoir tout le matériel agricole que devait avoir le laboureur. Et d'ailleurs, l'usoir, peut-être déjà entendu parler de ça, on disait que l'usoir, que généralement plus t'as de fumier, t'es gros. Voilà. Parce que qui dit t'as de fumier gros dit que le troupeau était gros, donc que le propriétaire avait les moyens d'entretenir un gros troupeau. Et comme c'était coûteux, alors pourquoi on observait ça? Parce que généralement, quand il y avait des dots à donner pour les mariages. Voilà. Après, si on va être un peu aux maisons, car sur les mariages de ces époques lointaines, c'était beaucoup entre cousins, à se demander si on voulait pas garder les terres en la même famille. Peut-être un peu de ça. Peut-être un petit peu de ça. Et on retrouve ça. Donc les usoirs, à l'origine, ils trouvaient l'état de fumier, mais également tout le matériel. Et l'usoir, c'est très particulier. Je ne sais pas si vous savez, c'est que c'est public, mais usage privé. C'est vrai que l'usoir, c'est très compliqué dans sa gestion, dans sa définition purement juridique. C'est assez complexe, l'usoir. Ça peut amener quelques petites problématiques dans certains endroits. Voilà, donc là, plutôt large. On va remonter tranquillement parce qu'à ce rythme, on est là à 20h.

0: parler des hirondelles, mais mine de rien, aujourd'hui, avec une pollinisation par l'extérieur, c'est une vraie problématique dans les villages. Ouais. C'est comment réussir à faire que les hirondelles ou les chauves-souris aient quand même refuge. Parce que les chauves-souris et tout ce qui va être chauves-souris et hirondelles, non mais dans des maisons comme ça, il y a toujours un petit interstice pour passer,
1: oui.
0: Elles font leur nid.
1: Bah oui.
0: Et c'est là, encore une fois, toute la problématique. Quand on dit qu'il faut moderniser un peu les villages, parce que les maisons comme ça, anciennes, pour des questions, on va dire, d'économie d'énergie, mais de l'autre côté, ça a un impact qui va être négatif sur la biodiversité.
1: Oui.
0: Voilà, et ça, c'est pas forcément simple à trouver les deux. Donc c'est pour ça que qu'il y a beaucoup de dispositifs, hein, la CCDT en met en place, justement, pour la mise en place de nichoirs pour les chauves-souris, pour les hirondelles. Même si les hirondelles, ça devient de plus en plus rare. Donc on va remonter par la cour du château. D'ailleurs, la partie là, qui est de ce côté du terroir, c'est une partie qu'on appelait la basse-cour. Quand vous prenez, on va schématiser un château typique, vous avez le château, donc vous avez généralement la partie habitation du seigneur. Vous avez ce qu'on appelle la haute-cour, qui est généralement un peu plus fortifiée et qui va être réservée plus ou moins à la noblesse. Et vous avez un petit peu plus bas, c'est le cas, on était un petit peu plus bas, hein, parce que le parti château ou l'église ont été construits sur une terrasse un petit peu en altitude. Vous avez ce qu'on appelle la basse-cour, dans laquelle on avait la basse-cour, les forgerons, etc. Sur les recherches que j'ai faites, il n'y a pas l'air d'avoir eu de fortifications de remparts qui entouraient le château, si on compare par exemple à Bouc ou Gondreville. Voilà, donc généralement, dans ces basses-cours, c'est aussi là que pouvaient venir se réfugier généralement les habitants en cas d'attaque, quand il y avait des fortifications. Là, très probablement que le seigneur était présent là, il y avait l'église, avec sans doute la chapelle castrale, donc la chapelle du seigneur. Et donc toute la partie là autour du terroir devait donc s'aménager, peut-être une partie un peu plus ancienne du village, qui devait être à peu près dans ce secteur. Donc on va remonter cette partie-là, on ira devant l'ancienne mairie-école, et après on reviendra à côté du terroir, il y a une table de pique-nique, et puis c'est là qu'on partagera
2: au chaud.
0: De la bière. Bah oui, au chaud, bah une fois qu'on aura bu, on sera au chaud. Bah après, si on peut se mettre à l'intérieur, c'est à l'intérieur. Hein. C'est que moi, dans mon esprit, il devait faire 25 degrés à l'époque.
3: Ah ouais, ouais, ouais. Il n'y a pas que dans ton esprit.
0: Ça serait quand même dommage, je ne peux pas parler de ce magnifique.
1: C'est un méguélion.
0: Non, sans l'avoir.
1: C'est
0: à l'avoir ouvert. Donc la proximité du terroir fait que ça va être sans doute lié.
1: L'eau dans le terroir.
0: C'est ce qu'on appelle les lavandières. Donc les lavandières, donc c'est ici qu'elles venaient donc faire la lessive. C'était un peu, alors je schématise, mais c'était pour les hommes, il y avait le bistrot. Pour les femmes, il y avait le lavoir. Non, mais c'est toujours le cas. C'est toujours. Non, en fait, ce qui est intéressant avec le patrimoine lié à l'eau, c'est quand vous observez les lavoirs, tous les lavoirs du secteur, quand on arrive à voir la date, vous remarquez qu'ils datent tous, généralement, en tout cas dans 98% des cas, d'après les années 1850,
1: oui.
0: À peu près. Je vois années 1870, 1880, dans ces eaux-là. Alors, c'est une volonté de l'État. L'État a une volonté d'améliorer notamment l'hygiène dans les campagnes. Et quand on ira voir la mairie-école, c'est aussi la même chose avec l'éducation. C'est pour ça que le 19e siècle, c'est vraiment le siècle qui va transformer vraiment tous nos villages. La plupart des églises vont être reconstruites à cette époque. Les mairies-écoles vont être construites à cette époque. Les lavoirs vont être construits à cette époque. Les égayoirs aussi. Alors, si c'est construit, c'est en tout cas, c'est reconstruit sur d'anciens lavoirs plus anciens. Tout ça, c'est lié à l'eau. Tout ce qui va être égayoir, lavoir, les puits, tout ça, en l'espace d'une cinquantaine d'années, les communes vont faire des efforts financiers très importants pour construire tout ça. Et on se rend compte que, même pas un siècle plus tard, va arriver l'eau dans les maisons. Donc on va très vite, finalement, abandonner très rapidement les lavoirs. Alors ici, pourquoi est-ce qu'on a un lavoir qui est un peu plus simple qu'on retrouve ailleurs? Si je prends l'exemple de Sanzay, il n'y a pas non plus de lavoir. Pourquoi est-ce qu'il y a le terroir qui passe? Donc on est peut-être aussi sur des aménagements. Là, je ne sais pas s'il y a eu des aménagements qui ont été faits. Mais à Sanzay, il y a un endroit qu'on appelle justement le lavoir, où il y a eu un aménagement le long du terroir, donc en pierre de taille, qui permettait de venir s'agenouiller devant le terroir. Là, très probablement, si même on parle de guéoir, qui sert à venir à laver les oiseaux, à venir guiller les chevaux, les oiseaux et les chevaux, là très probablement, c'est plus simple, très probablement que les chevaux venaient peut-être directement se laver dans le terroir. C'est pour ça qu'on a affaire.
1: Moi, je l'ai avec maman. Hein.
0: Non, mais c'est pour ça qu'il n'y a pas de lavoir aussi construit qu'on peut avoir dans d'autres villages. C'est que la présence du terroir qui passe dans le village fait qu'avec des aménagements moins coûteux, on pouvait réussir à accéder directement à l'eau. Généralement, dans les lavoirs, c'était le cas. Plus vous étiez près de la sortie de l'eau, donc plus l'eau était propre, généralement c'était la doyenne qui avait la meilleure place. Il y avait une certaine hiérarchie à respecter. Alors pour certaines communes, il y avait le parcours du combattant. Pour ceux qui le connaissent, le Lavoir à Manonville, il faut marcher 20 minutes pour y accéder entre le village et le Lavoir. Donc là, voilà, des fois c'était.
1: Avec la brouette.
0: Avec la brouette, la belle brouette, qui généralement aujourd'hui pour toi dans les jardins, avec un peu de fleurs dessus. Voilà. Donc on retrouve un petit peu ce Lavoir ici. Tant qu'on est sur le Lavoir, ce qu'on va prendre, on évoquera l'église, la dernière chose. Parlons un peu finances. Parlons finances. Aujourd'hui, quand une commune a un projet, elle a son budget, et si elle n'a pas tous les moyens de le faire, et bon, elle cherche la subvention certes, mais elle va surtout créer de la dette. Elle va faire de l'emprunt, elle va créer de la dette. À cette époque, 19e siècle, les communes devaient tout financer sur leurs fonds propres. Donc il y avait une pratique qu'on retrouve en Lorraine, qui s'appelait, notamment qu'on avait une forêt communale, qu'on appelait le quart en réserve. C'est très simple, vous avez votre forêt, il y a un quart de cette forêt que vous mettez en réserve. Quand vous avez des gros travaux à faire, construction de lavoir, mairie, école, église en l'occurrence, et ben vous pouvez utiliser cette réserve pour la vendre, récupérer les fonds nécessaires pour construire ce que vous devez. À une seule condition, avoir l'accord du préfet. Le préfet pouvait refuser la mise en vente du quart en réserve, ce qui pouvait ralentir les dossiers, ou alors des fois carrément devoir faire autrement. Je vous parle de ça, parce que c'est comme ça qu'on a financé les voies, mais surtout c'est que l'église à l'époque, quand elle a été reconstruite, on avait pour 29 000 francs. La commune avait 15 000 francs. Donc il fallait qu'elle trouve 14 000 francs. L'une des propositions qui avait été faite, c'était de la vente de bois, issue de ce camp en réserve, mais également la vente de terrain. Semble-t-il que les habitants à Ménilatour n'étaient pas trop pour qu'on la commune vende les terrains. Donc ils ont demandé est-ce qu'il y ait quelques modifications sur le projet de base. On va remonter, passer par la cour du château.

0: le château.
1: Ça tombe bien, ouais, le château. Ça tombe bien, il y a un magnifique élément. Donc, c'est ce qu'on appelle une.
2: Voilà.
1: Alors, c'est ce qu'on appelle. Non. Alors, voilà, c'est les latrines.
2: Ah bon?
1: Alors, quand on voit ça, généralement, on peut voir ça au-dessus d'une porte. Parce que généralement, c'est ce qu'on peut appeler un peu les bretèches, un chicouli. Donc, tout est déjà vu ça dans les films, hein, quand il y a une attaque, on se met en dessous, on envoie des pierres, des choses comme ça, et puis il se prend ça sur le crâne, et puis on n'en parle plus. Là, effectivement, c'est une bretèche à aisance, donc c'est les latrines. Je pense qu'il faudrait planter des tomates en dessous. Il y a un moyen. Alors, qui dit ortie, dit généralement qu'on a affaire à un sol qui est très azoté. Parce que les orties adorent les sols azotés.
3: Ah oui,
1: tout ça pour dire que dans votre jardin, quand vous n'avez pas de mauvaise herbe comme ça, notez la mauvaise herbe que vous avez et ça vous dira à peu près la qualité de la terre. Les orties, ça adore l'azote. Quand vous avez de la prêle, alors ça aime bien les trucs très humides. Donc si dans un coin de jardin vous avez de la prêle, c'est plutôt un endroit où il y a une bonne rétention d'eau. Plutôt intéressant. Voilà. Quand vous avez du plantain, ça normalement c'est les sols qui sont secs ou quoi, à force de marcher au même endroit. Mais souvent du plantain qui pousse. Alors là, plantez pas votre tomate, elle aura du mal. Mais là, il y a moyen.
4: Donc, tu vas aller faire pipi au cul des tomates.
5: Vous alliez dans la latrine.
1: Alors oui.
4: Alors,
1: certains appellent ça l'or liquide dans le jardin. Je conseille de le diluer.
5: Il est habité.
1: Oui, il est en cours de restauration. Alors je ne sais pas s'ils ont des aides. Je ne sais pas s'ils ont des aides pour la restaurer.
4: C'est un propriétaire privé.
1: Propriétaire privé. Donc là, on va remonter dans ce qu'on appelle la cour. Donc ça va se voir, ça va être une petite cour. Et pour ça, je vous disais, là, on se rend bien compte, hein, la partie de la basse cour, vraiment la partie en contrebas de la hauteur.
4: Donc avec en fait, le château
2: connaît
4: pas le château
2: classique.
1: Non, mais en fait, il faudrait plutôt parler de maison forte. Voilà. Il y a une qui reste pas trop plutôt jolie, par exemple à Bouvron. Vous passez à Bouvron, il y a une grosse tour.
4: Oui.
1: C'est une maison forte.
4: Oui, à l'entrée.
1: À l'entrée, voilà. Il faut plutôt voir ça comme des maisons fortes, parce que c'est vrai que quand on parle de château, on s'imagine au château.
4: Donjon et tout ça,
1: Voilà. Là, on est plutôt sur de la maison forte. Et je pense que sur les 41 communes de la CC2T, je pense que les deux tiers ont eu des maisons fortes. Sans aide, par exemple, il parle d'une maison avec des tours. Après, de l'étang de Moulins. Il n'y a aucun vestige, mais c'est mentionné à un moment donné que ça s'appelait sans et les tours, je crois, vers là-bas. Donc, quasiment tous les villages ont eu des maisons fortes, avec des petites seigneuries. Mmh. Ici, ce qui est plutôt sympathique, pas pour le criminel, mais c'est que semble-t-il que le seigneur avait la haute justice, donc c'est-à-dire qu'il pouvait condamner à mort. Mmh. Et c'est pour ça que dans le lotissement, là-bas, vous avez la rue de la justice.
4: Ah, oui.
1: C'est probablement là-bas qu'ils exécutaient les criminels.
2: Ah, oui. Il y avait un chêne.
1: Voilà, rue de la justice. Ah, c'est pour ça, quand vous avez le temps de prendre un vieux cadastre, ou même aller sur Géoportail, observez les noms des lieux dits. Ça peut vous dire beaucoup de choses sur comment s'organiser le village. La justice, par exemple les chenevières, avec le chanvre, un petit peu tout ça. Ça, c'est toujours assez intéressant de regarder un peu les lieux dits, ça permet de prendre deux choses. Le trou de l'enfer, plutôt sympa comme lieu dit. Voilà, parce qu'on a découvert des sépultures mérovingiennes. Donc je pense qu'il y a un peu ce rapport un peu enfer, je pense, avec le fait qu'il y avait beaucoup de sépultures et de morts. Les lieux dits, c'est aussi très important, hein. C'est toute une part également de notre histoire. Dans ce secteur, on a la Haie des Loups, par exemple, du côté entre Sens et Ménil. La Haie des Loups. Comment, voilà, est-ce que c'est un passage des loups, à un moment, une époque? Paraît-il. Ah ben, mais voilà.
6: Il y a un habitant qui dit qu'il en avait vu.
1: Alors, moi, ma grand-mère, paraît-il, on aurait parti qu'il avait encore. Oui, c'est ce qu'elle racontait.
2: Ils avaient un chien qui avait un collier pour les protéger.
1: Là, on est dans la cour du château. Avec ces églises-là, pareil, ça doit paraître péjoratif, mais ça ne l'est pas. C'est ce qu'on appelle des églises-granges. C'est ce qu'on va retrouver à Sanzay, à Bouc, à Lagné. Hein. Pourquoi? Parce que quand vous rentrez dans l'église, on a vraiment l'impression de rentrer dans une grange. Donc c'est ce qu'on appelle les églises-granges. C'est typique du 19e siècle. Là, on est 1848 de mémoire, pour la reconstruction. Voilà. Dans quasiment toutes les communes du secteur, on va reconstruire les églises à cette époque. Parce que, alors même si la Révolution française, il y a quand même une sorte de regain de la vie religieuse au 19e siècle. Et donc généralement, les communes ont aussi une évolution démographique, il y a plus d'habitants. Donc les églises sont plus petites. Donc on va agrandir les églises. Donc celle-ci est toujours au même endroit. Elle était sans doute liée au château à côté. Donc probablement qu'à l'origine, il y avait ce qu'on appelle une chapelle castrale, donc la chapelle du Seigneur, qui devait être donc à ses côtés, construite donc sur ce promontoire. Voilà. Donc on va reconstruire ça. D'ailleurs, si vous comparez celle de Mini-Latour et celle de Sanzay, on a l'impression que qu'elles sont jumelles. Hein. Mmh. C'est quasiment, à mon avis, c'est. Moi, j'appelle ça les églises Ikea, c'est de compter en kit. Ouais. C'est à peu près. Non, mais bon, c'est à peu près les mêmes plans, même typologie, hein, quand on regarde l'architecture. Hein, on est sur quelque chose d'assez sobre et classique. On n'est pas dans. Voilà, ils ont fait quelques petites folies à Royaume, par exemple. Ils ont fait quelques folies. Voilà, on est sur un style complètement différent, pourtant de la même époque. On est quelque chose sur plutôt du néo-gothique dans le style. L'un est plutôt néo-classique. On retrouve un petit peu ça. Et aussi l'autre particularité du village, c'est que le cimetière reste au même endroit. Prenez beaucoup de villages, vous avez souvent l'ancien cimetière contre l'église, et vous avez le cimetière contemporain, récent, qui est généralement été mis plus loin, à l'écart du village. Le village s'agrandissant, il est de nouveau dans le village. Voilà. Sauf à Bouc, il est vraiment à l'écart. Mais par exemple, Sanzay, maintenant, il est vraiment dans le village, parce que ça s'est construit. Pour quelle raison? Ça, c'est l'époque de Napoléon. On demande à écarter le cimetière des villages pour des questions d'hygiène. Donc, généralement, on va avoir, on commence à avoir ça là. Les communes vont le faire petit à petit. Et on va avoir donc dans les nouveaux cimetières, généralement, les premières sépultures qui vont plutôt être 1880-1890, et l'ancien cimetière autour de l'église. Et donc ce cimetière-là, c'est ce qu'on appelle les cimetières républicains. Donc on abandonne le cimetière religieux. Dans le cimetière dit religieux, généralement, il n'y avait que le clergé qui était inhumé, et ou pour les plus riches laïcs, des fois à l'intérieur même de l'église. Le reste de la population, alors c'est un peu dur de dire ça comme ça, mais c'était généralement un peu dans des fosses communes. Le cimetière républicain, 1804, c'est quoi? C'est que chaque citoyen, on est tous égaux, y compris dans le lieu de repos qu'est le cimetière. C'est pour ça qu'on va avoir les sépultures individuelles, bien définies, voilà, pour faire respecter cette égalité. Et après, donc, on va sortir. Là, la particularité, c'est que le cimetière est resté enclavé autour de l'église. Je pense qu'il devait être assez gros, mais bon, ça demande une gestion assez... comme il s'est passé, pas très grand. Et non, il faut être bon dans la gestion, justement. Parce qu'on ne peut pas se permettre de s'étendre...

0: Eh ben on va remonter jusqu'à la mairie. Oui, là c'est un pigeonnier. Exactement.
1: Un pigeonnier et encore la vierge.
0: Exactement, comme ça, c'est bien. Ça fait une belle page de civil. Là ce qu'on trouve aussi fréquemment, c'est l'entrée pour le pigeonnier. Alors quand c'est plus bas, c'est l'entrée du poulailler. Là c'est pour les, on va pas emmener les poules là-bas. De temps en temps, quand on a de la chance, il y a même encore le... pour nettoyer les chaussures. Voilà, de temps en temps, on l'a encore. Et pareil, l'autre élément très intéressant, c'est la niche avec la Vierge. Voilà. À l'échelle, par exemple, d'une rue, c'est dans les angles des... Dans les villages, même des fois dans les villes, dans l'angle des rues, vous avez des niches, justement, en hauteur. C'est le même principe que ça, mais à l'échelle de la rue. Et après, à l'échelle, par exemple, des chemins, vous avez souvent dans les carrefours les calvaires.
1: Oui.
0: Tout ça, c'est les mêmes volontés. C'est protéger un secteur, c'est sanctuariser un secteur. D'ailleurs, pour la petite anecdote, un calvaire, quand on prenait le long du chemin, un calvaire, c'était un lieu de refuge. Mm-hmm. C'est-à-dire qu'en cas d'agression, on pouvait se réfugier auprès du calvaire, normalement. C'était un lieu... Voilà, ça, c'était la théorie.
1: En fait, c'est beau, parce que d'un côté, c'est d'une façon, de l'autre côté, c'est autre chose que l'on voit.
0: Voilà. Ça c'est fréquent, là encore une fois les niches elles sont souvent conservées mais la statuette c'est rare de les avoir encore. On va aller voir la mairie. Donc voilà l'école de quand j'étais petit.
2: Ah. Moi aussi.
0: Ah bah. Un peu vieilli quoi. Un petit peu. Alors justement, là on va se replonger dans le 19e siècle. Donc tout à l'heure je vous ai dit que l'État avait donc voulu, pour une question d'hygiène, qu'on développe les lavoirs un petit peu tout ça. Pour une des questions d'éducation, à partir des années 1830, l'État a obligé toutes les communes à avoir une école. On est aussi après la Révolution française. Donc la commune moderne telle qu'on la connaît aujourd'hui a, entre guillemets, été créée. Donc l'État voulait également que dans chaque commune, qui était le plus petit élément, on va dire, territorial de ce pays, il voulait qu'il y ait un hôtel de ville, une mairie. De manière tout simplement logique, comme il fallait construire les deux bâtiments, on s'est dit on va fusionner. D'où le fait que, entre les années 1840 et les 1890, vont se construire dans toutes les communes ce qu'on appelle les mairies-écoles. Avec de manière schématisée, une partie, néanmoins la partie centrale, dédiée à la mairie, et avec deux ailes, enfin garçon, fille. Généralement, c'est un peu de manière classique, un peu ce qu'on retrouve. Plus la mairie-école est grosse, avec beaucoup de décors, plus la commune est riche ou a mis les moyens pour construire ce bâtiment. Là, on est quelque chose d'assez sobre. Assez sobre. Voilà. Et on va donc retrouver un petit peu ces éléments. Donc mairie-école, mais également, on devait loger l'instituteur. Donc, généralement, dans ce bâtiment, on avait généralement c'est-à-dire qui habitait au-dessus. Ça, c'était classiquement. C'est vraiment le 19e siècle qui va créer le village d'aujourd'hui, parce qu'on va y retrouver les lavoirs, les mairies-écoles, on va reconstruire les églises. Alors il y a un autre élément, mais je crois qu'il demande s'il est pas dans l'église d'ailleurs, c'est le monument aux morts.
3: Oui, il est dans l'église.
0: Il est dans l'église, c'est pour ça qu'on ne peut pas le voir. Et le monument aux morts fait partie intégrante. Les usoirs, bon là il y aura quand même relativement large qu'on retrouve, même si là les bâtiments, les maisons sont un peu plus anciennes, mais vous voyez qu'elles ont été un peu plus transformées, modifiées. Là c'est plus compliqué de relire concrètement les façades par rapport à une certaine époque. L'autre particularité, c'est la départementale, fait aussi que le village va se développer, pas de manière linéaire, comme on peut trouver dans d'autres communes, départementale traversant. Voilà. Alors pourquoi c'est sans doute la rue la plus ancienne? Elle devait simplement... c'est quoi le nom de la rue aujourd'hui ici? Saint-Laurent. À une époque, c'était Grande Rue. La rue d'Andy, ou Grande Rue. Prenez n'importe quel village du secteur, il y a toujours une grande rue quelque part. C'est généralement la rue principale. On arrive sur quoi? L'église, ça nous paraît fortement logique. Puisque l'église, c'était vraiment le cœur du village. On trouve un petit peu tout ça. Il va en avoir plusieurs des bistrots, je pense.
4: Non, mais il était juste à côté.
0: Fallait quoi?
3: Il y en avait deux. Il y en avait un en face, sur la rue, là où il y a le marchand de pizza.
0: Oui.
3: Et l'autre à l'entrée du village, là où il y a toujours le...
0: Toujours
3: le restaurant. Ça, c'était
0: toujours,
3: déjà
0: toujours le restaurant, voilà. Il y avait environ un bistrot pour tous les 20 habitants à l'époque.
4: Oui,
0: maintenant, c'est un bistrot tous les 20 villages. Alors, si vous voulez, on peut faire les 50 mètres qui nous séparent, voir vraiment la belle ferme Bureté, qui est une des plus belles, des plus anciennes fermes et les plus belles. Et après, on retournera tranquillement manger notre petit pâté lorrain de l'année. Là, vous voyez que quand vous prenez cette bâtisse, on passe quand même sur quelqu'un niveau conditions sociales, nettement au-dessus de tout ce qu'on a vu. Hein. La porte charretière, c'est de la pierre de taille. Vous envoyez les encadrements, des linteaux, tout est travaillé. Il y a un escalier, enfin tout est parfaitement travaillé. C'est extrêmement large. Là, on a vraiment, là c'est quasiment sûr et certain. Il y a une cave voûtée.
3: Oui.
0: Là, on a affaire sans doute, je dis pas peut-être, mais peut-être un des pompiers les plus riches de l'époque. Pour construire une maison comme ça.
2: Encore aujourd'hui.
0: Voilà. Bah c'est pas familier. C'est quoi, j'ai vu
1: Luffy? Ça, c'est un peu. Mais du coup,
0: c'est possible la même famille
1: Non, ils sont pas dans les mines depuis très très longtemps.
0: Mais d'accord, c'est
1: pas du tout comme ça la mienne.
0: Donc là, voilà, là, on a...
1: Faire les fenêtres, pareil.
0: Ah, mais c'est malin.
1: Mais vous voyez, s'ils auraient leur volet, eh bien, ils se chevaucheraient. Parce qu'en réalité, il n'y a pas assez d'espace entre les deux fenêtres et tout ça. Et ça, c'est une erreur dans les constructions.
0: Je ne sais pas chauffage qu'ils ont, mais j'espère que... j'espère que c'est bien isolé. Non, mais voilà, mais très honnêtement, des maisons comme ça... Il faut toujours espérer qu'on ait d'avoir des propriétaires qui ont l'âme de pouvoir conserver ces bâtisses. Parce que demain avoir des déformations sur des façades comme ça, ça serait dramatique. Parce que je pense que dans l'imaginaire des personnes, quand on pense maison Lorraine, je pense que ça compense.
5: C'est ça, oui.
0: Des maisons extrêmement larges, une porte charretière parfaitement travaillée, c'est vraiment ça compense. Parfait. Voilà, et bien sur cette belle maison, on va après l'effort, le réconfort. Vous pensez qu'il y aurait moyen de se mettre au chaud à la mairie?
6: Non.
7: Nous avons pu nous mettre au chaud pour déguster les fameux pâtés lorrains de la boulangerie de Lagnier. D'anciennes photos de classe, photos du village et des cartes postales étaient disposées sur des tables pour être consultées. Parmi les participants à cette visite guidée, il y avait des personnes habitant sur le territoire et bien sûr aussi des personnes originaires du village. Écoutons voir ce qu'ils ont pensé de cette visite.
8: Alors, Maryse Dassul, donc j'habite Ménil, je suis née à Ménil. Donc, mon père était boulanger à Ménil. Donc, j'ai connu ce village dans son origine, avec les vieilles fermes qui vivaient, les tas de fumier devant les maisons, les tas de bois devant les maisons. Le tas de fumier qui signifiait la richesse, ces maisons mitoyennes hein, où on pouvait communiquer en fait par les greniers parce que tout n'était pas fermé.
9: Oui.
8: Donc c'était un peu le but, hein, le but de la maison mitoyenne en fait c'était de gagner du terrain et de gagner en chaleur puisque les murs... et puis de gagner aussi en pierre puisque les murs mitoyens étaient communs. Donc aux deux maisons, donc ça évitait de construire des murs de chaque côté. Quoi. Donc j'ai connu l'école où effectivement c'était déjà il y avait les plusieurs villages qui venaient là et on était des classes de 40-50 élèves qui étaient mélangés du CP jusqu'au CM2 en fait. Tout le monde était mélangé. Donc, quand on était petit au CP, on entendait les questions qui se posaient pour les CM. Donc, quand on arrivait au CM, si on avait bien retenu, on savait déjà des choses. Enfin, ça développait en même temps l'esprit. Donc, tout le monde était ensemble. On avait cours. C'était le jeudi. À l'époque là, hein, c'était pas le mercredi. Et on avait cours jusqu'au samedi après-midi. Le samedi était travaillé complet.
9: Ça a bien changé.
8: Ouais.
9: D'accord. Donc vous l'avez vu évoluer en fait ce village finalement.
8: Ah complètement, oui. Hein, puisque ce qui s'appelle le lotissement n'existait pas. Hein. Ça a construit après le remembrement justement. Moi j'ai connu là où il y a le lotissement, c'était toutes des terres agricoles, des petits morceaux, des petits lopins de terres agricoles en fait.
9: D'accord. Et qu'est-ce que vous avez pensé de cette visite alors? Vous avez appris des choses?
8: Oui, on en apprend toujours finalement. Non, c'est très intéressant. Et puis, Logan est intarissable sur tout ce qui est histoire et vie des villages lorrains. Non, c'était très intéressant. J'ai beaucoup apprécié.
10: Je suis du Toulois, je suis de Colombey-les-Belles. Et quand il y a des visites comme ça qui sont annoncées, qu'il y a le programme, on regarde le programme. Et c'est très intéressant parce que c'est des villages que l'on ne connaît pas. Et du coup, on apprend beaucoup de choses. quand on sort avec les terres touloises, c'est toujours agréable.
9: Vous étiez déjà venu à Ménil-la-Tour avant?
10: Non, non. L'année dernière, on n'avait pas fait ce secteur-là. Mais on change à chaque fois, mais c'est vraiment très très bien.
9: Et qu'est-ce que vous avez pensé lors de la visite? C'est intéressant la visite?
10: Très intéressant parce que y a le bâti lorrain. Là aujourd'hui, c'était sur le bâti lorrain. Moi, j'ai une maison lorraine, donc je connais aussi. Mais on voit, c'est bien expliqué par des personnes qui connaissent bien leur métier, quoi.
9: Effectivement, puis il y avait même des personnes aussi du village qui pouvaient commenter.
10: Oui, tout à fait. Tout à fait.
9: Très bien, merci beaucoup. Et vous appelez comment?
10: Françoise.
9: Eh bien, merci beaucoup, Françoise.
5: Moi, je suis Simon, je viens de Belgique. Donc, ça fait 17-18 ans que je suis ici à Ménil-la-Tour. Et je suis fort intéressé par l'environnement, l'agriculture, tout ce qu'on peut trouver, la vie locale également. Et donc, ce genre de visite m'intéresse vraiment beaucoup. Quand je vois les villages à côté, bon, c'est vrai que j'ai beaucoup de contacts avec les différents maires également. Et donc, c'est très bien.
9: Vous avez appris beaucoup de choses durant cette visite, alors?
5: Oui. Bon, de voir quelle est la construction, donc le type d'habitants, vraiment lorrain. Mais j'avais déjà été à la maison de la polyculture à Lucé. Et depuis, c'est vrai que je m'intéresse différemment à l'architecture lorraine.
9: Parce que vous avez aussi dans votre pays une belle architecture.
5: Oui, exactement. Bon, j'habite aussi un petit village où on retrouve l'architecture vraiment typique wallonne. Et en pierre de taille et tous les pourtours des fenêtres également. Donc, chaque région a sa particularité.
7: Effectivement. D'ailleurs, si vous voulez découvrir les particularités de notre beau territoire, je vous invite à aller suivre les visites proposées par la Maison du Tourisme Terre Touloise. Elles sont à retrouver sur leur site internet. Je remercie notre guide Logan pour ses explications et sa passion qui se ressent à chacune de ses visites. C'est la fin de cette émission Histoire Locale. À bientôt pour un prochain numéro sur l'histoire d'un monument ou d'un village de notre belle région Lorraine. 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

0: Thompson, le vieux fermier, a beaucoup d'ennuis. Il n'arrive pas à se débarrasser de son vieux gros chat gris. Pour mettre à la porte son chat, il a tenté n'importe quoi. Il a même posté au Canada et lui a dit « Tu resteras là ». Mais le matou revient le jour suivant. Le matou revient, il est toujours vivant.
1: Sauve-toi, Jérémy. Jérémy Souris vit tout seul sous le plancher de la cuisine. Toute la journée, il regarde des livres, mais pas n'importe lesquels. Seulement des livres sur les matous. Et voilà pourquoi Jérémy sait tout, vraiment tout sur les matous. Il sait qu'ils ont de longues moustaches et des griffes pointues. Il sait qu'ils voient dans le noir, mais Jérémy sait surtout qu'ils dévorent les souris. Alors chaque soir, inquiet, Jérémy se couche en serrant fort son doudou contre lui. Mais un matin, un beau matin, une bonne odeur le réveille curieux, Jérémy grimpe à son échelle. Quelques miettes l'attendent sous la table de la cuisine. Sans bruit, Jérémy s'approche. Vite, il se met à grignoter les petites miettes appétissantes quand tout à coup, il entend un bruit sourd derrière lui. Boum, baboum, boum, baboum. Effrayé, Jérémy se retourne. Qu'est-ce que c'est ? Un matou. Paniqué, Jérémy file à toutes pattes et hop, il bondit dans son trou. Jérémy tremble encore plus quand une énorme patte griffue essaye d'entrer. Heureusement, elle est trop grosse. Ouf, sauvé, se dit Jérémy. Soudain, une chose poilue lui frotte la tête. Une voix s'écrie « Attrape ma queue, je vais t'aider à remonter ». Jérémy a peur, il ne répond pas. La voix reprend. « Allez, monte, je veux jouer avec toi. » « C'est une ruse, » pense Jérémy. « Je sais bien que les matous ne jouent pas avec les souris, ils les mangent. » Jérémy est en colère. Il ouvre sa petite bouche et mord violemment la queue. Une voix hurle. « Aïe, aïe, ouille !» et pouf, la queue disparaît. Jérémy se demande que faire. Courageux, il grimpe à nouveau à son échelle et jette un coup d'œil dans la cuisine. Là, il trouve un matou, mais pas un gros matou bien gras, non, juste un matou tout rond qui pleure à chaudes larmes. « J'ai mal, pourquoi m'as-tu mordu ?» Jérémy hésite. « Ce n'est pas de ma faute ?» Le chat sanglote. « Tu es méchant, je voulais juste jouer avec toi. » Jérémy est embêté. Jérémy sait tout sur les matous, mais il ne sait pas que les chats aiment jouer et puis il n'a aucune idée pour le faire arrêter de pleurer. Jérémy se met à réfléchir. Le chaton pleurniche encore. Oula, que j'ai mal! Alors Jérémy prend son courage à deux pattes. Timidement, il s'approche du chaton. Il lève délicatement la queue et il glisse son doudou dessous. Puis Jérémy enroule la queue dans son doudou et fait un joli nœud autour de la blessure. Le chaton sourit. Oh, le joli pansement! Il renifle et il dit « Comme tu es gentil !» Cette fois, Jérémy n'a plus peur. Il se sent bien. Rassuré, Jérémy pose sa tête sous la douce patte du chaton. Il dit « Tu sais, je savais tout sur les matous. » Ah bon, s'étonne le petit chat. Puis Jérémy bâille, se frotte les yeux et en s'endormant, il murmure doucement « Mais je ne savais pas qu'ils pouvaient être de si bons amis. » Fin.
0: Thompson paye un petit gars pour assassiner le chat. L'enfant part à la pêche, l'animal dans ses bras. Au milieu de la rivière, le canot a coulé. Le fermier apprend que l'enfant s'est noyé. Mais le matou revient le jour suivant. Le matou revient, il est toujours vivant. Le voisin de Thompson commence à s'énerver. Il prend sa carabine et la bourre de TNT. Le fusil éclate. La ville est affolée car une pluie de petits morceaux d'hommes commence à tomber. Mais le matou revient le jour suivant. Le matou revient, il est toujours vivant. Le fermier découragé envoie son chaton chez le boucher pour qu'il en fasse du hachis parmentier, de la chair à pâté du fast-food hamburger. Le matou hurle et disparaît dans la machine. De la viande poilue est affichée sur la vitrine. Mais le matou

0: Cette fois-ci, on expédie le chat au Cap Kennedy. C'est dans une fusée à 3 étages qu'il est parti. Le fermier saute de joie car il n'a plus de soucis. Et puis le lendemain matin, on l'appelle de Miami.
1: Hello, Farmer Thompson. We got your cat here. Yes, we don't know how he got back down, but he's definitely here. Would you mind coming and picking him up, please?

0: La poulette et les trois maisonnettes. Une histoire de Fabienne Morel et Déborah Vigilio. Au poula, au poula, au poulailler. Au poula, au poula, au poulailler. Au poula, au poula, au poulailler. Au poulailler, il y avait une petite poule rousse. Petite poulette rousse n'avait plus de papa ni de maman. C'est grand coq noir et grosse poule grise qui s'occupaient d'elle. Mais ils n'étaient pas très gentils. Pour eux, tout le bon blé. Pour elle, rien à manger. Toute la journée, grand coq noir et grosse poule grise lui criaient dessus. Lava, lave, achouga, essuie, poulichi, nettoie, spatza, balaye. Un jour, grand coq noir, grosse poule grise et petite poulette rousse sont invités au mariage de dindon bougon et de dinde un peu dingue. Quelques jours plus tard, ils se mettent en route très tôt le matin. Ils marchent. Ils traversent les taillis et c'est bientôt midi. Ils traversent la prairie et c'est déjà l'après-midi. Ils marchent jusqu'à la tombée de la nuit et arrivent dans la forêt. Et vous savez ce qu'il y a la nuit dans la forêt ?
1: Mais moi, grand coq noir, je n'ai pas peur du loup, parce que j'ai la solution. Il suffit de se construire une cabane et de se mettre à l'abri.
0: Grand coq noir envoie petite poulette rousse chercher des feuilles de fougère. Et petite poulette rousse se met au travail. Taglia, raccoglie, trasporta, dispone. Coupe, ramasse, transporte, dispose. Et au fur et à mesure que petite poulette rousse coupe, ramasse, transporte, dispose, la cabane en feuilles de fougère se construit. Quand la cabane est terminée,
1: « Moi, grand coq noir, je vais rentrer dans la cabane pour voir si je peux en faire le tour sans abîmer ma belle queue. »
0: Et cric, crac, crouille, il s'enferme à l'intérieur. Grosse poule grise et petite poulette rousse se retrouvent dehors, seules dans la nuit. Elles en pleuraient de rage. Mais il n'y a pas de temps à perdre. Le loup approche. Grosse poule grise envoie petite poulette rousse chercher des branches pour construire cette fois-ci une cabane en bois. Coupe, ramasse, transporte, dispose. Taglia, raccoglie, trasporta, dispone. Et au fur et à mesure que petite poulette rousse taglia, raccoglie, trasporta, dispone, la cabane en bois se construit. Quand elle est terminée, « Moi, grosse poule grise, je vais rentrer dans la cabane pour voir si je peux battre des ailes tout à mon aise. » Et cric, crac, crouille, elle s'enferme à l'intérieur. Petite poulette rousse reste seule dans la nuit. Elle est fatiguée. Elle n'a même plus la force de ramasser un brin d'herbe pour se faire un abri. Elle pleure. Mais à ce moment-là, dans la forêt, il y a de la lumière. Et de cette lumière sort une belle dame. Elle a de longs cheveux, des grands yeux verts, une belle robe blanche, et on ne dirait pas la regarder comme ça, mais elle sort sa caisse à outils, elle retrousse ses manches et se met au travail. Elle construit une maisonnette avec les murs en pierre, le toit en bois, et sur le toit elle plante des clous, la pointe tournée vers le ciel. Elle ajoute une cheminée, et une fois le travail terminé, la belle dame disparaît. Petite poulette rousse rentre dans sa jolie maisonnette, et cric, crac, crouille, elle s'enferme à l'intérieur. Poilu les dents pointues, poilu les dents pointues, tremblez, voilà le loup, tremblez, voilà le loup. Vire-loup, vire, vire-loup, vire, tremblez, voilà le loup. Vire-loup, vire, vire-loup, loup, floppy, floppy, floppy, floppy, floppy, floppy. On dirait que ça sent le grand coq noir par ici. Grand coq noir, ouvre-moi cette porte tout de suite. Ben, je ne suis pas fou. Tu veux faire de moi un grand coq noir rôti? Non, je ne t'ouvre pas. Grand coq noir, écoute-moi bien. Si tu n'ouvres pas cette porte tout de suite, je vais souffler de toutes mes forces et le vent qui sortira de ma gueule sera tellement puissant que j'écrabouillerai ta misérable cabane. Le loup se met à souffler de toutes ses forces et au bout d'un moment, la cabane s'envole dans le vent. Le loup ne fait qu'une bouchée de grand coq noir. C'est bon, le grand coq noir, mais j'ai encore faim. Et un peu plus loin sur le chemin, il aperçoit la cabane en bois, la cabane de grosses poules grises. Poilues les dents pointues, poilues les dents pointues. Tremblez, voilà le loup, tremblez, voilà le loup. Vire-le-vire, vire-le-vire, tremblez, voilà le loup. Tremblez, voilà le loup, vire-le-vire, vire-le-loup. Floppy, floppy, floppy, floppy, floppy, floppy. On dirait que ça sent la grosse poule grise par ici. Grosse poule grise, ouvre-moi cette porte tout de suite. Je ne suis pas folle, le loup. Tu veux faire de moi une grosse poule grise bouillie? Non, je ne t'ouvre pas. Grosse poule grise, écoute-moi bien. Si tu n'ouvres pas cette porte tout de suite, je vais souffler de toutes mes forces. Et si ça ne suffit pas, je soufflerai par les fesses. Ha, ha, ha, ha. Le loup se met à souffler de toutes ses forces. Mais il a beau souffler de toutes ses forces, ça ne marche pas. Alors le loup soulève sa grande queue de loup et là, il pète. Et le vent qui sort de ses fesses est tellement puissant que la cabane en bois

0: Loup, vire-le-vire, vire-le-vire, tremblez, voilà le loup. Vire-le-vire, vire-le-vire, floppy-floppy-floppy, floppy-floppy-floppy.
1: On dirait que ça sent la petite poulette rousse par ici. Ça tombe bien, c'est mon dessert préféré. Petite poulette rousse, ouvre-moi cette porte tout de suite. T'ouvrir ma porte? Oui. Pour que tu manges? Ben oui, et ben non. Si, non, si, non. Oh, mais qu'est-ce que c'est que cette petite poulette rousse? C'est une rebelle ou quoi? Attention, parce que moi, je vais la mater. Petite poulette rousse, écoute-moi bien. Si tu n'ouvres pas cette porte tout de suite, je vais souffler de toutes mes forces. Et si ça suffit pas, je vais rôter, péter aussi, pisser et crotter. Et le loup gonfle ses joues, souffle comme un fou, et ouh, la maison en pierre taillée lui rit au nez. La poulette à sa fenêtre mange sa galette. Énervé, le loup malpoli fait ce qu'il a dit. Loulou rôte, pète, pisse, crotte, tremble la maison. Mais la maison tient bon. La maisonnette ne mouche pas d'un poil, ni même d'une plume. Le loup fait le tour de la maison pour trouver une solution. C'est là qu'il aperçoit sur le toit la cheminée. Ça lui donne une idée. Le loup escalade le mur de pierre et arrive sur le toit en bois. Aïe, aïe, aïe, aïe, aïe, se pique les pattes. Mets-toi sur le dos. Ouh, ça pique le dos. Mets-toi sur les fesses. Ouh, aïe, aïe, ça pique les fesses. Et le loup saute, et le loup tourne, et le loup danse de toutes les manières. Il finit par trouver un endroit où la belle dame n'avait pas pensé à planter de clous. Sur le haut de la cheminée, il s'y installe pour reprendre des forces. Ohé, le loup, t'es où? Je crois savoir où il est, se dit petite poulette rousse. Je vais lui préparer une belle surprise. Elle va dans le fond de sa cuisine et revient bientôt avec une grande casserole d'eau qu'elle pose sur le feu. Au bout d'un moment, l'eau commence à bouillir. C'est chaud. Et là-haut, le loup se met debout sur ses pattes arrière et tombe directement la marmite d'eau bouillante. Fini le loup, bouilli le loup, mort le loup. Ce sont les cloches qui annoncent le mariage de Dindon Bougon et de Dinde un peu dingue. Petite poulette trousse met son plus beau foulard, elle prend aussi son sac à main du dimanche et trottine jusqu'à l'église. 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

0: Voici un conte palestinien raconté par Anne-Marie de l'association France-Palestine Solidarité.
1: La la la la la la la la la la la la la.
2: Ah ça, c'est l'histoire encore une petite fille, mais celle-ci, elle s'appelle Haïfa. Et Haïfa est la mouette. On pourrait dire aussi Haïfa et son grand-père. Haïfa, ben vous allez comprendre dans l'histoire. Et Haïfa, c'est encore une petite fille qui a des cheveux noirs. Eh ben oui, parce que en Palestine, il y a beaucoup de cheveux noirs. Et toi, tes grands-parents, ils viennent de quel pays ?
3: D'Algérie.
2: D'Algérie. Eh ben en Algérie aussi, il y a des cheveux noirs. Lilou, elle a des cheveux châtains. Oui. Et moi, ils étaient châtains aussi avant d'être blancs.
4: Et dans tous les pays, ils finissent par devenir blancs.
2: Dans tous les pays, ils deviennent blancs. Oui, oui, oui. Oui, oui. Même en Afrique noire, les Africains qui sont tout noirs, ils ont des cheveux crépus, tout noirs, et ben les cheveux, ils deviennent blancs aussi. Et oui. Donc, Haïfa, c'est une petite fille aux cheveux noirs. Et elle vit avec ses parents dans une baraque en zinc, à Beyrouth. Beyrouth, c'est au Liban.
5: C'est la capitale du Liban.
2: La capitale du Liban. Et oui. Et ils vivent dans une baraque près de la mer. Quand on dit une baraque, vous savez ce que c'est ?
6: Non.
2: C'est une maison, mais une maison qui n'est pas très drôle. Parce que quand, en été, quand le soleil brille, eh ben, il meurt de chaud. Parce que le zinc, c'est comme de la ferraille. Et ça, il fait très chaud. Et puis, il y a des fentes dans le toit. Et quand il pleut, eh ben, il y a de la pluie. C'est vraiment, ce sont des gens qui ne sont pas riches du tout. Du tout, du tout.
7: Et... On aura aussi Baraka. Babak, c'est Baraka.
2: D'accord. D'accord. Et le mot Barak, ça viendrait de l'arabe, alors.
8: Sans doute.
2: Oui, d'accord. Mais bien que la maison soit très pauvre, Haïfa est heureuse. Elle aime beaucoup la mer. Elle aime les beaux oiseaux blancs qui sont dans le ciel. Et puis... Entre toutes choses, elle aime son grand-père. Et son grand-père, il va souvent loin dans la mer pour pêcher, mais souvent aussi, il l'emmène avec lui. Il l'emmène sur sa barque. Et les oiseaux montrent le chemin. Et les oiseaux montrent où est la côte pour revenir au port. Donc, Haïfa est heureuse entre le grand-père, les oiseaux, la mer... Et puis, pourquoi elle aime aussi le grand-père ? Parce que le grand-père dit toujours « Haïfa, tu es belle, ma belle Haïfa ». Alors ça, quand on dit à un enfant, et puis même nous les adultes, on aime bien quand on nous dit qu'on est beau. Hein ? On est tous des belles personnes. Mohamed, tu as un superbe sourire. Oui, oui, oui, oui. On est tous des très belles personnes. Et Haïfa était magnifique. Voilà. Et ce jour-là, elle voit son grand-père charger le filet, se diriger vers la barque. Alors, elle passe devant le grand-père, elle le précède, elle s'assoit dans la barque comme elle en a l'habitude. Mais cette fois-ci, grand-père prend Haïfa dans ses bras et lui la fait descendre. Aujourd'hui, tu ne pars pas avec moi, Haïfa. Mais pourquoi, grand-père ? Parce qu'aujourd'hui, je vais très loin. Là-bas, derrière la mer, il y a une autre Haïfa. Elle est belle comme toi. Et elle m'attend. À mon retour, je t'en parlerai davantage. Et de ses bras puissants, il pousse la barque dans l'eau, s'éloigne peu à peu, pendant qu'Haïfa reste là, sur la berge, toute triste. Lorsque la barque disparaît derrière les flots, Haïfa s'assoit sur le sable et se met à pleurer. Alors, une mouette s'approche, une mouette toute blanche, et lui dit, ben, Haïfa, pourquoi tu pleures? Qu'est-ce qui se passe? Eh ben voilà, mon grand-père, il est parti avec sa barque et il aime une autre fille, une autre Haïfa. Il m'a laissé pour aller la rejoindre. Alors, la mouette, elle pouffe de rire. Oh là là, Haïfa, tu ne sais pas ce que tu dis. L'autre Haïfa n'est pas une petite fille. C'est une ville qui se trouve de l'autre côté de la mer. Elle est belle comme toi. Et voilà, ton grand-père est en train de revenir. Et le grand-père prend la petite fille dans les bras et lui dit, voilà mon Haïfa chérie, je t'ai appelée Haïfa parce que moi j'ai dû quitter ma ville de l'autre côté, en Palestine, de l'autre côté de la mer, pour venir au Liban, il y a très longtemps, en 1948. Il y a 73, 74 ans. Hein, c'est ça? Oui, oui, 74 ans. Il est obligé de partir. Et c'est pourquoi il a appelé sa petite fille Haïfa. Alors, Haïfa est toute contente. Elle se câline, elle se pelotonne dans les bras de son grand-père. Voilà.

0: Voici un conte qui a été collecté par Jean-François Bladé. Alors Jean-François Bladé, qui c'était? Eh bien c'était ce qu'on peut appeler un folkloriste. C'est-à-dire qu'il est né en 1827, décédé en 1900, et de toute sa vie, il a collecté des contes dans la région dont il était originaire, c'est-à-dire le Gers. Il a arpenté les routes de la Genève, de l'Armagnac, de la Bigorre, des Landes. Il s'est souvenu des contes qu'il avait entendu dire pendant son enfance, à Lectoure, dans le Gers. Et enfin, il a mis tout son talent à donner de ses récits oraux des versions écrites. Pour chaque version écrite, il a pris le soin de donner le nom de la personne qui lui a raconté ce conte. Jean-François Bladé n'a pas été le seul à faire ça à son époque. Hein. Tout le monde connaît les frères Grimm, mais il y a eu également Seignolle, qui lui, si je me rappelle bien, a collecté plutôt des contes de Bretagne. Chez nous en Lorraine, il y a eu Emmanuel Cosquin, qui a aussi collecté beaucoup de contes. Le roi des corbeaux. Il y avait une fois un homme qui était vert comme l'herbe et qui n'avait qu'un œil au beau milieu du front. Cet homme vert habitait au bord du bois dans une vieille maison. Avec lui vivaient ses trois filles. L'aînée, belle comme le jour, la cadette, plus belle que l'aînée, la dernière, qui n'avait que 10 ans, plus belle que les deux autres. Un soir d'hiver, l'homme vert était à sa fenêtre. La nuit venait et la brume montait de la rivière du Gers. Tout à coup, il y a eu un grand bruit d'ailes. Un oiseau, grand comme un taureau et noir comme l'âtre, est venu se jucher au bord de la fenêtre.
1: Je suis le roi des corbeaux.
0: Roi des corbeaux, comme veux-tu.
1: Homme vert, je veux une de tes trois filles en mariage.
0: Roi des corbeaux, attends-moi là. L'homme vert est allé dans la chambre de ses trois filles. Mes filles, écoutez, le roi des corbeaux est venu. Il veut une de vous trois en mariage. Père, dit l'aîné, je me suis fiancée il y a bientôt un an avec le fils du roi d'Espagne qui était venu acheter des mules à Lectoure le jour de la foire de la Saint-Martin. Hier, mon galant m'a fait dire par un pèlerin de Saint-Jacques qu'il viendrait bientôt me chercher pour me mener dans son pays. Vous voyez bien, père, que je ne peux pas épouser le roi des corbeaux. Père, dit la cadette, je me suis fiancée il y a bientôt un an avec le fils du roi des îles de la mer. Hier, mon galant m'a fait dire par un matelot de Bordeaux qu'il viendrait bientôt me chercher pour me mener dans son pays. Vous voyez bien, père, que je ne peux pas épouser le roi des corbeaux. Alors l'homme vert a regardé sa dernière fille. En la voyant toute jeunette, il a eu pitié d'elle. Et il a pensé que s'il mariait cet enfant au roi des corbeaux, il serait damné pour toujours. Donc l'homme vert n'a rien demandé à sa dernière fille. Et il est revenu trouver le roi des corbeaux, toujours juché sur le bord de sa fenêtre. « Roi des corbeaux, aucune de mes filles ne veut de toi. » Alors le roi des corbeaux est entré dans une terrible colère. D'un grand coup de bec, il a crevé l'œil que l'homme vert avait au beau milieu du front, puis s'est envolé dans la brume. L'homme vert s'est mis à crier comme un possédé du diable. À ses cris, ses trois filles sont accourues. « Père, qu'avez-vous? Qui vous a crevé l'œil ?»« C'est le roi des corbeaux. Toutes trois, vous l'avez refusé en mariage. »« Père, dit la dernière fille, je ne suis pas née pour vous démentir. Pourtant, je n'ai pas refusé le roi des corbeaux en mariage. »« C'est bien. Mène-moi vers mon lit. Que nul n'entre dans ma chambre, à moins que je ne l'appelle. » La troisième fille a fait comme son père a demandé. Le lendemain soir, l'homme vert a appelé sa troisième fille et lui a dit « Mène-moi dans la chambre où j'étais hier quand le roi des corbeaux m'a crevé l'œil. Ouvre la fenêtre et laisse-moi seule. » La troisième fille a fait comme son père lui a commandé. Alors l'homme vert s'est mis à la fenêtre. La nuit venait et la brume montait de la rivière du Gers. Tout à coup, il a entendu un grand bruit d'ailes. Un oiseau grand comme un taureau et noir comme l'âtre est venu se jucher au bord de la fenêtre.
1: Quoi ? Quoi ? Quoi ? Je suis le roi des corbeaux ?
0: Roi des corbeaux, comme veux-tu ?
1: Quoi ? Quoi ? Quoi ? Homme vert, je veux une de tes trois filles en mariage.
0: Roi des corbeaux, tu auras ma troisième fille. Alors le roi des corbeaux a rendu la vue à l'homme vert et il a crié
1: « Quoi ? Quoi ? Quoi ? Dis à ma fiancée d'être prête demain matin au point du jour avec sa robe blanche et sa couronne nuptiale. »
0: Le lendemain, au point du jour, le ciel était noir de corbeaux qui étaient venus pendant la nuit. Devant la maison de l'homme vert, il préparait un autel pour dire la messe du mariage. Au pied de l'autel se tenaient les rois des corbeaux, cachés sous un grand linceul blanc comme neige. Quand tout a été prêt et quand les cierges ont été allumés, un prêtre, venu d'on ne sait où, est arrivé tout habillé avec son clerc pour dire la messe du mariage. La messe finie, le prêtre et son clerc s'en sont allés comme ils étaient venus. Le roi des corbeaux demeurait toujours caché sous le grand linceul blanc comme neige.
1: « Quoi ? Quoi ? Quoi ? Emmenez ma femme chez son père !»
0: On a emmené la femme chez son père. Alors le roi des corbeaux est sorti de sous le grand linceul blanc comme neige.
1: « Quoi ? Quoi ? Quoi ? Homme vert, garde ta fille jusqu'à midi. À cette heure, les corbeaux ont ordre de l'emporter dans mon pays. »
0: Et il s'est envolé vers le nord. À midi, la jeune femme était sur le seuil de la maison. « Adieu, mon père. Adieu, mes sœurs. Je quitte ma terre et ma maison. Je vis en pays étranger, je ne reviendrai jamais. Jamais. » Alors les corbeaux ont pris leur reine et l'ont emportée à travers les airs dans le pays du froid, dans le pays de la glace, où il n'y a ni arbre ni verdure. Avant le coucher du soleil, ils avaient fait 3000 lieues. La reine était rendue devant la porte maîtresse de son château. « Merci, corbeau. Je n'oublierai pas le service que vous m'avez fait. Maintenant, allez souper et dormir. Certes, vous l'avez bien gagné. » Les corbeaux sont partis et la reine est entrée dans son château. Il était 7 fois plus grand que l'église de Saint-Gervais de Lectoure. Partout brûlaient des lumières. Les cheminées flambaient comme des fours de tuiliers. Pourtant, la reine ne vit personne. Tout en se promenant de chambre en chambre, elle est arrivée dans une grande salle où il y avait une table chargée de plats et de vins de toute espèce. Un seul couvert était mis. La reine s'est assise. Mais elle n'avait pas le cœur à boire et à manger. Elle pensait toujours aux siens et à son pays. Une heure après, la reine est allée se coucher dans un lit, fermé de rideaux d'or et d'argent. Elle a attendu sans dormir, en laissant brûler la lumière. Au premier coup de minuit, elle a entendu un grand bruit d'aile. C'était le roi des corbeaux qui rentrait pour se coucher. Il s'est arrêté derrière la porte de la chambre où sa femme était couchée.
1: Quoi ? Quoi ? Quoi ? Femme, souffle la lumière.
0: La reine a soufflé la lumière et le roi des corbeaux est entré dans l'obscurité.
1: Quoi ? Quoi ? Quoi ? Femme, écoute. Et si nous ne parlons pas pour ne rien dire ? Autrefois, j'étais roi sur les hommes. Maintenant, je suis le roi des corbeaux. Un méchant gueux qui a grand pouvoir nous a changés en bêtes, moi et mon peuple. Mais il est dit que notre épreuve finira. Pour cela, tu peux beaucoup. J'espère que tu feras ton devoir. Toutes les nuits comme ce soir, je viendrai dormir à ton côté. Mais tu n'as encore que 10 ans. Tu ne seras vraiment ma femme qu'après 7 années passées. Jusque-là, garde-toi bien d'essayer de me voir jamais. Sinon, il arriverait de grands malheurs à moi, à toi et à mon peuple.
0: Roi des corbeaux, vous serez obéi. Alors la reine a entendu le roi des corbeaux qui se dépouillait de ses ailes et de son plumage. Cela fait, il est venu se coucher dans le lit. La reine a eu peur. Elle a avancé la main, elle a senti le froid d'une épée nue que son mari avait mis entre lui et elle. Le lendemain matin, avant le jour, le roi des corbeaux s'est levé dans l'obscurité. Il a retiré l'épée nue du lit, a revêtu ses ailes et son plumage et est parti sans dire où il s'en allait. À partir de ce jour, il en a été de même matin et soir. Pourtant, la reine craignait et aimait le roi des corbeaux parce qu'elle savait qu'il était fort et hardi. La pauvre s'ennuyait à vivre ainsi sans parler jamais à personne. Alors pour se divertir un peu, elle partait souvent de grand matin avec un panier plein de vivres. Elle courait la campagne à travers la neige et la glace jusqu'à l'entrée de la nuit. Jamais elle ne rencontrait un qui vive. Un matin, tout en se promenant ainsi, loin du château, la reine a aperçu une montagne haute et sans neige. La voilà partie. Après 7 heures de montée, elle est arrivée devant une pauvre cabane, tout à côté d'un lavoir. Au bord du lavoir travaillait une lavandière, ridée comme un vieux cuir et vieille comme un chemin. La lavandière chantait, en tordant un linge noir comme la suie. Fée, fée, ta lessive n'est pas encore achevée, la Vierge mariée n'est pas encore arrivée. Fée, fée. Bonjour, lavandière, dit la reine. Je vais vous aider à laver votre linge noir comme la suie. Avec plaisir, ma pauvre. La reine n'avait pas plutôt plongé le linge dans l'eau qu'il est devenu blanc comme du lait. Alors la vieille lavandière s'est mise à chanter. Fée, fée, ta lessive est achevée, la Vierge mariée est arrivée, fée, fée. Puis la lavandière a dit à la reine, « Ma pauvre, il y a bien longtemps que je t'attendais. Mes épreuves sont finies et c'est toi qui en es la cause. Toi, pauvrette, tu n'as pas achevé de souffrir. Ton mari t'a donné de bons conseils. Mais les conseils ne servent à rien et ce qui doit arriver ne manque jamais d'arriver. Maintenant, passe ton chemin. » Et ne retourne ici que dans un jour de grand besoin. La reine est rentrée au château. Elle a repris sa vie de chaque jour et de chaque nuit.

Il y avait tout juste 7 ans, moins un jour, que le roi des corbeaux l'avait épousée devant la maison de l'homme vert, au bord du bois. Alors la reine a pensé que le temps de son épreuve allait finir, et qu'un jour de plus ou de moins, ce n'était rien. Cette nuit, elle saurait comment est fait le roi des corbeaux. Le soir venu, la reine a allumé une lumière dans sa chambre, et elle l'a très bien cachée, tellement bien qu'il y faisait noir comme dans un four. Une fois fait, elle s'est couchée, elle a attendu. Au premier coup de minuit, elle a entendu un grand bruit d'aile. C'était le roi des corbeaux qui rentrait pour se coucher. La reine l'a entendu qui se dépouillait comme de coutume de ses ailes et de son plumage. Une fois fait, il s'est mis au lit, a placé l'épée nue entre lui et sa femme et il s'est endormi. Alors la reine est allée chercher la lumière qu'elle avait cachée. Et elle a regardé son mari. C'était un homme beau comme le jour. Mon Dieu, comme mon mari est beau! La reine s'est approchée du lit avec sa lumière pour mieux voir et elle a laissé tomber un peu de cire bouillante sur son mari. Le roi des corbeaux s'est réveillé. « Femme, tu es cause de grand malheur pour moi, pour toi et pour mon peuple. Demain, notre épreuve allait être finie. J'allais être véritablement ton mari sous la forme où tu me vois. Maintenant, je vais être séparée du monde. Le méchant gueux qui me tient en son pouvoir fera de moi ce qu'il voudra. Mais ce qui est fait, et le regret ne sert de rien. Je te pardonne le mal que tu m'as fait. Sors de ce château où il va se passer des choses que tu ne dois pas voir. Pars, et que le bon Dieu t'accompagne partout où tu t'en iras. » La reine est sortie en pleurant. Alors le méchant gueux qui tenait le roi des corbeaux en son pouvoir est entré dans la chambre. Il a entraîné son ennemi avec une chaîne de fer du poids de 7 quintaux et il l'a emporté à travers les nuages sur la cime d'une haute montagne dans une île de la mer. Là, il a enfoncé le bout de la chaîne dans le roc. Il l'a consolidé avec du plomb et du soufre, mieux que ne l'aurait fait le meilleur maître serrurier. Une fois fait, il a sifflé. Aussitôt, sont accourus 2 loups grands comme des taureaux, l'un noir comme la suie, l'autre blanc comme la neige. Le loup blanc veillait le jour et dormait la nuit. Le loup noir veillait la nuit et dormait le jour. « Loup, gardez bien le roi des corbeaux. Maître, vous serez obéi. » Le méchant gueux est parti et le roi des corbeaux est demeuré seul avec les 2 loups, enchaînés sur la cime d'une haute montagne dans une île de la mer. Pendant que cela se passait, la reine était sortie du château. Elle marchait, marchait, toujours tout droit devant elle et pleurait toutes les larmes de ses yeux. À force de marcher, elle est arrivée toujours en pleurant à la cime de la montagne haute et sans neige où était le lavoir de la pauvre cabane de la vieille lavandière. « Ma pauvre, » dit la vieille lavandière, « te voilà malheureuse comme je te l'avais dit. Mais les conseils ne servent de rien et ce qui doit arriver ne manque jamais d'arriver. Tu m'as fait service autrefois. Eh bien, t'en prends aujourd'hui, tiens. Voici une paire de souliers de fer pour aller à la recherche de ton mari prisonnier à la cime d'une haute montagne dans une île de la mer. Voici une besace où le pain ne manquera pas. Voici une gourde où le vin ne manquera pas. Voici un couteau pour te défendre, pour couper l'herbe bleue, l'herbe qui chante nuit et jour, l'herbe qui brise le fer. Quand tes souliers seront rompus, tu seras prêt de délivrer le roi des corbeaux. Merci, lavandière. » Et la reine partit. 3 jours après, elle arriva dans le pays où il ne fait ni nuit ni lune et où le soleil rayonne toujours. Là, elle a marché pendant 1 an. Quand elle avait faim et soif, le pain et le vin ne manquaient pas dans la besace et dans la gourde. Quand elle avait envie de dormir, elle se couchait par terre et sommeillait. Au bout d'un an, elle trouva l'herbe bleue de la tête à la racine, l'herbe bleue comme la fleur du lin. Aussitôt, la reine a tiré son couteau d'or. « Reine, » dit l'herbe bleue, « ne me coupe pas avec ton couteau d'or. Je suis l'herbe bleue, mais je ne suis pas l'herbe qui chante nuit et jour, l'herbe qui brise le fer. » Alors, la reine a refermé son couteau d'or et est repartie. 3 jours après,
Elle est arrivée dans le pays où il ne fait ni jour ni nuit et où la lune éclaire toujours. Là, elle a marché pendant un an. Quand elle a eu faim et soif, le pain et le vin ne manquaient pas dans la besace et dans la gourde. Quand elle avait envie de dormir, elle se couchait par terre et sommeillait. Au bout d'un an, elle a trouvé l'herbe bleue de la tête à la racine, l'herbe bleue comme la fleur du lin. L'herbe bleue chantait.

jour. Aussitôt la reine a tiré son couteau d'or. Reine, dit l'herbe bleue, ne me coupe pas avec ton couteau d'or. Je suis l'herbe bleue, l'herbe qui chante nuit et jour, mais je ne suis pas l'herbe qui brise le fer. Alors la reine a refermé son couteau d'or et elle est repartie. Trois jours après, elle est arrivée dans le pays où il n'y avait ni soleil ni lune, et où il faisait nuit toujours. Là, elle a marché pendant un an. Quand elle avait faim et soif, le pain et le vin ne manquaient pas dans la besace et dans la gourde. Quand elle avait envie de dormir, elle se couchait par terre et sommeillait. Au bout d'un an, elle a entendu chanter dans la nuit.

Aussitôt, la reine a tiré son couteau d'or. Elle a marché dans la nuit, vers l'endroit d'où venait la chanson. Tout à coup, ses souliers de fer se sont cassés. Elle avait marché sur l'herbe bleue, l'herbe qui chante nuit et jour, l'herbe qui brise le fer. Alors avec son couteau d'or, la reine a coupé l'herbe qui chantait toujours. Je suis l'herbe bleue, l'herbe qui chante nuit et jour, l'herbe qui brise le fer. La reine a refermé son couteau d'or. Elle est repartie dans la nuit, marchant pieds nus dans les épines. Elle a marché longtemps, longtemps. Enfin, la nuit finie, le soleil s'est levé. La reine était au bord de la mer grande, tout proche d'un petit bateau. La reine est montée dans le petit bateau et partie sur la mer grande. Pendant 7 jours et 7 nuits, elle n'a vu que le ciel et l'eau. Le matin du 8e jour, elle est arrivée dans une île. Elle a vu le roi des corbeaux enchaîné sur la cime d'une haute montagne. Dès qu'il a aperçu la reine, le grand loup blanc s'était lancé la gueule ouverte. Aussitôt, la reine a tiré son couteau d'or et brandit l'herbe qui chantait toujours.

cette chanson, le grand loup blanc s'est couché et s'est endormi. Alors, la reine a saigné le grand loup blanc et le grand loup noir avec son couteau d'or. Cela fait, elle a touché la chaîne du poids de 7 quintaux qui attachait le roi des corbeaux avec l'herbe qui chantait.

Alors l'herbe s'est flétrie en un instant et ne chanta plus. Et le roi des corbeaux s'est levé, droit et hardi comme un César. Quack, quack, quack, merci femme. Cela fait, il s'est mis à crier vers les quatre vents du ciel. Quack, quack, quack. Et tandis qu'il criait ainsi, des volées de corbeaux sont arrivées des quatre vents du ciel. Aussitôt, ils reprenaient la forme de l'homme. Quand ils furent tous là, le roi dit « Braves gens, mes peines et les vôtres sont finies. Regardez là-bas, c'est un roi de mes amis qui vient nous chercher avec 7000 navires. Dans un mois, nous serons tous au pays. » C'est ainsi que le roi des corbeaux, redevenu homme, est reparti avec sa belle épouse dans son pays, où ils ont vécu heureux longtemps, loin des enchantements.

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1: Bonjour, c'est encore moi, Sama. Je vais vous présenter une histoire qui s'appelle Peter Pan et le capitaine Crochet. C'était l'heure la plus douce de la journée. Les enfants, avant de se coucher, étaient assis avec Wendy devant la cheminée. « Wendy, raconte-nous une histoire !» demande Jean. « Une histoire de pirates, avec des indiens !» supplie Michel. Alors Wendy raconte à ses petits frères une histoire de pirates et d'indiens, qui est aussi une histoire de Peter Pan. Peter Pan était un garçon extraordinaire. Il chantait comme un pinson et surtout, il savait voler. Il pouvait voler très haut, il pouvait voler très loin, il pouvait faire les courses avec les nuages. L'arc-en-ciel était son toboggan. Sa meilleure amie était une toute petite fée, la fée Clochette. Clochette savait voler, mais ne parlait pas. Elle se posait sur la main de Peter, entourée d'une poussière d'étoiles. Elle faisait un bruit de cristal. Peter comprenait très bien ce qu'elle voulait. Peter et Clochette vivaient au pays imaginaire, un pays magique. Des indiens campés dans la forêt, un bateau de pirates était ancré près d'un rocher en forme de crâne, non loin de l'arbre du pendu. La maison de Peter était une cachette secrète sous l'arbre du pendu. On les appelait les garçons perdus, ils n'avaient ni papa ni maman, mais ils avaient Peter et Clochette, et leur chère maison secrète. Un jour, Peter et Clochette partirent se promener dans les airs. Les garçons perdus ne savaient pas voler, ils essayèrent de trouver eux aussi quelque chose de drôle à faire. « Je sais quoi ?» dit un garçon. « Allons combattre les Indiens. Nous pouvons ramper et nous cacher, » dit un autre. « Nous pourrions attraper un Indien, » dit un troisième. Ils vont dans la forêt, ils se mettent à ramper, les voilà tout près du camp indien. « Chut !» dit un des garçons. « Il y a peut-être un Indien derrière chaque arbre. Il n'y a pas d'Indien derrière les arbres. Il y a un Indien dans chaque arbre. » Les Indiens bondissent, ils attrapent les garçons perdus. « Peter, au secours !» crient les garçons. « Clochette, sauve-nous !» Peter et Clochette n'entendent pas. Ils sont sur le rocher en forme de crâne. « Oh, regarde !» crie Peter en montrant la mer. Clochette regarde. Elle voit une barque. Dans la barque se tient l'ennemi de Peter. Le capitaine Crochet, le terrible pirate. Mouche, son complice, est en train de ramer en face de lui. La jolie princesse indienne, Lily la tigresse, est ligotée. Le capitaine Crochet l'a faite prisonnière. Soudain, on entend un bruit, une sorte de tic-tac. Un crocodile nage à côté de la barque. C'est lui qui fait ce bruit de réveil. Il crie « Ce crocodile me suit partout. Il veut me manger. » Le capitaine Crochet saute du bateau et il escalade le rocher. « C'est une chance pour vous qu'il ait avalé ce réveil, » dit Mouche. Le tic-tac nous prévient quand le crocodile s'approche. Puis Mouche entraîne Lily sur le rocher. « Dis-moi où est Peter Pan ?» ordonne le capitaine à Lily. « Sinon, tu restes ma prisonnière. » Mais Peter s'élance, il aveugle Mouche avec son bonnet. Il vole ensuite jusqu'au capitaine Crochet et le jette à la mer. Il délivre Lily, l'emporte dans ses bras, l'emmène loin du rocher du crâne. Peter Pan ramène Lily au camp indien. Les garçons perdus sont là, ce sont eux qui sont ligotés. Voilà le père de Lily. C'est un grand chef Sioux, avec beaucoup de plumes à sa coiffure. « Tu as sauvé Lily, » dit-il en remerciement. « Je laisse tes amis libres y avoir une fête, avec des chants et des danses. » Mais où est la fée Clochette ? Clochette était restée sur le rocher pour regarder le capitaine qui nageait, poursuivi par le crocodile Tic-Tac. Le capitaine venait de sortir de l'eau. Il tremblait encore de peur. Clochette riait et riait. Soudain, Mouche ôte son bonnet. Il capture Clochette. « Regarde, capitaine, » dit Mouche. « Nous avons perdu Lily, mais nous avons mieux. Nous avons Clochette, la meilleure amie de Peter Pan. » Pendant ce temps, Peter Pan et les garçons perdus marchent dans la forêt. Ils ont quitté les Indiens. Il est tard, il fait sombre. Ils auraient besoin de Clochette et de sa lumière pour se diriger. Elle doit être à la maison du Peter. Ils arrivent à l'arbre du pendu. Ils s'arrêtent près d'un champignon. Ils pressent le bouton secret. La porte de la cachette s'ouvre. Pas de tintement pour les accueillir. Pas de lumière pour leur faire fête. La grotte est vide. « Qu'est-il arrivé à Clochette ?» s'inquiète Peter Pan. Michel s'accroche à la main de Wendy. « Qu'est-il arrivé à Clochette » demande-t-il. « Qu'est-ce que le capitaine Crochet lui a fait ?»« Il l'a emmené sur le bateau des pirates », répond Wendy. Le capitaine Crochet et Mouche ont une idée affreuse. Ils veulent que Peter Pan viennent sur le bateau pour délivrer Clochette. Alors, ils le feront prisonnier. Les pirates ont enfermé Clochette dans une lanterne accrochée à l'avant du bateau. La voilà brillante, tintante, criant au secours. Maintenant, Peter Pan cherche Clochette. Il survole tout le pays imaginaire. Enfin, il aperçoit sur le bateau la lumière de la fée. Vite, il revient à l'arbre du pendu. Le capitaine a attrapé Clochette, crie-t-il au garçon perdu. Partons tout de suite la délivrer. Les garçons ne se dépêchent pas. Ils nagent calmement vers le bateau tranquillement. Ils attrapent la corde et ils se hissent sur le pont. Peter Pan, perché sur le grand mât, chante « Crochet, espèce de crabe !» Les pirates se précipitent sur le pont. « Voilà Peter Pan !» hurle le capitaine. « Mouche, fais tirer le canon !» Mouche essaye de faire fonctionner le canon, mais un des garçons a emporté le boulet. Un autre garçon pourchasse Mouche en le menaçant avec un sabre. Peter Pan s'élance du haut du mât, il coupe la plume du chapeau de capitaine. Terrifié, le pirate tombe à la mer, mais qui l'attend ? C'est Tic-Tac le crocodile. Le capitaine nage pour se sauver. Il nage, nage, nage plus fort. Est-ce que nous savons, il nage encore ? Peter et les garçons délivrent Clochette. Ils se dépêchent de rentrer dans leur maison cachée sous l'arbre du pendu. Qu'est-ce qui se passe alors ? Demande Michel. Ils vont tous dormir, répond Wendy, et c'est ce que vous allez faire aussi. Wendy borde ses petits frères dans leur lit. Est-ce que Peter Pan existe vraiment ? Demande Jean. Est-ce que nous pourrons le voir ? Qui sait ? Répond Wendy. Plus tard, au beau milieu de la nuit, Wendy se réveille. Elle entend un tintement. Elle voit une poussière d'étoiles et derrière la vitre, l'ombre d'un garçon qui vole. Wendy sourit. Elle a quand même vu Peter Pan, ou du moins son ombre. Et elle a entendu tinter les cloches de Clochette. Wendy ferme les yeux et la voilà endormie. Fin.
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0: chante de Noël pour Mouska. En cette nuit du 24 décembre, le Père Noël a bientôt terminé sa dure journée. Pendant sa longue course autour du monde, un petit ours est tombé de sa hotte. En chute libre parmi les flocons de neige, le petit ours atterrit sain et sauf sur le fait d'un toit. Rémi de ses émotions, il se souvient des paroles du Père Noël. Toi, l'ourson, tu iras chez Nathalie. C'est une douce petite fille. Elle m'a écrit qu'elle aime les oiseaux et qu'elle t'a choisi un nom. Mouska. Mouska a beau se gratter la tête. C'est tout ce dont il se souvient. Son adresse, son numéro de téléphone, comment vais-je trouver sa maison? Eureka, j'ai trouvé! Je vais crier son nom dans chaque cheminée jusqu'à ce qu'elle me réponde. Nathalie, Nathalie, c'est Mouska. Chut, tu vas rêver Mireille et toute la maisonnette si tu continues de crier ainsi. Lui répond une jolie poupée rousse. Nathalie, Nathalie, c'est moi, Mouska. Va-t'en, Mouska, tu es chez Bob et la place est prise, grommelle un robot japonais. De cheminée en cheminée, Mouska ressemble de plus en plus à un petit ramoneur. Jamais je n'y arriverai, soupire-t-il en se débarbouillant avec un peu de neige. Sa toilette terminée, il se remet en route. Soudain, il glisse sur une corniche gelée. Au secours, crie-t-il. Accroche-toi à ma queue, lui miaule un chat de gouttière qui passait par là. Bientôt, tous les chats du quartier viennent voir Mouska. Que fais-tu sur notre toit? Je suis à la recherche d'une petite fille. Que sais-tu d'elle? Demande Jibu son sauveur. Bien peu de choses. Elle s'appelle Nathalie et elle aime les oiseaux. Désolée, Mouska, nous ne connaissons pas cette petite fille. Comment vais-je trouver? Se lamente Mouska. Le père Glouglou, lui, pourra peut-être t'aider. Qui est-ce? Un vieil ennemi. Suis-moi, je vais te conduire à lui, dit Jibus. Mouska suit Jibus jusqu'au quartier du père Glouglou. Qui va là? Roucoule le père Glouglou. C'est Jibus, j'ai un service à te demander. Oui? Encore une ruse pour m'attraper? Non, non, dit Mouska, rassure-toi. Et il raconte sa mésaventure au pigeon blond. Je connais une petite fille qui nourrit les oiseaux pendant les mois d'hiver. Elle habite rue du Paradis. Mouska éclate de joie. C'est le plus beau jour de ma vie, mes amis. Mais promettez-moi que cette trêve de Noël dure des années. Promis, Mouska, répondant au cœur Jibus et le père Glouglou. Adieu, Jibus. Je n'oublierai jamais ce que tu as fait pour moi. Ce n'était rien, Mouska. Maintenant, dépêchez-vous. Le jour va se lever. Après un décollage périlleux, le père Glouglou et son passager atterrissent à la rue du Paradis. Voici ta maison, Mouska. Je te souhaite un joyeux Noël et des années de bonheur avec cette petite fille. Je viendrai vous voir tous les deux, dit-il en se volant. Joyeux Noël, père Glouglou, et merci pour tout, crie Mouska. Puis il descend sans bruit dans la cheminée.
1: Pas les dire.
0: Ah ! Ok.

La Goulue. Récit recueilli dans le Lot-et-Garonne par Jean-François Bladé. Il y avait une fois un homme et une femme qui avaient une fille de 18 ans. Cette fille était si goulue qu'elle ne pensait jamais à danser et à fréquenter les galants. Elle ne pensait qu'à manger de la viande crue. Un jour, son père et sa mère ont eu besoin d'aller à Agen, à la foire. « Goulue !» lui dirent-ils. « Nous allons à la foire à Agen. Garde bien la maison. Et pour ta peine, nous te rapporterons ce que tu voudras. Rapporte-moi de la viande crue !» Le père et la mère partirent pour Agen. Quand ils ont eu fini leurs affaires, ils ont couru tous les bouchers de la ville pour acheter de la viande. Mais force était de constater que les bouchers n'avaient plus rien à vendre. Le soleil commença à baisser et les parents de la jeune Goulue ont repris le chemin de leur village. Comment est-ce qu'on va faire? On a promis de la viande crue à la Goulue et on n'en a trouvé chez aucun boucher de la ville. Alors la femme a dit à l'homme, « Il fait nuit, entrons dans le cimetière où on a enterré un mort ce matin. Déterrons-le, coupons-le en morceaux, nous en prendrons un que nous apporterons à la Goulue. » C'est comme ça que tous deux sont entrés dans le cimetière, ont déterré le mort, lui ont coupé la jambe gauche et sont rentrés à la maison. «

voulu. Voici la viande crue que nous te rapportons de la foire. » La goulue s'est jetée sur la jambe et l'a rongée jusqu'au dernier morceau. Une fois fait, elle a pris le couteau de son père, a cassé l'os et sucé la moelle.

L'heure est enfin arrivée d'aller se coucher. Mais pendant toute la nuit, on a entendu une voix qui criait dans la maison. « Rends-moi ma chambre !»

0: Le lendemain, le père et la mère partirent de bonne heure avec la goulue pour aller travailler au champ. Quand arriva l'heure du déjeuner, il se trouva que le père avait oublié son couteau. « Goulue, va-t'en chercher mon couteau que j'ai laissé à la maison. Je n'ose pas. Vas-y, je te dis, ou je vais te faire marcher. » La goulue partit, et quand elle entra dans la maison, elle trouva, pendu à la crémaillère de la cheminée, un mort auquel il manquait la jambe gauche. « Goulue, dit-il, allume le feu et fais chauffer de l'eau. » La goulue alluma du feu et fit chauffer l'eau. « Goulue, lave-moi la jambe droite. » La goulue lui lava la jambe droite. « Goulue, lave-moi la jambe gauche. »«
1: Mort, tu n'as pas de jambe gauche. »«
0: Qui donc me l'a prise ?»«
1: Je ne sais pas. »«
0: Moi, je sais. » Ton père et ta mère m'ont déterré, m'ont coupé la jambe gauche et c'est elle que tu as mangée.
1: Alors le mort a pris la goulue, l'a emportée dans la fosse au cimetière et l'a mangée.

0: Voici un conte palestinien raconté par Anne-Marie de l'association France-Palestine Solidarité.
1: C'est l'histoire de Firaz. Il voudrait bien fabriquer une mer parce qu'il entend parler de la mer, alors il essaye de s'en fabriquer une. Parce que lui et sa famille habitent trop loin de la mer. La famille tout entière connaît la mer. Ils connaissaient la mer avant d'être obligés de partir loin de leur pays. Mais Firaz, lui, ne l'a jamais vue. On en parle devant lui comme s'il s'agissait de quelqu'un de cher, mais qui est absent. Alors la famille parle du bleu, qui rejoint le bleu du ciel. La famille parle des plages blanches et lisses où les pas s'impriment jusqu'à ce que les vagues viennent tout effacer et transforment le sable de nouveau en une page blanche. Vous avez déjà vu la mer ?
2: Oui.
1: Oui ? Ben vous avez de la chance. Vous avez tous vu la mer ?
2: Oui.
1: Eh ben ça, moi, il fallait que j'aie l'âge de Béra pour voir la mer. Eh oui, parce que ici, à Toul, on est loin. Alors Firaz, c'est pareil, il a jamais vu.
3: Parce que nous, on va partir au Maroc et il y a la mer.
1: Eh ben oui, Firaz désirait entendre l'incessant murmure des flots. Le bruit de la mer. Nous, ici, on n'a pas le bruit de la mer. On a l'eau qui coule au robinet. Il désire aussi voir le reflet de la lune sur les vagues. Il veut rêver avec ses grands bateaux qui voyagent vers des contrées lointaines et remplies de mystères. Et Firaz dit: je veux avoir une mer toute pareille à celle dont on me parle. Alors, il apporte de l'eau, il la verse dans une très grande cuve, il recommence une fois, deux fois, trois fois, quatre, cinq, six, sept, huit, neuf, dix fois. Mais même avec 10 fois de remplir la cuve, ce n'est toujours pas la mer. Alors, il va dans la cuisine, il demande, je ne sais pas s'il a demandé à maman ou à papa pour prendre le pot de sel, et il verse le sel dans la cuve pour avoir de l'eau salée, bien sûr. Mais même avec l'eau salée, ce n'est pas encore la mer. Pour qu'elle soit bleue, pour que la mer soit bleue, qu'est-ce qu'il fait? Eh bien, il va chercher l'encrier. Avec de l'encre bleue. Vous ne savez pas, vous, ce que c'est que les encriers. Maintenant, vous avez des stylos. Nous avons des stylos. Mais avant, on avait une petite bouteille avec de l'encre. Tu sais ce que c'est, toi, qu'un encrier?
2: Oui.
1: Eh bien, voilà. Toi aussi? Oh, bah parfait. Et il verse l'encre dans la cuve, mais ce n'est pas encore. Alors, il fait des vagues avec ses mains, mais c'est toujours pas la mer. Il va chercher des cailloux, du sable, des coquillages, mais c'est toujours pas la mer. Et même son poisson rouge qu'il met dans la cuve, mais c'est toujours pas la mer. Et Firaz sut alors qu'il ne pouvait pas fabriquer une mer avec tout ce qu'il avait apporté. Il sut encore que la vraie mer allait continuer.

0: vous propose un conte très ancien, qui est très connu chez les conteurs, mais peut-être que vous l'avez déjà entendu aussi sous une certaine adaptation. C'est l'arbre de vie et l'arbre de mort. Histoire d'un arbre qui porte deux branches bien distinctes.
1: L'arbre de vie et de mort.

Il trônait au milieu du village, cet arbre. Sur la place, il portait délicieusement une ombre fraîche lorsque le soleil dardait. Mais surtout, il portait des fruits à nul autre pareil, luisants, rebondis, gras et juteux. Il laissait perler une rosée dorée, pareille au miel des abeilles. Spontanément, on tendait la main vers les fruits. Mais tout de suite, le geste de l'adulte se figeait. Mais tout de suite, le geste de l'enfant était arrêté par son père ou sa mère et la main frappée violemment. Et les hommes et les enfants venaient chercher ombrage sous le grand arbre. Mais aucune main jamais ne cueillait les fruits fabuleux. Les hommes savaient et ne savaient pas. L'arbre avait deux branches maîtresses, en tout point semblables. De ces deux branches maîtresses jaillissaient des ramures abondantes, en tout point semblables. À ces ramures abondantes pendaient les fruits somptueux, en tout point semblables. Mais les hommes savaient. Ils savaient que l'une des branches portait fruits de vie gorgés de sucre, plus savoureux qu'on le peut imaginer. Ils savaient que l'autre branche, en tout point semblable, portait des fruits de mort gorgés de poison, plus vénéneux qu'on ne peut l'imaginer. Ils savaient cela. Mais les hommes du village ne savaient pas quelle branche portait les fruits de vie, quelle branche portait les fruits de mort. Au même arbre, les deux branches, en tout point semblables. Au même arbre, les fruits de vie, les fruits de mort. Aucune main, jamais depuis leur père, depuis les pères de leur père, aucune main ne cueillait les fruits en tout point semblables. Jamais.

Une année, arrive la sécheresse. Impitoyable. Les hommes cherchent ombrage sous l'arbre de vie et de mort, mais nul jamais ne tend la main vers les fruits somptueux. Dans les champs, l'argile craquelle. Toute pousse dessèche. Nul fruit. Aucun grain engrangé. À la suite de la sécheresse arrive la famine, implacable. Les hommes, tremblant de faim et de chaleur, grelottent sous l'arbre de vie et de mort. Des mains décharnées se tendent maintenant vers les fruits, jusqu'à les toucher parfois. Mais le geste s'arrête toujours. Les femmes et les hommes, les vieillards et les enfants, tous, vont bientôt périr sous l'arbre aux deux branches en tout point semblables. Chacun s'accroupit ou se couche à terre, chacun déjà mort-vivant. Lentement, sous l'arbre aux fruits en tout point semblables, la vie lentement s'éteint en chacun d'eux.

Alors un homme se lève. Il parle. Frère, demain, vous tous serez vivants. Frère, maintenant je serai mort ou vivant. J'aurai goûté le fruit d'une des branches maîtresses. Je serai mort ou vivant, mais vous, frère, vous saurez. Et vous vous souviendrez jamais de ces deux branches maîtresses en tout point semblables. Laquelle porte fruit de vie à jamais? Laquelle porte fruit de mort à jamais? Sans trembler, l'homme a tendu la main. Il a cueilli le fruit sur l'une des branches maîtresses, l'a porté à ses lèvres et sans hésiter, il l'a mangé. Tous, sans un mot, le regardaient. Le suc a coulé dans sa gorge comme du miel. La pulpe a nourri son corps mieux que nul grain moulu n'aurait pu le faire. C'était un fruit de vie. Maintenant, les hommes savaient. Maintenant, les hommes pouvaient dire sans crainte en regardant les deux branches maîtresses en tout point semblables. Celle-là porte la vie, celle-là porte la mort. Les hommes et les femmes, les vieillards et les enfants, tous se sont levés et ont tendu la main vers les fruits de vie.

chacun s'est abreuvé du suc délicieux, comme du miel des abeilles. Chacun s'est nourri de la pulpe plus nourrissante que nul grain moulu. Chacun s'est gobergé de fruits de vie. Tous ont retrouvé la vie sous l'arbre de branches en tout point semblable. Mais comment, garder mémoire à jamais de ces deux branches en tout point semblable ? A demandé quelqu'un. Laquelle portera toujours fruit de vie ? Laquelle portera toujours fruit de mort ? Comment ? Coupons, arrachons, scions, a répondu l'autre. Séparons à jamais des deux branches maîtresses en tout point semblable, celle qui porte les fruits de mort, celle qui porte les fruits de vie. Coupons, arrachons, scions, ont repris les femmes et les hommes, les vieillards et les enfants. Séparons des deux branches maîtresses en tout point semblables, celles qui portent les fruits de vie et celles qui portent les fruits de mort. Dans l'allégresse retrouvée, la gorge et le ventre pleins de suc pareil au miel des abeilles et de la pulpe meilleure que le grain moulu, dans les chants, les danses et les rires, les hommes ont scié la branche mauvaise, ont jeté à bas la branche maîtresse qui portait les fruits de mort. Tous, repus et contents, quittant l'arbre aux deux branches maîtresses enfin séparées, l'une à bas portant les fruits de mort, l'autre sur l'arbre portant les fruits de vie, tous sont allés se coucher. Au matin, l'arbre était mort.

0: Coucou, c'est encore moi, Sama. Aujourd'hui, je vais vous lire une autre histoire qui s'appelle Aladdin. Jafar, le cruel grand vizir du sultan d'Agrabah, cherche depuis longtemps une lampe magique dont le génie a le pouvoir d'exaucer 3 vœux. Un soir, un voleur nommé Ghazem l'invite à le rejoindre dans le désert. Jafar se rend au rendez-vous. Va-t-il enfin trouver la lampe? S'il y parvient, le monde lui appartiendra. Mais à la place d'une lampe, Ghazem lui tend l'autre moitié de son médaillon en forme de scarabée. Jafar les réunit et d'un seul coup, le médaillon et toute la vallée s'illuminent, montrant alors le chemin vers un rocher en forme de tête de tigre, dont la gueule grande ouverte est l'entrée de la caverne aux merveilles. En moi se cache le fabuleux trésor que vous cherchez, dit le tigre. Cependant, seul un cœur pur pourra pénétrer dans la caverne. Ghazem décide néanmoins de tenter sa chance. À peine a-t-il franchi les premières marches que la gueule de pierre se referme sur lui. Il me faut un homme au cœur pur, gronde Jafar, furieux. Pendant ce temps, le sultan d'Agrabah se désespère. Il a beau présenter des dizaines de jeunes princes à sa fille Jasmine. Celle-ci ne veut en épouser aucun. Tu sais bien que, selon la loi, tu dois te marier avant ton anniversaire. Gémit le père contrarié. Je n'épouserai que l'homme que j'aimerai, répond Jasmine. Le soir même, déguisée en servante, elle s'enfuit du palais. Sans être reconnue, la jeune fille parcourut les rues d'Agrabah. Tout ce qu'elle voit l'émerveille. Saisissant une pomme sur un étal, elle la donne à un enfant affamé. Il faut me payer, hurle le marchand de fruits. Heureusement, un jeune homme du nom d'Aladin s'interpose et met la princesse à l'abri. Et en quelques instants, il est tombé éperdument amoureux. De retour au palais, Jafar consulte son sablier magique. « Montre-moi celui qui a un cœur pur et qui m'apportera la lampe, » ordonne-t-il. Le visage d'Aladin apparaît. Ravi, Jafar envoie ses gardes le capturer. « Relâchez-le tout de suite, » s'écrie Jasmine. « Nous sommes navrés, princesse Jasmine, mais c'est un ordre du vizir, » s'excuse l'un des gardes. « Princesse Jasmine ?» s'exclame Aladin ahuri. Jafar fait jeter Aladin dans un cachot, puis il se transforme lui-même en un vieux prisonnier et le rejoint. « Je peux te faire sortir de cette prison ?» promet-il. « En échange, tu devras me rapporter une vieille lampe oubliée au fond d'une grotte. » Aladin accepte le marché. Et une heure plus tard, il s'apprête à franchir l'entrée de la caverne aux merveilles. « Surtout, ne touche à rien d'autre, lui crie Jafar. Accompagné de son singe Abou, Aladin traverse une salle remplie de trésors. Mais au moment où il trouve la lampe, Abou ne peut s'empêcher de saisir un gros rubis. Aussitôt, les murs commencent à trembler grâce à un tapis magique sur lequel ils sont tombés. Aladin et Abou réussissent à s'envoler vers la sortie. Hélas, la caverne se referme juste devant leur nez. Pourquoi ce vieillard préférait-il cette lampe à tous ses trésors ? Songea alors Aladin. Intrigué, il se met à frotter le cuivre terni. Immédiatement, une fumée bleue s'en échappe et un personnage immense apparaît. « Je suis le génie de la lampe. Puisque tu m'as libéré, je réaliserai 3 de tes vœux, » dit-il en sortant. Aladin et Abou de la caverne. « Je voudrais être prince, » murmure Aladin en songeant à Jasmine. Aussitôt dit, aussitôt fait. Revêtu d'habits brodés, Aladin se présente au palais sous le nom du prince Ali. Nul ne le reconnaît, pas même Jasmine. « Je souhaite épouser votre fille, » annonce-t-il au sultan. Puis il invite la princesse à faire un tour sur son tapis volant. Émerveillée, la jeune fille se blottit contre son chevalier servant, tandis que le tapis fonce vers les étoiles. Persuadé que le prince Ali va l'empêcher de prendre le pouvoir, Jafar ordonne qu'on le jette à la mer. Heureusement, le génie vient à son secours. Aladin comprend alors que Jafar veut épouser Jasmine pour régner sur Agrabah, inquiète le jeune homme. Se glisse à nouveau dans le palais pendant que la princesse détourne l'attention du vizir en vain. Car apercevant le reflet d'Aladin, Jafar se retourne, l'affronte et parvient à lui prendre la lampe. Aussitôt, il demande au génie de le faire sultan. « Me voilà l'homme le plus puissant du monde, » hurle-t-il triomphant. « Non, » répond Aladin, « le plus puissant, c'est le génie. Tu as raison, je veux devenir génie moi aussi, » s'exclame Jafar. Son vœu est exaucé, mais il a oublié que tout génie doit vivre enfermé et servir un maître. Aladdin a gagné. Aspiré vers une lampe noire, Jafar disparaît. Ils sont sauvés. Le génie bleu a fait disparaître la lampe noire en la jetant loin vers l'horizon. Aladdin décide alors d'utiliser son dernier vœu pour libérer le génie bleu. « Tu me manqueras, lui dit-il avec émotion avant de retrouver Jasmine. Le sultan, bien que Aladdin ne soit pas un prince, a accepté de donner la main de sa fille à ce valeureux jeune homme au cœur pur. » Fin.
1: Les histoires de Samar.
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3: Il était une fois dans la ville de Gaza. Gaza, c'est en Palestine. Il y avait un marchand et il faisait son commerce et il avait un fils qui était très très bon à l'école, mais il quittait guère la maison, il préférait les livres plutôt que d'aller jouer. Mais alors, il a grandi, il est devenu encore un peu plus grand que toi. Comment tu t'appelles ?
4: Omar.
3: Omar, il est devenu encore plus grand qu'Omar. Je pense qu'il est devenu grand comme Franck, non, plus jeune que Franck, mais aussi grand que ma fille qui s'appelle Claire. Et son père lui dit, c'est bien gentil mon fils, mais il faut quand même que tu fasses un petit peu ton métier, ton futur métier. Et tu vas aller chercher en Égypte des produits pour le commerce. Alors le fils, il veut quand même faire plaisir à son père, puis il est très obéissant. Alors il s'en va avec la caravane, le père a préparé les chameaux, et puis, il part avec un guide. Mais qu'est-ce que c'est fatigant de marcher dans le désert, même avec un chameau. Et au bout de 3 jours, il dit à son guide, « Allez, on s'arrête un peu, on va se reposer. » Alors, il monte sur la dune et il se repose, mais il voit tout là-bas, il y a un arbre. Dans le désert, un arbre, c'est précieux. Et au pied de l'arbre, qu'est-ce qu'il voit ? Il voit un chacal. Et le chacal, il se prélasse, ou plutôt il dort, il se repose. Et puis, de temps en temps, quand le soleil a tourné, alors lui aussi, il tourne autour de l'arbre pour rester au soleil. Pour rester à l'ombre. Et puis, voilà tout d'un coup, bienvenue les enfants. Je suis en train de parler d'un marchand qui envoie son fils en Égypte pour rapporter des marchandises pour le magasin de son papa. Et le fils, il n'a pas l'habitude de marcher dans le désert, il a plutôt l'habitude d'étudier à l'école, il est très très bon à l'école. Et là, il se repose dans le désert et qu'est-ce qu'il voit ? Un chacal au pied d'un arbre. Et le chacal tourne autour de l'arbre pour rester à l'ombre. Mais, oh, un lion! Voilà, un lion qui arrive et qui se met évidemment à l'ombre. Mais pendant ce temps-là, le chacal, il est parti se mettre un petit peu loin du lion. Mais il risque rien parce que le lion, il a une gazelle dans la gueule. Et le lion dévore son repas, il mange tranquillement tout ce qu'il peut de sa gazelle, et puis après il s'en va de son pas royal pour vivre sa vie de lion. Alors le chacal, ni une ni deux, il revient à l'ombre de l'arbre et il mange les restes que le lion a laissés. Il en a laissé bien suffisamment. Le lion, il ne peut pas avaler une gazelle à lui tout seul. Alors le chacal, tranquille, le fils y réfléchit et hop, il dit à son guide, allez, on retourne à la maison. le père lui dit, mais mon fils, qu'est-ce que tu fais là? T'es déjà arrivé? Oh, bah oui, mon père. J'ai vu le chacal, le lion, il raconte son histoire. Et il dit, bah, pourquoi faire se faire beaucoup de soucis, beaucoup de mourons, puisque le chacal a été nourri à peu de frais. Alors le père regarde son fils, il lui dit, mon fils, être un chacal dans la vie, c'est pas terrible. Il vaut mieux se comporter comme le lion. Alors le fils baisse la tête, il comprend la leçon, et vite, il reprend le chemin de l'Égypte avec la caravane. Voilà. Vous avez compris un petit peu l'histoire, les enfants ?

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